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2: Il est 6h, bonjour et bienvenue sur Radio J. Merci d'être avec nous ce mercredi 7 octobre 2026. Vous le savez, nous sommes ensemble jusqu'à 9h aujourd'hui. Et tout de suite, le sommaire de cette édition. Et oui, c'était il y a donc 3 ans, jour pour jour, le 7 octobre 2023. On s'en souvient, on était venus à la radio d'ailleurs avec Eva ce jour-là.

0: Bonjour Eva.
1: Bonjour Ilana, bonjour à tous.
0: À la réalisation, c'est toujours le même, le GOAT, Greg Labbadie. Bonjour Greg.
2: Bonjour ma chère Ilana, bonjour à tous.
0: Et merci d'être avec nous, effectivement, matinée dommage, puisque

0: aussi avec Valérie Abécassis, et bien des commémorations justement qui sont organisées aujourd'hui, des choses à faire, à voir en Israël. Elle sera avec nous à partir de 6h20. Frédéric Zetoun viendra nous parler du clip de sa chanson Le Musée des Horreurs, justement écrite pour rendre hommage aux victimes du 7 octobre. Et puis avant 7h, les mots de Shannon Seban, secrétaire national LR chargée de la lutte contre l'antisémitisme. À tout à l'heure. À la une ce matin, le 7 octobre, 3 ans après cette date tragique, les Israéliens commencent à se rassembler d'ailleurs dans tout le pays pour commémorer les 3 ans des massacres du Hamas.
1: La journée la plus meurtrière de l'histoire d'Israël. 1200 morts, 251 otages. Ce matin, les survivants et les familles endeuillées se rassemblent au kibboutz de Re'im sur le site du festival Nova où 378 ravers ont été massacrés ce jour-là. Des cérémonies et des hommages auront lieu tout au long de la journée. À midi, le conseil d'octobre, un groupe de survivants et de familles endeuillées observera une minute de silence à l'échelle nationale. La cérémonie principale organisée par les survivants et les familles se tiendra à 21h15 au parc Yarkon de Tel Aviv. Michal Nagari, elle, a perdu son fils au combat le 7 octobre. Elle raconte le moment où elle a reçu ce message qu'elle redoutait tant et qu'elle a dû se lancer à la recherche de Roy à travers tous les hôpitaux d'Israël. Michal Nagari.
0: C'est un moment que je n'oublierai jamais de ma vie. Je me souviens comment j'étais assise, comment j'ai ouvert le message, comment je l'ai lu. Tout le monde était à la maison, chacun à sa place, à la recherche de ça. Et nous sommes partis, toute la famille, l'équipe Nagari, nous sommes passés à l'action. Nous nous sommes répartis dans tout le pays, dans les hôpitaux. J'ai donné des signes d'identification à des voyants, vous comprenez. À la mi-octobre, nous faisions la queue pour identifier les anonymes. À propos d'un état qui s'est effondré, rien, absolument rien. Il n'y avait plus d'état, il n'y avait plus rien. Tout s'était effondré, je vous le dis. Ceux qui n'étaient pas sur les routes les 7 et 8 octobre ne comprennent pas ce qu'est un état en pleine décomposition.
1: Michal Nagari sur la chaîne de la Knesset hier soir. La maire de Roy est candidate aux élections en Israël sur la liste Béchad.
0: Des explosions par ailleurs signalées dans l'est de la ville de Gaza et des avions de chasse volant à basse altitude.
1: Les chaînes arabes rapportent que les forces de Tzal ont fait exploser un engin explosif dans la partie orientale du quartier de Toufar à Gaza. Des colonnes de fumée ont été vues dans la zone suite à l'explosion hier soir lors d'une cérémonie organisée par le conseil régional d'Eshkol pour les 3 ans du 7 octobre. Le chef du commandement sud de Tzal a reconnu le grand échec de l'armée à protéger Israël ce jour-là. Le major général Yaniv Assor a aussi demandé, a aussi mis en garde le Hamas s'il attaque des civils ou des soldats.
0: Et puis les communautés juives du monde entier organisent aussi des cérémonies commémoratives.
1: Mais les groupes anti-israéliens à l'étranger ont prévu des manifestations et des rassemblements. Et à Jérusalem, le Conseil national de sécurité lance l'alerte. Les organisations terroristes dirigées par l'Iran, ses alliés du Hamas et les djihadistes considèrent le 7 octobre comme une étape importante. Il est demandé aux Israéliens d'éviter la Jordanie, le Qatar, le Somaliland et l'Égypte, y compris la péninsule du Sinaï. Ailleurs, le cabinet du Premier ministre Netanyahou encourage les Israéliens à éviter de parler hébreu dans les lieux publics, à éviter également les manifestations et à ne rien publier sur les réseaux sociaux qui pourraient indiquer qu'ils ont servi dans Tzahal ou les services de sécurité.
0: Et puis les Israéliens devront peut-être à nouveau obtenir des visas pour se rendre aux États-Unis.
1: En cause, les failles de sécurité sur les compagnies aériennes étrangères révélées par l'attentat du Fly Dubaï et au cours de l'année étrangère écoulée, 1240 personnes qui ne reconnaissent pas Israël ont pu être membres d'équipage à destination de Ben Gurion, un chiffre choc divulgué hier. Par ailleurs, le pilote terroriste du Fly Dubaï a été formé en Grande-Bretagne.
0: Et puis l'Iran doit réduire sa capacité d'enrichissement nucléaire pour que la guerre prenne fin.
1: Propos de J.D. Vance, le vice-président américain, cette nuit alors que les Houthis ont lancé 2 missiles contre l'aéroport d'Aden. La coalition dirigée par l'Arabie Saoudite a aussi intercepté et détruit un missile balistique lancé contre le sud de l'Arabie Saoudite.
0: Le reste de l'actualité en France, à Paris, une allée du parc Monceau porte désormais le nom de Shiri Bibas et de ses enfants Kfir et Ariel.
1: Les terroristes du Hamas ont enlevé la famille le 7 octobre dans le kibboutz de Niro. Seul le père est revenu, Ariel et Kfir n'avaient que 4 ans et 8 mois, faisant de Kfir le plus jeune otage du monde. Ils ont été lâchement assassinés par des terroristes lors de ce qui est le pogrom le plus meurtrier de l'histoire récente. C'est ce qu'a déclaré le maire de Paris lors de la cérémonie de pose de cette plaque, Emmanuel Grégoire.
2: Ah ben, baril de cette attaque est le syndrome d'un monde qui perd la valeur de sa propre humanité. Plus de 250 personnes seront enlevées dans la famille Bibas et cette photo que brandissent les membres de la famille pour rappeler leur existence. C'est une image qui fait le tour du monde comme un symbole de cette journée. Leurs visages sont l'histoire d'un peuple. Un peuple qui doit faire face depuis toujours à la haine. Un peuple qui doit pouvoir compter sur une condamnation sans réserve de l'antisémitisme, quelle que soit la forme qu'il prend.
1: Emmanuel Grégoire, le maire de Paris, propos recueillis par Éléonore Claude. Et à noter, la manifestation anti-israélienne prévue aujourd'hui à Paris n'aura pas lieu. Le préfet de police l'a interdite.
0: Merci Eva, à tout à l'heure. La météo de ce matin, un temps toujours ensoleillé et encore chaud résistera sur un petit quart nord-est, même si des orages sont attendus dans le sud. Il fera 18 à 22 degrés, 25 en Alsace. Et puis en Israël, il fait toujours chaud, 26 degrés à Haïfa et à Jérusalem, 29 à Beersheba, 27 à Ashdod.
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0: Merci de nous rejoindre ce matin. Pascal Zonshine, notre correspondante à Jérusalem, est avec nous, évidemment, pour cette journée de commémoration. Bonjour Pascal.
4: Bonjour Ilana.
0: Merci d'être avec nous depuis 3 ans. C'est vrai, on commente cette actualité tous les jours en direct sur Radio J dès 6h depuis cette date tragique du 7 octobre 2023. Les Israéliens qui se rassemblent dès ce matin, d'ailleurs dans tout le pays, pour commémorer et pour rendre hommage aux victimes.
4: Oui, les cérémonies officielles ont eu lieu lundi à la date hébraïque du 24 Tichri, mais aujourd'hui, ce sont en quelque sorte les commémorations du peuple. Toutes ont symboliquement débuté tout à l'heure, à 6h29, heure du lancement de l'attaque du Hamas à Re'im, sur le site du festival Nova. Les drapeaux ont été mis en berne dans tous les kibbutz de l'ouest du Negev. Ce sont les habitants qui rendent hommage à leurs morts, aux familles entières assassinées par les terroristes, à ceux qui se sont battus jusqu'à la dernière seconde. Le recueillement, le souvenir, les témoignages, les hommages, ce seront plus de 400 lieux à travers tout le pays. Souvenirs, mais aussi protestations du Conseil Octobre qui regroupe des familles de victimes et qui réclament toujours des réponses. Des rassemblements sont organisés ce matin, notamment devant les domiciles des ministres en exercice le 7 octobre, et devant les résidences du chef du gouvernement. À midi, dans tous les hôpitaux du pays, dans les restaurants, mais aussi sur de nombreux lieux de travail, il y aura une nouvelle minute de silence. Et ce soir, à Tel Aviv, le grand rassemblement de commémoration organisé à l'initiative des familles des victimes et qui sera présenté par Eli Sharabi, l'otage rescapé des tunnels du Hamas. 50 000 personnes sont attendues ce soir à la cérémonie qui n'aura aucun caractère politique.
0: 3 ans après, quel est le climat qui domine? Est-ce que c'est la peur? Est-ce que c'est la douleur? Est-ce que c'est la colère, Pascal?
4: C'est tout ça ensemble. C'est une véritable explosion de sentiments contradictoires, d'émotions. C'est extrêmement difficile à qualifier. On a évidemment tous en tête les images, les horreurs de cette journée. En fait, tout remonte d'un seul coup. On n'arrive pas à faire la différence entre l'effroi, la colère. Tout est intact. C'est ce qui est peut-être le plus étonnant. C'est ce sentiment de la vivacité des impressions, comme au matin du 7 octobre.
0: Et puis 3 ans après, on voit que la guerre n'est toujours pas terminée, puisqu'Eva le disait dans le journal, des explosions ont été entendues à Gaza. Donc tous les terroristes aussi qui étaient responsables des massacres n'ont pas encore tous été éliminés. Les opérations se poursuivent 3 ans après. Hein.
4: Les opérations, évidemment, se poursuivent. Israël contrôle aujourd'hui un peu plus de 60% de la bande de Gaza. On sait que le Hamas, évidemment, refuse de désarmer et de rendre ses armes, qui est la condition préalable à la reconstruction de la bande de Gaza. Mais non seulement il refuse de désarmer, mais il continue à tenir la population de Gaza et à poursuivre ses objectifs, même s'il n'en a plus les moyens. Étant donné l'intensité de la contre-offensive de Tsahal, le Hamas ne renonce pas. Et d'ailleurs, depuis hier, des avertissements des responsables de la défense ont été adressés à l'organisation terroriste de ne rien tenter aujourd'hui, de ne pas tenter de nouvelles attaques que ce soit contre les soldats déployés dans la bande de Gaza ou contre Israël, car toute tentative ferait l'objet d'une riposte forte et puissante de la part des forces de sécurité israéliennes.
0: Et Tzal qui montre que 65 000 cibles ont été touchées à Gaza depuis 3 ans. Eva pour Pascal.
1: Bonjour Pascal.
4: Bonjour Eva.
1: À Jérusalem, le Conseil national de sécurité a mis en garde, on voit aussi ça hein, depuis le 7 octobre, par exemple, il est demandé aux Israéliens à l'étranger d'éviter de parler hébreu dans la rue, dans les bus, ailleurs. L'hébreu, parler hébreu, c'est devenu dangereux, Pascal.
4: On en est arrivé là. C'est aussi quelque chose d'absolument inconcevable. Et il m'a été évidemment donné l'occasion à plusieurs reprises depuis le début de la guerre de voyager vers l'étranger. Et à chaque fois, je regarde dans les files d'attente ou à bord de l'avion les familles et en quelque sorte les briefings, les recommandations que leur donnent leurs parents de rester près d'eux, de ne pas parler hébreu, d'essayer pour ceux qui le peuvent de communiquer entre eux en anglais dans les lieux publics. C'est devenu maintenant presque une routine pour les Israéliens qui ne veulent pas renoncer à leur vie d'avant, qui ne veulent pas renoncer à aller respirer à l'extérieur, mais qui savent qu'à l'étranger aussi, quelle que soit leur destination, ils risquent de se retrouver en milieu hostile.
1: Pascal, justement, il y a ces problèmes à l'étranger, il y a aussi les voyages. On sait que les Israéliens voyagent beaucoup autour d'Israël, notamment en Égypte, dans la péninsule du Sinaï, etc. Est-ce que ça, depuis le 7 octobre, ça a changé ?
4: Oui, il y a évidemment beaucoup moins de déplacements qu'auparavant, notamment dans le Sinaï égyptien, qui était une destination de prédilection pour beaucoup d'Israéliens, pas seulement des jeunes, aussi d'ailleurs des familles. Quelques-uns continuent quand même à y aller malgré tout, mais c'est vrai que là aussi les choses ont changé.
1: Pascal, une dernière question. Pascal, c'est peut-être un peu personnel, mais vous allez faire quoi aujourd'hui ?
4: Continuer à rendre compte, à raconter aux auditeurs de Radio J cette journée, tout ce qu'elle représente, tout ce qu'elle suscite pour les Israéliens, et en essayant évidemment de faire mon métier le mieux possible, mais comme tous les Israéliens ce matin, le cœur est serré et l'angoisse évidemment est présente, la douleur aussi.
0: Il nous reste un tout petit peu de temps, Pascal, et c'est vrai que approche aussi ces élections en Israël. Le 7 octobre, justement, tout ce qui s'est passé ce jour-là va évidemment peser dans le débat pour les Israéliens.
4: Et on le voit évidemment au fil de toutes les nouvelles révélations qui émergent dans la presse. Tout cela, bien sûr, parce qu'il n'y a toujours pas eu, 3 ans après, de véritable commission d'enquête sur tout ce qui a conduit en termes de défaillance, de carence, d'erreur d'analyse et qui évidemment alimente le débat et aujourd'hui bien sûr le débat électoral.
0: Eh bien merci à vous Pascal, on vous retrouve un petit peu plus tard dans la matinée à partir de 7h26, ne bougez pas dans quelques instants, les titres avec Eva Soto et puis nos invités tout au long de cette matinée, un invité à 8h30 évidemment qu'on a hâte de recevoir, c'est Bernard-Henri Lévy pour la sortie de son dernier livre Mémoire provisoire aux éditions Olivier Nora. Je vous dis à tout à l'heure. Et oui, toute l'actualité, 6h15 avec Eva Soto. Bonjour Eva.
1: Bonjour Ilana, bonjour à tous. À la une de l'actualité, le 7 octobre, 3 ans après, les Israéliens commencent à se rassembler dans tout le pays pour commémorer les 3 ans des massacres du Hamas, notamment ce matin autour du kibboutz de Re'im sur le site du festival Nova. La plus grande cérémonie aura lieu ce soir au parc Ayarkon de Tel Aviv et se tiendra à 21h15 sur le terrain, sur le front sud. Des explosions dans l'est de la ville de Gaza et des avions de chasse volant à basse altitude. Des colonnes de fumée ont été vues dans la zone. Les communautés juives du monde entier organisent aussi des cérémonies commémoratives et à Jérusalem, le Conseil national de sécurité lance l'alerte. Les organisations terroristes dirigées par l'Iran considèrent le 7 octobre comme une date importante. À Paris, une allée du parc Monceau porte désormais le nom de Chéri Bibas et de ses enfants, Kfir et Ariel. Elle a été inaugurée hier.
0: Merci beaucoup Eva, on vous retrouve tout au long de cette édition.
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0: Difficile de choisir une chanson qui représenterait le 7 octobre. Évidemment, ce matin, on a voulu mettre l'accent sur la résilience, sur la force du peuple d'Israël, avec ce titre signé Subliminal, Hatzel, Itzik Shamli, Al Tira Israël, Ne crains rien, Israël, N'aie pas peur, un morceau qui mêle évidemment tout ce qui a rassemblé les Israéliens, ne pas céder à la peur, rester unis, défendre Israël et croire en sa capacité à surmonter toutes les épreuves. Al Tira Israël.

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0: Merci de votre fidélité, matinée spéciale évidemment, comme depuis 3 ans ce jour du 7 octobre sur Radio J. Et nous sommes en ligne avec Valérie Abécassi, journaliste culture. Bonjour Valérie.
2: Bonjour à tous, bonjour Ilana.
0: Merci d'être avec nous. Alors justement, on s'intéresse à ce qui se passe un petit peu en Israël ce jour-là pour tout ce qui est événement. Comment la culture commémore cette journée? Quoi faire? Quoi voir? Vous avez fait, je crois, une petite sélection parmi beaucoup de choses et donc évidemment en Israël.
2: Effectivement, Ilana, c'est une journée très très chargée qui s'annonce ici. Si vous êtes à Tel Aviv, il y a une exposition qui est vraiment très très juste et en même temps qui est très très forte, tellement forte. Ça se tient sur le toit du centre commercial Azrieli. C'est titré « We shall rise », on se lèvera. On la doit au célèbre photographe Ziv Koren. Il a documenté le massacre dès le premier jour. Ziv Koren, il a fait des livres, il a fait des expos. Mais ce travail-là, sur le toit d'Azrieli, est vraiment différent. Ça se passe sous une immense tente dans le noir. Vous avez un parcours, il y a des bancs, vous avez un casque audio. Et vous vous asseyez et vous regardez un montage photo avec de la musique sur une dizaine d'écrans géants. Et vous passez comme ça de banc en banc et d'écran en écran jusqu'au bout. Et très paradoxalement, c'est doux. Parce que Ziv Koren, c'est un excellent photographe de presse. Il a juste choisi les bonnes photos qui permettent à chacun de ne pas oublier le 7 octobre, bien sûr, mais il y a aussi, il a réussi à saisir l'exceptionnel mouvement qui a suivi le 7 octobre, la solidarité, l'entraide, la reconstruction. Il y a des photos de l'armée, bien sûr, l'armée à Gaza, les blessés, les kibbutz, les villes, les gens, tout. C'est vraiment un témoignage complet. Écoutez Ziv Koren.
3: Ce n'est pas exactement une exposition, c'est plutôt comme un parcours sombre à travers l'art vidéo où l'on passe d'une projection à l'autre et où l'histoire nous est racontée à travers le son, la musique, les textes et les images de tout ce qui s'est passé en Israël au cours des 3 dernières années. Ce n'est pas une exposition, ce ne sont pas simplement des photographies ni simplement des textes. C'est la combinaison de tous ces éléments pour que chaque personne qui traverse ces projections puisse vivre une expérience profondément émotionnelle.
0: Le photographe Ziv Koren, donc, pour l'exposition We Shall Rise sur le 7 octobre sur le toit du centre commercial Azrieli à Tel Aviv, Valérie.
2: Oui, et il a fallu évidemment qu'il fasse des choix. Alors bon, il n'était pas seul pour faire cette expo, hein. C'est tout un groupe qui a travaillé sur ce son et image. Et puis Ziv Koren, il a 3 années de photographie, il a donc des millions de photos. Donc quoi montrer, quoi garder? Parce que en fait, quand vous la visitez, il n'y a aucune expo, aucune photo, enfin, peut-être une seule, qui ne montre des choses horribles. Et donc de ce point de vue, l'expo est très réussie sur ce point.
3: Nous avons dû prendre des milliers de décisions pour que tout cela puisse voir le jour, déterminer quelles histoires nous allions raconter et comment guider le spectateur à travers ces projections, à travers cet art vidéo, pour parvenir à raconter une histoire. Ce n'est pas une seule image, ce sont toutes ces émotions qui vont surgir en vous lorsque l'expérience sera terminée. C'est pour cela qu'il nous a fallu plus de 2 ans pour créer ce projet. L'idée fondamentale était de faire comprendre et de rappeler aux gens ce qui s'est passé en Israël pendant cette période horrible du 7 octobre jusqu'à aujourd'hui. Le public israélien a déjà été largement exposé aux atrocités et je pense qu'à un moment donné, nous avons pris la décision de nous éloigner des images brutes et sanglantes des personnes qui ont été tuées ce jour-là.
4: We took a decision that we will leave out the deadly pictures, the bloody pictures of people that were slaughtered that day. The reason is because
3: la raison, c'est que nous voulions que les étudiants puissent venir, qu'ils soient ouverts aux familles. C'est une forme de création de la mémoire. Mais je pense qu'à un moment donné, lorsque ce projet sera présenté à l'étranger, nous apporterons des modifications et des ajustements pour les spectateurs internationaux.
0: We shall rise. Nous nous lèverons. Donc, je le rappelle, titre de cette expo signé Ziv Koren et Lorraine Noam qui va donc, Valérie, peut-être tourner à l'étranger.
2: Écoutez, on leur souhaite et on souhaite surtout aux gens qui n'ont toujours pas compris dans le monde la douleur de ce qui s'est passé en Israël et ces 3 années de guerre. Et quand j'étais à l'expo, il y avait des soldats, il y avait des familles, beaucoup de monde. Le candidat Gadi Eisenkot y a même été, c'est vous dire. Voilà. Est-ce que vous voulez notre idée, Ilana?
0: Bah avec plaisir, toujours en Israël en plus, j'imagine.
2: Tout à fait, oui. Ça se passe cette fois pour cette commémoration du 7 octobre à Jérusalem pour la fameuse Biennale d'art qui s'y est un peu partout dans la ville, une année sur deux donc, hein, Biennale. Et cette année, les curateurs ont placé la déambulation à Jérusalem sous le signe du trauma du 7 octobre, mais aussi sous le signe du moyen de faire de l'art qui permet de traverser et de dépasser le traumatisme.
0: Alors, c'est-à-dire?
2: Ben, la Biennale d'art de Jérusalem a pour titre cette année de profondis, des profondeurs. Il y a 250 artistes, 42 expositions réparties dans 21 lieux sur toute la ville de Jérusalem. Et l'ensemble des œuvres présentées, alors c'est évidemment très très varié, ça permet de découvrir la ville et ça permet de faire de la douleur et du deuil. Et ben, d'une certaine façon, un acte de survie et de vie. Vous connaissez, c'est Tikva, c'est Israël, c'est comme ça, c'est le peuple juif.
0: Est-ce que vous avez un exemple justement?
2: Ben plein, il y a notamment une installation qui est vraiment mais spectaculaire dans l'ancienne bibliothèque nationale d'Israël devant le vitrail d'Ardon, qui est un vitrail dédié à Isaac. Et il y a deux artistes qui ont installé, alors l'une a installé des portraits qu'on peut voir avec des jumelles à travers le vitrail. On voit notamment l'ex-otage Émilie Damari, on voit John et Rachel Goldin Pauline, vous savez, ce sont les parents de Hersh, 23 ans, assassiné. C'est ardu à expliquer en radio, mais c'est vraiment très très très très beau. Et Il y a voilà ces images, ce vitrail. Et l'autre artiste a fait une installation tout autour avec des tissus blancs tachés de rouge. Et c'est de l'art, c'est de la mémoire, et ça marche.
0: Alors il nous reste peu de temps. La Biennale d'art de Jérusalem dure jusqu'au 12 novembre. Elle s'étale dans toute la ville. Autre chose, Valérie, pour honorer cette journée du 7 octobre?
2: Oui, on reste à Jérusalem et on va dans la nouvelle bibliothèque, qui est l'un des endroits les plus exceptionnels qui soit vraiment. Allez-y, si vous n'y avez pas été, le bâtiment est démentiel. Et donc, à la faveur des commémorations, la bibliothèque a décidé de rassembler, de collecter tous les écrits, toutes les paroles, tous les archives des familles endeuillées, mais aussi celles du public. C'est-à-dire, si vous avez quelque chose à écrire, si vous avez écrit quelque chose, vous pouvez le leur envoyer. Il y a des textes qui sont disponibles à la lecture, d'autres qui sont intimes et confidentiels. C'est un merveilleux projet, un projet juif de mémoire, titré 7-10, lié par la mémoire. Écoutez Maya Gan-Zvi, elle est responsable du projet.
0: C'est une immense archive, principalement constituée de contenus numériques, qui coordonne plusieurs centaines d'initiatives de documentation en Israël et à l'étranger. L'objectif, c'est de s'assurer que chaque document, chaque photographie, chaque témoignage, chaque message WhatsApp, chaque livre de condoléances, tout soit conservé, rassemblé au même endroit et accessible à la recherche pour nous et pour les générations à venir. Les gens peuvent déposer leurs propres photos. Tout le monde peut contribuer à l'archive. Vous pouvez vous rendre sur le site de l'archive et y déposer vos documents. Si vous avez des photos, si vous avez écrit quelque chose et que vous souhaitez les conserver dans l'archive, il suffit d'accéder au formulaire de dépôt en ligne et de les télécharger directement dans l'archive. 7 octobre, donc lié par la mémoire expliquée par Maya Gan-Zvi, à voir et à consulter à la bibliothèque de Jérusalem. Le public peut même déposer ses propres témoignages, Valérie.
2: Effectivement, chaque écrit, chaque témoignage examiné évidemment, et puis ensuite mis en ligne, confidentiel ou ouvert au public. C'est un travail qui, bien sûr, ne va jamais s'arrêter. Cette bibliothèque d'archives sur le 7 octobre est exceptionnelle, et on peut également lire les discours qu'ont fait les familles pendant les enterrements.
0: Est-ce que vous avez d'autres suggestions en Israël? Il nous reste 40 secondes, Valérie.
2: Écoutez, oui, juste aller à Jaffa, parce que là, Jaffa, c'est une expo qui est titrée Voice from the Gaza Border Communities, ça dure juste à demain, et là, la galerie, elle expose les créations non seulement de survivants, mais des créations aussi d'artistes assassinés, et c'est aussi une façon de leur rendre hommage. Voilà, je vous ai donné quelques exemples, il suffit de regarder la presse, il y a vraiment toute la journée beaucoup de choses à faire pour commémorer cette journée épouvantable.
0: Eh bien, merci à vous. Merci Valérie Abicassis d'avoir été avec nous. On parlera peut-être la semaine prochaine de cinéma. Merci infiniment. Restez avec nous tout de suite. Le journal avec Eva Soto et puis vos rendez-vous habituels du mercredi matin. À tout de suite.
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0: Il est 6h30. Bonjour et bienvenue sur Radio J. Merci de votre fidélité ce matin et de votre écoute ce mercredi 7 octobre 2026. C'est un plaisir de vous retrouver comme tous les jours et tout de suite le journal avec Eva Soto. Bonjour Eva.
5: Bonjour Ilana, bonjour à tous.
0: Le 7 octobre, trois ans après, les communautés juives du monde entier organisent aussi des cérémonies commémoratives.
5: Ce matin, notamment à Paris, dans le quartier du Marais, sur le parvis des enfants, en ce moment même, une minute de silence au rassemblement organisé sur place. Mais des groupes anti-israéliens à l'étranger ont eux aussi prévu des rassemblements. Et à Jérusalem, le Conseil national de sécurité alerte. Il est demandé aux Israéliens d'éviter la Jordanie, le Qatar, le Somaliland et l'Égypte, y compris la péninsule du Sinaï. Ailleurs, le cabinet du Premier ministre encourage les Israéliens à éviter de parler hébreu dans les lieux publics. Notre correspondante à Jérusalem, Pascal Sunshine.
6: Je regarde dans les files d'attente ou à bord de l'avion les familles et en quelque sorte les briefings, les recommandations que leur donnent leurs parents de rester près d'eux, de ne pas parler hébreu, d'essayer pour ceux qui ne peuvent de communiquer entre eux en anglais dans les lieux publics. C'est devenu maintenant presque une routine pour les Israéliens qui ne veulent pas renoncer à leur vie d'avant, qui ne veulent pas renoncer à aller respirer à l'extérieur, mais qui savent qu'à l'étranger aussi, quelle que soit leur destination, ils risquent de se retrouver en milieu hostile.
5: Notre correspondante à Jérusalem, Pascal Sunshine.
0: Et puis les Israéliens commencent à se rassembler aussi dans tout le pays pour commémorer les trois ans des massacres du Hamas.
5: La journée la plus meurtrière de l'histoire d'Israël, 1200 morts, 251 otages. Ce matin, les survivants et les familles endeuillées se rassemblent au kibboutz de Re'im sur le site du festival Nova où 378 ravers ont été massacrés ce jour-là. La cérémonie principale organisée par les survivants et les familles endeuillées se tiendra à 21h15 au parc Ayarkon de Tel Aviv.
0: Et puis des explosions signalées dans l'est de la ville de Gaza, des avions de chasse volant à basse altitude.
5: Des colonnes de fumée ont aussi été vues dans la zone et hier soir, lors d'une cérémonie organisée par le conseil régional d'Eshkol, le major général Yaniv Assor a menacé d'une riposte vigoureuse le Hamas s'il attaque des civils ou des soldats.
0: Les Israéliens devront peut-être à nouveau obtenir des visas pour se rendre aux États-Unis.
5: En cause, les failles de sécurité sur les compagnies aériennes étrangères révélée par l'attentat évité du Fly Dubai. Une délégation américaine doit arriver en Israël dans les prochains jours. Les membres d'équipage de pays qui n'ont pas de relation avec Israël ne peuvent normalement pas voler à bord d'avions à destination de Ben Gurion. Mais au cours de l'année écoulée, 1240 ont pourtant pu le faire. Chiffre choc, divulgué après une réunion à huis clos de la Commission des affaires étrangères de la Knesset. Le pilote terroriste du Fly Dubai était omanais et il avait été formé en Grande-Bretagne.
0: Le reste de l'actualité en France, à Paris, une allée du parc Monceau porte désormais le nom de Shiri Bibas et de ses enfants Kfir et Ariel.
5: Les terroristes du Hamas ont enlevé la famille le 7 octobre dans le kibboutz Nir Oz. Seul le père est revenu. Ariel et Kfir n'avaient que 4 ans et 8 mois, faisant de Kfir le plus jeune otage du monde. Yonatan Arfi, le président du CRIF.
7: Selon les conclusions des médecins légistes, Ariel et Kfir ont été assassinés à main nue. En prononçant ces mots, je mesure ce qu'ils ont d'insoutenable. Ces agissements barbares ne connaissent ni contexte, ni excuse. Ils n'admettent aucune réserve, aucun oui mais. Et pourtant, cher Emmanuel Grégoire, Paris répond aujourd'hui de la plus belle des manières. Paris entre pour toujours les noms d'Ariel, Kfir et Shiri sur son sol et réaffirme son combat obstiné contre les assassins et leurs alliés.
5: Le président du CRIF, Yonatan Arfi, hier à l'inauguration de la plaque qui porte le nom des Bibas au parc Monceau.
0: La manifestation anti-israélienne prévue aujourd'hui n'aura pas lieu. Le préfet de police de Paris l'a interdite sur demande du ministre de l'Intérieur.
5: Le collectif Urgence Palestine dénonce une censure politique et affirme qu'il va faire appel au tribunal administratif. Le préfet de police Patrice Faure précise sur X, dans un contexte de menaces terroristes accrues, une telle manifestation ce jour-là présente des risques importants de troubles à l'ordre public.
0: Et puis la façade de la mairie du 11e arrondissement de Paris, on l'a appris hier, vandalisée par des tags pro-palestiniens.
5: Des tags en marge de la mobilisation des lycéens. La mairie de l'arrondissement va porter plainte. Les tags proclament Free Palestine et 7-10 déluge d'Aqsa du nom des massacres du Hamas en Israël il y a 3 ans.
0: Et oui, des tags anti-israéliens plus que pro-Palestine. Merci beaucoup Eva, on vous retrouve tout à l'heure dans 10 minutes sur Radio J.
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0: Il y a des images qu'on ne peut pas oublier et des histoires qu'il faut continuer à raconter à l'occasion du 3e anniversaire du 7 octobre. Frédéric Zetoun, justement, parolier, chanteur, revient avec ce projet, ce clip de son titre, Le Musée des Horreurs, qui raconte justement le 7 octobre 2023. Un titre sobre, et évidemment, dont on a besoin ce matin. Toute notre édition sera évidemment consacrée au 7 octobre, avec également nos différents invités et chroniqueurs. Vous restez avec nous sur Radio J. C'était

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C'était de ces drôles d'idées que l'on croyait à tout jamais déportés vers d'autres rivages, le grand retour du Moyen-Âge.

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0: Le musée des horreurs, une chanson qui figurera dans le prochain album de Frédéric Zetoun qui sortira le 28 janvier prochain. D'ailleurs, je vous l'annonce, il sera avec nous tout à l'heure à 7h10 très exactement pour nous parler de la jeunesse de ce titre, comment il a écrit, pourquoi notamment il a écrit cette chanson et un titre qui évoque, en tout cas le titre de son album, Nos petites victoires, qui évoque malgré tout l'espoir. On aura l'occasion évidemment de faire le point tout à l'heure à 7h10. On sera aussi en ce jour du 7 octobre de commémoration avec Auriella Blia, directrice de la branche francophone de One Family Fund, association très active depuis plus de 20 ans et depuis le 7 octobre particulièrement. Et c'est vrai que depuis 3 ans, elle intervient très régulièrement sur Radio J puisqu'elle fait énormément de choses pour les familles endeuillées, notamment les veufs, les veuves, les orphelins, tous ceux qui ont perdu un être cher le 7 octobre. Elle sera avec nous à partir de 7h20.
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0: Radio J. Merci de votre écoute ce matin. C'est Microsion, votre carte postale d'Israël avec Xavier Nataf.

0: Connaissez-vous OKETS, l'unité canine de Tsahal? Une unité qui utilise des chiens spécialement dressés pour des missions de lutte antiterroriste, de recherche et de sauvetage, et d'autres objectifs précis encore. L'unité est présente dans toutes les régions du pays et fut créée en 1974 dans la base de Sirkin, suite à la vague d'attentats terroristes qui frappa Israël au début des années 70. L'unité comptait alors 11 soldats, commandés par un sous-officier de métier. Dans les années 70 et 80, l'unité a participé à des dizaines de missions secrètes. Elle a opéré dans le secret le plus total jusqu'en 1988, date à laquelle l'unité fut révélée au public pour la première fois suite à une opération au Liban. Elle fut alors nommée OKETS, piqûre en hébreu. Elle est composée de plusieurs unités spécialisées dans plusieurs domaines. Brigade d'assaut en charge de gérer les situations d'enlèvement d'otages, de trouver des personnes recherchées, d'équipes de poursuite, d'équipes situées au point de passage, de compagnies d'armement responsables de la recherche de caches d'armes et de localisation de tunnels, compagnies de sabotage, compagnies d'identification de matériel explosif et de détonateurs. Le lien entre les chiens et son maître, celui qu'il dirige, est très personnel. Le soldat reçoit un chien pendant sa formation et passe beaucoup de temps avec lui. Les liens entre les chiens et les soldats sont très importants lors d'une opération militaire et font partie intégrante des caractéristiques de l'unité. L'admission dans l'unité OKETS se fait sur la base du volontariat et à cet effet, les soldats passent des tests de sélection très difficiles pour y être admis.
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3: Merci d'être avec nous sur Radio J. Et il y a une façon assez étonnante de mesurer ce que le 7 octobre a changé en Israël. Et peut-être on voulait prendre cet angle un peu positif, c'est regarder les prénoms qui sont donnés aux bébés, puisque c'est très touchant. Depuis 3 ans, depuis cette journée terrible, certains parents israéliens ont choisi de donner à leurs enfants des prénoms qui racontent cette guerre, cette tragédie, mais aussi eh bien la force, la reconstruction. Alors il y a beaucoup de prénoms, notamment le prénom Be'eri, le nom du kibboutz attaqué le 7 octobre, ça a été extrêmement donné aux enfants depuis. Yanir, Erez, Dekel, Magen, Saad, des prénoms qui sont aussi des lieux autour de la bande de Gaza. Et puis Oz, en hébreu, ça signifie la force. Un prénom qui a connu une forte recrudescence chez les nouveau-nés après le 7 octobre. Un prénom aussi particulièrement symbolique, c'est Nova. Évidemment, celui du festival où des centaines de jeunes faisaient la fête lorsque l'attaque a commencé. Dès les premières semaines après 7 octobre, des parents ont choisi ce prénom pour leur petite fille, Nova. Les autorités israéliennes en avaient recensé 3 entre le 7 octobre et le 20 novembre 2023. Et aujourd'hui, elles sont des centaines. Et le chiffre le plus impressionnant aujourd'hui concerne Aner. Aner Shapira, qui avait 22 ans le 7 octobre, réfugié dans un abri près de Reim, il a repoussé à main nue plusieurs grenades lancées par les terroristes. On se souvient de cette histoire permettant de sauver ceux qui se trouvaient avec lui. Malheureusement, il a finalement été tué. Mais donc aujourd'hui, beaucoup de parents donnent ce prénom à leurs enfants pour rendre hommage à Aner. 11 enfants par an portaient le prénom Aner avant le 7 octobre et depuis cette journée, ils sont 289. Alors qu'est-ce qui a changé depuis le 7 octobre? Il y a la sécurité, l'armée, la politique, les traumatismes et donc évidemment ça aussi, la mémoire qui s'est installée dans les familles, jusque dans les prénoms des enfants qui naissent aujourd'hui et qui montrent que c'est un pays où nous sommes tous frères les uns les autres, frères et sœurs, et évidemment c'est notre peuple qui a été attaqué ce jour-là et c'est une date qu'on ne peut pas oublier. Vous restez avec nous sur Radio J.
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3: 6h45, toute l'actu avec Eva Soto. Bonjour Eva.
4: Bonjour Ilana, bonjour à toutes et à tous. À la une de l'actualité, le 7 octobre, 3 ans après, le président Isaac Herzog et sa femme ouvrent les événements commémoratifs ce matin avec l'allumage de bougies à la résidence du président. Des cérémonies auront lieu tout au long de la journée en Israël. À midi, le conseil d'octobre, un groupe de survivants et de familles endeuillées observera une minute de silence à l'échelle nationale. nationale. Et puis les communautés à travers le monde également commémorent cette journée la plus meurtrière pour Israël et le peuple juif. Ce matin à Paris, dans le Marais, sur le parvis des enfants, une minute de silence a été observée. Par ailleurs, la manifestation anti-israélienne prévue aujourd'hui à Paris n'aura pas lieu. Le préfet de police l'a interdite sur demande du ministre de l'Intérieur. Dans le reste de l'actualité, en Judée et en Samarie, les forces de sécurité ont localisé et confisqué plus de 3800 armes.
3: Merci beaucoup Eva. Rendez-vous tout à l'heure à 7h15, 7h, le journal d'Israël.
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3: 6h46 minutes et tout de suite c'est Mila, le mot du jour, apprendre un mot en hébreu ou une expression en hébreu chaque jour sur Radio J avec Ephraim Kahn. Bonjour Ephraim, Boker Tov.
5: Shalom Boker Tov, j'ai le plaisir d'avoir avec moi ce matin Michel Tauber. Boker Tov.
6: Boker Or Ephraim.
5: Vous êtes professeur en littérature hébraïque moderne, vous êtes aussi artiste. Et aujourd'hui nous allons parler d'un poète israélien dont le nom même, le pseudonyme, est déjà tout un poème.
6: Comme vous dites, effectivement, Avot Yeshurun, donc né en 1904 à Krasnistav, sud de la Pologne, et mort en Israël en 1992, effectivement, a choisi ce pseudonyme. Il n'est pas né Avot Yeshurun, il est né Yechiel Perlmutter, tout un programme aussi, un autre genre. Il a donc effectivement certainement pioché dans plusieurs versets du Tanakh, mais on pense à Parashat Balak, qui merosh tsurim erenu ou migvaot ashureinu, hein, du haut des rochers je le verrai et des collines je le regarderai, ce qui bon est un parallélisme biblique classique. Donc cette racine shur qui est assez rarement utilisé dans le sens de regarder, mais qui signifie aussi pour Avot Yeshurun, nos ancêtres nous regardent, hein, ou nous regarderont. Donc il se place sous la houlette de ses ancêtres, mais il ne prend pas tout de suite, sans s'en faut, il prend pas tout de suite ce pseudonyme. Il arrivera au moment de la guerre d'indépendance en 48. Faut dire qu'Avot Yeshurun a un parcours très original et va être en fait pendant très longtemps mise à l'écart de la création poétique, mise à l'écart sur le plan politique, parce que d'une part il ne se consolera jamais d'avoir abandonné sa famille en Pologne, père, mère et frères et sœurs qui seront exterminé, et d'autre part il n'abondera jamais dans le sens de la création de l'État d'Israël qui se fait, dit-il, au détriment des habitants arabes avec lesquels il avait noué des liens extrêmement forts, et cela va le conduire à écrire des œuvres extrêmement dérangeantes qui vont encore une fois le mettre vraiment au rebut de toute la création. Ce n'est que dans les années 80-90, et bien sûr après sa mort, qu'il va devenir vraiment une figure. Il ne fait partie d'aucun mouvement poétique. C'est vraiment une figure à part, avec une écriture tout à fait extraordinaire que vous pouvez découvrir en français dans le recueil qui lui est consacré, La faille syro-africaine, aux éditions Actes Sud, et hommage à sa traductrice qui n'est plus, B. Formentelli, à sa traductrice en français.
5: Donc les deux noms, les deux mots qui composent son pseudo sont Avot, les ancêtres, les patriarches, Yeshurun, regarde. Ça renvoie peut-être à l'exégèse tout du Midrash rapporté dans Rashi sur le verset que vous avez cité, selon lequel donc les rochers du peuple juif sont ses ancêtres. Et c'est vrai que quand il écrit, il conserve aussi quelque chose de la langue de ses ancêtres, n'est-ce pas?
6: Oui, tout à fait. Tout à fait. Il fait maintes allusions, mais il a aussi l'art d'entremêler de la langue extrêmement quotidienne. Il y a tout un art dont on n'a pas le temps, évidemment, de parler ici, mais c'est une écriture extrêmement riche et extrêmement originale.
5: Et des sonorités du yiddish aussi.
6: Et le yiddish est très présent, tout à fait, dans sa poésie. Pas tout de suite, hein, mais quand il avance en âge, évidemment.
5: Merci pour la découverte de cet auteur tout à fait original. Le mot du jour était Avot Yeshurun. Je vous souhaite une belle et agréable journée. Yom Na'im Lachem.
3: Toda Rabba, merci beaucoup Ephraim. On vous retrouve sur RadioJ.fr au quotidien sur Radio J.
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3: 6h51 et le retour de Chaim Nissenbaum pour un jour, une mitzvah. Chaim, bonjour.
7: Bonjour à tous. En ce jour très particulier du 7 octobre qui nous rappelle tant de choses, c'est à une mitzvah également très particulière qu'il faut revenir. Un commandement de Dieu qui parle à chacun d'entre nous, particulièrement en notre temps. Je veux désigner ici le commandement de Messirot Nefesh, de don de soi. Le Messirot Nefesh, le don de soi, ou pour le dire en termes plus crus, le sacrifice de soi, est une chose que malheureusement nos ancêtres et nous-mêmes avons eu de nombreuses occasions d'expérimenter. Nous savons à quel point les Juifs, en tous les temps, sous toutes les latitudes, ont su donner leur vie pour ce qui leur était cher, pour leur foi, pour leur croyance, pour leur identité, simplement pour tout ce qu'ils étaient. Et tout ce qu'ils sont restés, parce qu'il faut bien le dire, pour le judaïsme, ce don de soi n'est pas une recherche, n'est pas un but en soi. Il ne s'agit pas de disparaître, de dire « je veux être un martyr », mais nous savons toujours l'assumer avec grandeur, avec noblesse. Et nos commentateurs nous expliquent que ceux qui ont donné leur vie dans de telles conditions portent le beau titre de tzadikim. Ce sont des justes, ils sont au plus haut degré de la spiritualité, qui qu'ils aient été, quel qu'ait été leur mode de vie. Ce n'est pas cela qui est en jeu. Ils ont donné tout ce qu'ils avaient, tout ce qu'ils étaient, parce qu'ils étaient juifs. Et cela fait d'eux non pas des exemples à suivre, non pas des héros, mauvais sens du terme, mais simplement des êtres humains, des juifs, au plein sens du terme. Alors voilà, aujourd'hui, nous nous souvenons de ce qui s'est passé et nous disons que décidément, le Messirut Nefesh, le don de soi, est toujours une idée de notre temps. Malheureusement, nous en verrons toutes les potentialités. Nous l'espérons uniquement dans la joie. Bonne journée à tous.
3: Bonne journée, Chaim. On vous retrouve au quotidien sur Radio J.
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13: 3 ans. 3 ans depuis le 7 octobre 2023. Le CRIF installe un pavillon mémoriel Place des Vosges à Paris. Au cœur du parcours, deux œuvres majeures de Gérard Garouste, des photographies, des portraits de victimes, un regard sur les violences sexuelles subies par les femmes du 7 octobre et sur la montée de l'antisémitisme.

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1: Elle avait quelques mots à nous adresser ce jour du 7 octobre. C'est Shannon Seban, secrétaire nationale LR chargée de la lutte contre l'antisémitisme.
2: Je voudrais commencer cette chronique pour marquer ces 3 années d'une manière un peu particulière. D'abord, pardon. Oui, pardon. Pardon aux victimes du 7 octobre du plus grand massacre de juifs depuis la Shoah, commis par les barbares du Hamas en Israël. Pardon aux otages assassinés, pardon aux familles endeuillées, à celles qui vivent aujourd'hui avec une chaise vide. Pardon, oui, parce que depuis 3 ans, à leur douleur, s'est ajouté un interminable carnaval de réactions, de justifications, de relativisation et parfois d'acharnement indécent. Comme si leur souffrance ne suffisait pas, comme s'il fallait encore expliquer, contextualiser, presque justifier ce qui leur était arrivé. 3 ans déjà. 3 ans que cette plaie est ouverte. 3 ans que quelque chose s'est brisé bien au-delà d'Israël. Le 7 octobre a fait tomber les masques. Les antisémites ont désormais trouvé ce qu'ils considèrent comme un alibi pour exprimer haut et fort, parfois avec fierté, leur haine du juif. Une inversion presque totale des valeurs s'est installée. Les victimes sont devenues les bourreaux, les juifs ont été nazifiés et le Hamas, organisation terroriste responsable du massacre du 7 octobre, est présenté par certains comme un mouvement de résistance. 3 ans aussi que la Palestine est devenue pour certains moins une cause qu'un accessoire militant. Un drapeau que l'on retrouve partout, quel que soit le sujet. Manifestations étudiantes, mobilisation sociale, rassemblement écologiste même. Le drapeau palestinien surgit à chaque fois comme le symbole obligé d'une étrange convergence des luttes où tout finit par se confondre. Jamais on a autant parlé de la Palestine et parfois jamais aussi peu des Palestiniens eux-mêmes. Leur avenir, leur liberté, leur sécurité, la responsabilité du Hamas deviennent secondaires derrière une posture militante mondialisée. Paris, Londres, Berlin, New York, les mêmes pancartes, les mêmes slogans, les mêmes codes, la même haine des Israéliens, la même haine des Juifs. Et au milieu de tout cela, les Juifs se retrouvent comme sommés, malgré eux, de répondre d'Israël, comme si un Français juif devait porter personnellement le poids d'une guerre à plusieurs milliers de kilomètres. C'est aussi cela, le monde de l'après 7 octobre. Un monde où le mot « sioniste » est devenu, dans certaines manifestations, un substitut commode au mot « juif ». Un monde où les partis politiques ont trouvé, en l'antisémitisme, un carburant électoral extrêmement confortable. Chez LFI, en France par exemple, ou encore plus récemment au Royaume-Uni, où les Verts viennent d'adopter la motion de la honte, affirmant que le sionisme est un racisme et appelant à un État palestinien pour remplacer Israël. Un monde où l'on décide de normaliser le terrorisme et l'islamisme comme voie diplomatique en reconnaissant un État palestinien alors que des otages étaient encore détenus dans les mains des barbares du Hamas. 3 ans déjà, oui, 3 ans déjà. Des otages ont retrouvé leur famille, mais le deuil, lui, n'est pas fait. Et peu à peu, une question terrible s'est installée dans les conversations des familles juives. Où aller ? Où aller lorsque porter une étoile de David devient un calcul? Lorsque mettre une mezouza sur sa porte devient une décision que l'on pèse? Lorsque des juifs qui ont construit toute leur vie dans un pays qu'ils aiment commencent sérieusement à envisager de le quitter? Alors je le dis très clairement, lorsqu'un Français juif commence à se demander dans quel pays il pourra élever ses enfants en sécurité, ce n'est pas seulement le problème des juifs, c'est le symptôme d'un échec français. Et pourtant, ces 3 années ont aussi révélé autre chose. Une immense fierté d'être juif. Pour certains, une identité presque oubliée s'est soudain imposée. Certains qui ne se savaient presque plus juifs se sont sentis juifs. D'autres ont décidé de l'être plus ouvertement. Et des voix non juives se sont élevées aussi, quelle que soit la religion. Parce qu'une société dans laquelle les juifs commencent à avoir peur est toujours annonciateur d'une démocratie malade. 3 ans déjà. 3 ans de douleur, de slogans, d'inversion des valeurs. La blessure reste ouverte, oui, et une question demeure. Jusqu'où faudra-t-il aller avant de comprendre que lorsque les Juifs commencent à chercher une porte de sortie, c'est la République elle-même qui

0: commence à perdre quelque chose.
1: Merci beaucoup, Shannon Sebon, directrice des affaires européennes du Combat Antisemitism Movement et secrétaire nationale LR chargée de la lutte contre l'antisémitisme. Une journée évidemment consacrée à ces commémorations du 7 octobre aujourd'hui. Tout de suite, c'est le journal d'Israël avec les studios Kalita.
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1: Il est 7h, bonjour et bienvenue sur Radio J. Merci de votre écoute ce mercredi 7 octobre 2026. Merci de votre fidélité. Vous le savez, vous pouvez nous regarder aussi sur notre chaîne YouTube Radio J. Tout de suite, le journal d'Israël.
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1: À Jérusalem, nous sommes en ligne en direct avec notre correspondant Daniel Haïk. Bonjour Daniel, Boker Tov. Nous sommes donc le 7 octobre et cette journée sera une journée de souvenir, hein, 3 ans après les massacres dans le pourtour de la bande de Gaza.
4: Oui, effectivement, Ilana, cette journée sera marquée par la cérémonie d'hommage national organisée ce soir par les familles endeuillées. Ce matin à 6h29, heure locale, le président de l'État, Yitzhak Herzog, et son épouse, Michal, ont allumé une veilleuse de souvenirs à la mémoire des victimes civiles et militaires de la plus grande catastrophe de l'histoire de l'État d'Israël. Le président Herzog a précisé que cet allumage était également dédié aux familles endeuillées, aux blessés physiques et mentaux, et aux otages libérés, à leurs familles, sur la longue voie de la réhabilitation, fin de citation.
1: Et à l'occasion de cet anniversaire, Tzal a publié des données sur l'ampleur de ses opérations sur les différents fronts au cours de ces 3 dernières années.
4: Oui, ces données sont particulièrement impressionnantes. Environ 100 000 cibles ont été frappées par l'armée israélienne sur tous les fronts, dont plus de 2/3 dans la seule bande de Gaza, 28 000 environ au Liban et en Syrie, et plus de 4 000 en Iran. Le bilan de cette guerre est très lourd. 970 soldats ont été tués au combat. 70% des soldats blessés en guerre sont retournés dans leurs unités. Les réservistes ont servi au cours de l'année actuelle entre 80 et 100 jours en moyenne. 22 000 combattants qui avaient été dispensés de service militaire ont rejoint durant ces 3 dernières années les rangs de la réserve militaire. Et puis Tzal publie des informations également sur les démarches qu'il a entrepris au sein de l'armée, donc pour que plus jamais cela ne puisse se reproduire.
1: Et puis dans la bande de Gaza, c'est la vigilance maximale au sein des forces israéliennes déployées sur la ligne jaune.
4: Oui, motif, on craint au sein de l'armée que des terroristes du Hamas ne choisissent cette date pour commettre un attentat d'envergure contre des forces israéliennes stationnées donc sur la ligne jaune. Au sein de la Défense nationale, on souligne qu'il n'y a pas d'informations précises sur de tels projets, mais les forces israéliennes ne prennent pas de risques et font preuve de vigilance extrême afin de déjouer tout projet de ce type. Et puis l'état-major de lutte antiterroriste a lancé hier soir une mise en garde à l'attention des Israéliens qui sont à l'étranger afin qu'ils restent discrets sur leur nationalité. L'état-major craint en effet que les organisations terroristes Hamas et Hezbollah ne soient tentées de marquer cet anniversaire en commettant des attentats contre des cibles israéliennes ou juives.
1: Et puis en Allemagne, le chancelier Merz a publié un communiqué à l'occasion du 3e anniversaire du 7 octobre.
4: Oui, dans ce communiqué, le chancelier allemand affirme que l'Allemagne reste aux côtés d'Israël dans sa lutte contre le terrorisme et contre les actes barbares qui ont été commis il y a 3 ans. Selon lui, l'engagement à protéger l'État d'Israël fait partie intégrante de l'identité allemande et est l'une des leçons de la Shoah. Le chancelier également prône l'instauration d'un nouvel ordre régional au Moyen-Orient.
1: Le président Trump paraît, lui, de plus en plus optimiste quant à l'issue de la confrontation avec l'Iran.
4: Oui, selon le président américain, finalement, au bout du compte, les États-Unis termineront cette mission en vainqueur. Les Iraniens sont finis, a dit le président. Ils étaient le pays voyou du Moyen-Orient, mais ils ne le sont plus. Désormais, il faut mettre un terme à tout cela. On peut le faire poliment ou bien par une manière pas très polie. Mais vous en saurez plus très prochainement, a dit le président américain.
1: Et puis l'autorité israélienne pour l'immigration dément les informations sur plus de 1200 pilotes venus de pays en guerre contre Israël qui seraient entrés en Israël justement durant l'année écoulée.
4: Oui, l'autorité affirme en effet que cette donnée rendue publique hier n'a jamais été publiée par ses services. Elle précise que par principe, aucun pilote d'un pays étranger ne peut entrer librement en Israël. Cette donnée de 1200 pilotes citoyens de pays ennemis qui avaient été fournis lors de la réunion exceptionnelle hier à la Knesset de la Commission des Affaires étrangères et de la Défense. Et parmi les pilotes détenant la nationalité de pays ennemis, il y aurait eu des pilotes syriens et même libanais.
1: Enfin, le Conseil des ministres israélien a évoqué la situation très instable en France et les perspectives d'Alia pour de nombreux juifs de France.
4: Oui, effectivement, ce dossier a été évoqué en Conseil des ministres à la suite des émeutes des lycéens qui embrasent certaines régions de la France. Le ministre de l'Allier et d'Intégration, Ophir Sofer, a demandé au gouvernement israélien de préparer un plan d'accueil pour des milliers de juifs français qui désireraient quitter la France. Il a insisté en particulier sur le défi d'intégrer des familles juives issues de couches sociales défavorisées qui n'ont pas, par exemple, les moyens de s'acheter un appartement en Israël. Benjamin Netanyahu a soutenu cette initiative et a mandaté Ophir Sofer, le ministre des Finances Bezalel Smotrich et Amichai Shikri, ministre de la Diaspora, pour travailler sur ce plan. Il faut souligner que l'Aliyah de France est en hausse très nette et que près de 4000 olim de France sont arrivés en Israël depuis le début de l'année, soit une augmentation de 40% par rapport à l'an dernier.
1: Merci Daniel, à tout à l'heure sur Radio J.
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1: Merci de nous rejoindre sur Radio J. Le mercredi matin, vous le savez, un œil sur la Suisse avec Johan Gurfinkel, secrétaire général de la CICAD. Il est avec nous. Bonjour Johan.
5: Bonjour.
1: Alors nous sommes le 7 octobre, évidemment, jour de commémoration, puisque c'était il y a 3 ans, jour pour jour, le groupe terroriste qui commettait, le Hamas hein, en Israël, les massacres même du 7 octobre 2023. Que représente cette date pour vous aujourd'hui ?
5: Avant tout, je crois que, et comme tout le monde, c'était une date de deuil, une journée de commémoration. Il y a les victimes assassinées, les blessés, les familles brisées, les otages emmenés ce jour-là, 3 ans après. Évidemment que ça demeure. Et puis, il y a tout ce qui s'est passé depuis, 3 années de guerre, de drames, de souffrances, de bouleversements au Proche-Orient, dont je n'entends pas aujourd'hui prétendre dresser ici le bilan en quelques minutes. Mais il est aussi une réalité apparue dans le sillage du 7 octobre que nous pouvons nous mesurer très concrètement la situation des Juifs bien au-delà d'Israël et notamment en Suisse, mais j'ai envie de dire sur l'ensemble de la planète. On aurait pu imaginer qu'après le massacre de Juifs, nos sociétés connaîtraient un immense sursaut contre l'antisémitisme et parfois on a le sentiment que c'est l'inverse qui s'est produit. Et dans nombreux pays, dont la Suisse, les semaines puis les années qui ont suivi ont été marquées par une explosion des actes antisémites. Et 3 ans plus tard, ce qui m'inquiète peut-être le plus, hein, c'est que nous risquons de nous y être quelque peu habitués.
1: Habitués à l'antisémitisme ?
5: Oui, habitués à un niveau d'antisémitisme que nous aurions jugé absolument inimaginable il y a encore quelques années. Regardez simplement la Suisse romande, là où je me situe. En 2022, la CICAD recensait tout de même 562 incidents antisémites, puis 944 en 23, 1789 en 2024 et 2438 en 2025. Alors évidemment, ce ne sont pas simplement des chiffres hein, qui augmentent derrière eux. Il y a des enfants pris pour cible dans les écoles, des insultes, des menaces, des agressions, des familles inquiètes. Et surtout, une réalité nouvelle, beaucoup de Juifs de Suisse, en tout cas pour eux, l'antisémitisme n'est plus un événement exceptionnel, il est devenu une préoccupation du quotidien.
1: Et alors 3 ans après, est-ce que c'est encore réellement lié au 7 octobre ?
5: Ah, c'est justement toute la question. On aurait pu imaginer qu'il y eut un pic, puis un retour progressif à une situation antérieure. Le retour n'a pas eu lieu. Et c'est pas seulement la CICAD qui le constate. La Fédération Suisse des Communautés Israélites et la Fondation Gera qui s'occupent spécifiquement de la Cisalémanique le disent également. Aucun retour au niveau d'avant le 7 octobre n'est aujourd'hui perceptible. Le Conseil fédéral, donc le gouvernement fédéral suisse lui-même, considère désormais que cette recrudescence constitue un défi sérieux pour la cohésion sociale et la sécurité. Alors 3 ans après, il faut regarder la réalité, ce qui pouvait apparaître comme une crise temporaire s'est installé dans la durée et ça change effectivement la vie de chacun. Et lorsque les Juifs hésitent à porter un signe religieux dans la rue, lorsque des parents se demandent ce que leurs enfants vont entendre à l'école, lorsque des synagogues et des institutions juives doivent vivre sous protection permanente, quelque chose s'est profondément transformé dans notre société.
1: Et ce qui est important de dire, c'est que cette situation n'est évidemment pas propre à la Suisse, hein, Johan.
5: Non, vous avez raison, et c'est l'essentiel, à mon avis, dans ce qu'il faut rappeler. La même rupture a été observée dans de nombreux pays européens et en Amérique du Nord, mais je voudrais éviter que nous réfugions derrière les statistiques mondiales, parce que notre responsabilité ici, en tout cas pour moi, c'est effectivement la question suisse, et ma crainte aujourd'hui tient en un mot l'habitude. Nous habituons aux chiffres, on s'habitue aux insultes sur les réseaux sociaux, aux dispositifs de sécurité devant nos lieux de culte et autres institutions. On s'habitue à entendre qu'un enfant a été insulté parce qu'il est juif et peut-être même, commençons-nous à considérer qu'un certain niveau d'antisémitisme serait désormais inévitable. Et c'est probablement et précisément cela qu'il faut refuser.
1: Alors que faudrait-il retenir alors de ce 3e anniversaire selon vous ?
5: D'abord et avant tout, j'ai envie de penser, comme nous toutes et tous, hein, aux victimes et la violence inouïe de ce qui s'est produit le 7 octobre 2023. Et trois ans après, on doit aussi regarder ce que cette date a révélé dans nos propres sociétés. Le 7 octobre a constitué un basculement, et ce qui devait être exceptionnel s'est progressivement installé dans notre quotidien. Moi, je me refuse que nous considérions comme normal qu'un juif réfléchisse avant de montrer qu'il est juif. Je refuse que nous considérions comme normal qu'un enfant puisse être pris pour cible à l'école en raison de son identité. Je refuse enfin que la protection des lieux de culte soit regardée comme une composante ordinaire du paysage de chacune de nos villes, parce qu'au fond, la banalisation commence peut-être exactement là. Lorsque ce qui devait être devait continuer à nous révolter finit simplement par faire partie du décor. Trois ans après le 7 octobre, notre responsabilité est donc aussi celle-là, nous souvenir bien sûr, mais surtout refuser de nous habituer.
1: Merci Johan Gurfinkel, je vous dis à la semaine prochaine.
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1: Le musée des horreurs. Ce titre signé Frédéric Zetoun, il est avec nous justement en ligne ce matin. Bonjour Frédéric.
2: Dana, bonjour.
1: On a écouté votre chanson tout à l'heure en intégralité sur Radio J et c'est vrai qu'elle est très touchante. Le clip sera révélé aujourd'hui, hein, je crois, à l'occasion des commémorations du 7 octobre. Oui. Est-ce que vous pouvez nous raconter d'abord comment vous avez écrit cette chanson, pourquoi vous l'avez écrite ?
2: Ben, cette chanson, vous savez, on fait ce qu'on peut avec avec ce qu'on a. Moi, quand je veux transcrire mes émotions, quand je veux prendre la parole, ben j'écris des chansons. D'autres font autre chose. Moi, c'est la chanson, c'est les mots et la musique qui me portent. Cette chanson, elle est restée en moi pendant longtemps. Elle existe et j'étais très très touché par le fait que la maison de disques, qui n'est pas du tout une maison de disques communautaire, des gens qui n'ont rien à voir avec notre communauté, et dans le prochain album qui sort au mois de janvier, ait eu envie de sortir cette chanson maintenant. Mmh. Je n'attendais pas du tout. Pour moi, c'était une chanson d'album, une chanson que j'allais défendre sur scène, bien évidemment, bah parce que bon voilà, elle dit tout cette chanson. Elle dit tout. Elle parle de la barbarie en général et du 7 octobre en particulier. Et ce sont donc les dirigeants de cette maison de disques qui ont eu envie de la mettre en avant. Moi, j'étais pas spécialement parti pour faire une quelconque promo avec ouais. cette chanson. Et ça m'a touché qu'ils aient eu envie de le faire. Et je me suis dit, si eux ont envie d'y aller, alors on y va pour de bon.
1: Une chanson qui figurera donc dans votre prochain album, Nos Petites Victoires, qui sortira le 28 janvier prochain. Justement, le titre évoque malgré tout l'espoir. Et c'est intéressant puisqu'on a vu la force de la société israélienne, la résilience de la société israélienne.
2: Exactement.
1: Et ça, c'est important pour vous aussi.
2: C'est évident que sans espoir, on n'est rien. Voilà, je suis en train de dire une banalité, mais c'est vrai. Après le drame, il y a toujours l'espoir, et c'est l'espoir qui nous fait tenir en vie. C'est le fait justement ce matin de pouvoir témoigner, de pouvoir dire qu'on est là et qu'on est toujours bien là, et de pouvoir faire en sorte justement que tous ces gens qui sont tombés ne soient pas tombés pour rien, en disant que encore une fois, on est là, on est bien là, il nous faut témoigner, il nous faut être là, il nous faut continuer à vivre.
1: Vous avez décidé d'ailleurs de reverser aussi vos droits d'auteur sur le musée des horreurs. C'était important pour vous de le faire.
2: C'est une évidence. Moi, j'aime pas trop parler de ça parce que ce qu'on fait, on le fait dans le secret de son intimité. Charité bien ordonnée commence déjà par se taire. Mais il est évident qu'il est impossible de gagner un centime avec une chanson comme ça. C'est évident que le moindre droit d'auteur qui pourrait être généré par cette chanson retournera là où il doit être.
1: Frédéric, ça fait 3 ans maintenant depuis le 7 octobre. Est-ce que vous sentez une différence dans votre quotidien en tant que juif depuis cette date ?
2: Bien évidemment, bien évidemment. Il faudrait être aveugle ou malentendant pour ne pas le voir, bien évidemment. Mais justement, par rapport à cette différence, il y a deux façons de se comporter, soit de se victimiser encore plus, et ça c'est intolérable, soit de continuer à être qui l'on est, encore une fois, j'insiste là-dessus, et continuer à vivre, et continuer à chanter, continuer à danser, et dire que tout ça ne... Bien évidemment qu'il faut être vigilant, bien évidemment qu'il faut et qu'il faut lutter, mais lutter en restant debout.
1: Le musée des horreurs, et donc le clip sera révélé aujourd'hui, qu'on pourra découvrir sur YouTube, hein, j'imagine, Frédéric.
2: Exactement, là, je crois qu'il y est déjà ce matin.
1: Et bien.
2: Et donc, ouais, c'est une chanson qui, vous l'aurez compris, a beaucoup d'importance pour moi.
1: On ira jeter un coup d'œil et un extrait, justement, tout de suite de votre chanson, Le musée des horreurs. Merci beaucoup, Frédéric Zetoun, et à

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3: 7h15, toute l'actualité signée Eva Soto. Bonjour Eva.
4: Bonjour Ilana, bonjour à tous. 3 ans jour pour jour, la pire journée de l'histoire d'Israël, les massacres du Hamas. Le président Herzog ouvre les événements commémoratifs du 7 octobre avec l'allumage de bougies à sa résidence ce matin en Israël. Commémoration au kibbutz Re'im sur le site du festival Nova attaqué par le Hamas. La police organise aussi des cérémonies en l'honneur de ses collègues assassinés par les terroristes le 7 octobre. Une cérémonie notamment ce matin au poste de police emblématique de Sderot. Et à l'occasion de cet anniversaire, Tsahal publie le bilan de la guerre. Environ 65 000 cibles ont été touchées à Gaza, 28 000 au Liban et en Syrie, 4 500 en Iran et 80 au Yémen au cours de la même période. Israël a fait face à 10 200 projectiles lancés depuis Gaza, 20 000 du Liban, 1 200 depuis l'Iran, 50 depuis la Syrie et 90 du Yémen. Des médias palestiniens affiliés au Hamas rapportent la mort d'un Palestinien dans la bande de Gaza. L'armée confirme qu'une frappe a été menée dans la zone mais ne fournit pas de détails. Le ministre français des Affaires étrangères est en Israël aujourd'hui. Dans une publication sur X, Jean-Noël Barrot rend hommage aux victimes du 7 octobre. C'est également ce que fait le président Emmanuel Macron, combattre l'antisémitisme et le terrorisme partout et toujours œuvrer pour la paix et la sécurité de tous. C'est l'engagement de la France, écrit-il. Mobilisation des lycéens. Sébastien Lecornu annonce une suspension des cours en fin de semaine pour un temps de démocratie interne. Et en marge de ces mobilisations, des tags antisémites ont été découverts sur la façade de la mairie du 11e arrondissement de Paris. La mairie va porter plainte. Les tags proclament notamment 7-10 déluge d'Al-Aqsa.
3: Merci Eva, on vous retrouve tout à l'heure à partir de 8h sur Radio J. La météo de ce matin, les pluies gagnent une grande partie du pays, de l'Atlantique à la Normandie. Elles sont plus soutenues, parfois orageuses dans le sud-est et cet après-midi aussi notamment. Mais un temps ensoleillé et encore chaud résistera ailleurs sur un petit quart nord-est. Les températures maximales sont généralement comprises entre 18 et 22 degrés. Ce mercredi matin, il fera 25 degrés en Alsace et puis en Israël. Il fait toujours beau et chaud, 26 degrés de Haïfa à Jérusalem, 29 à Beersheba, 27 à Ashdod.
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3: Et depuis le 7 octobre, il y a un secteur qui raconte à lui seul le bouleversement vécu par Israël, le tourisme. En 2023, avant l'attaque, Israël avait accueilli environ 3 millions de touristes, puis tout s'est arrêté. En 2024, il n'était plus que 974 000, une chute de près de 70%. Beaucoup d'hôtels ont accueilli les dizaines de milliers d'Israéliens évacués du sud et du nord. En 2024, les Israéliens ont donc représenté plus de 20 millions de nuitées dans les hôtels du pays. En 2025, les touristes étrangers ont commencé à revenir, 1,34 million. Donc bien loin quand même du chiffre de 2023. Et donc en 2026, tourisme qui reste extrêmement fragile. On fera évidemment le point. Vous restez avec nous tout de suite. C'est Auriella Blia qui sera notre invitée, directrice de la branche francophone de One Family Fund. À tout de suite.

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2: Merci d'être avec nous sur Radio J. Depuis le 7 octobre 2023, la solidarité des Israéliens est à l'œuvre. Et justement, il y a une association qui fait beaucoup depuis plus de 20 ans et particulièrement depuis 7 octobre, c'est One Family Together, One Family Fund. On est justement en ligne ce matin avec Auriella Blia, directrice de la branche francophone de cette belle association. Bonjour Auriella.
3: Bonjour, bonjour à tous.
2: Merci d'être avec nous. C'est vrai qu'on vous entend régulièrement depuis 3 ans. Maintenant, vous intervenez régulièrement. Est-ce qu'on peut brièvement, d'abord pour ceux qui vous découvrent, rappeler votre mission, votre rôle ?
3: Le rôle de One Family Together, c'est depuis 25 ans s'occuper des familles des victimes du terrorisme et des victimes de la guerre, familles de personnes blessées, familles de personnes endeuillées, des soldats, de leurs familles, c'est-à-dire sens élargi, c'est les grands-parents, les oncles, les tantes, les frères, les sœurs, les enfants, les époux, s'occuper d'eux à tout point de vue légal, médical, reconstruction. Notre mantra, c'est reconstruire les vies détruites et ce, avec une équipe évidemment de personnes professionnelles et une grosse équipe de bénévoles.
2: Alors reconstruire justement toutes ces vies qui ont été brisées, ça passe par quoi notamment, Auriella ?
3: Ça passe par le fait de leur tenir la main, ça passe par le fait d'être là tout le temps, c'est-à-dire qu'ils savent qu'ils peuvent nous appeler quand ils en ont besoin, quand ils le ressentent. Ils savent que s'ils n'ont pas envie, on est là. Mais que s'ils veulent pas nous parler, on est là aussi s'ils ont un jour envie de nous reparler. Ça veut dire les réhabiliter, parce que c'est une réhabilitation quand on a aussi des très très gros traumatismes de la guerre, les réhabiliter à revivre, à refaire, à respirer, à se donner le droit de respirer et à pouvoir refaire une vie ce que vous et moi, ou presque, nous faisons normalement, oui. C'est-à-dire construire une famille, travailler, avoir des projets, avoir des envies, sortir de la maison, tout bête, sortir de chez soi.
2: Alors avec l'aide de la présidence de l'État, par ailleurs, c'est vrai que vous permettez à toutes ces victimes de réaliser aussi des projets. Je crois que ça, c'est quelque chose qui vous tient particulièrement à cœur.
3: C'est un projet qui avait été monté il y a quelques années déjà, je crois presque 10 ans, et en fait il a été relancé complètement depuis le 7 octobre encore plus fort parce qu'il y a malheureusement plus de victimes. Ça s'appelle en hébreu Bonim Chalom, ce qui veut dire construire un rêve. Le principe était des personnes qui ont été très grièvement blessées ou qui ont été endeuillées, c'est-à-dire ont perdu leur femme, leur frère, leur sœur, leur mère, de pouvoir trouver les forces et le matériel qui permet d'avoir l'ambition de monter un projet qui tient à cœur à quelqu'un depuis des années. Devenir artiste, monter une boutique, aller au bout de ses études, monter une ferme quelque part dans le Negev ou dans le Golan. Donc ça évidemment, ça fait avec des sponsors, et l'État nous aide en donnant des bourses en fait pour ces personnes quand elles réussissent à passer toutes les étapes pour la sélection, et cette année encore ils nous aident là-dessus.
2: Alors ça représente combien de personnes aidées au total, et particulièrement depuis le 7 octobre, combien de personnes vous aidez?
3: C'est tous les jours, ça change malheureusement, mais on a dépassé les 100 000 personnes. Si c'est pas plus, parce qu'en fait nous avons pratiquement 14-15 000 familles, entre les familles de blessés, les familles endeuillées, et une famille en Israël, c'est minimum 10 personnes quand c'est pas 15 ou 20, puisque nous travaillons aussi avec les familles, les frères et sœurs, les grands-parents. Prenez par exemple un soldat qui est tombé, puisque on est en guerre, donc parlons de ça. Un soldat qui est tombé, on s'occupera de ses parents, de ses frères et sœurs, de ses grands-parents, de ses enfants quand il était marié, et de sa femme, et oui, donc des beaux-parents. Parce que aussi, ils payent le prix très très lourd de la douleur de leurs petits-enfants et de leurs filles. Et on parle d'un soldat, mais c'est vrai aussi pour les femmes. Etc. Donc ça élargit. Et prenez par exemple quelqu'un qui est orphelin. Le 7 octobre, malheureusement, plus de 80 enfants, beaucoup plus, se sont trouvés orphelins des deux parents. Et je ne parle pas d'enfants adultes, je parle d'enfants petits aussi. Donc ils ont été adoptés par les survivants. Et eux aussi, ils ont un poids énorme parce qu'ils ont leur propre douleur sur les familles qui sont tombées, qui ont été assassinées. Ils ont aussi la douleur de ne pas savoir gérer forcément des enfants qui ne sont pas les leurs et qui ont un bagage extrêmement lourd. Donc là aussi, on s'occupe des ongles détentes et on a des équipes qui ne sont des qui sont délégués, qui sont dédicacés que pour eux, qui ne font que ça et qui sont d'ailleurs depuis le début de la semaine encore plus impliqués parce qu'elles leur tiennent plus que la main.
2: Eh bien, voilà. Écoutez, merci beaucoup, Auriel Ablia, en tout cas, pour votre
3: merci
2: travail.
3: De penser à nous.
2: Avec très grand plaisir. Vous savez que vous êtes toujours la bienvenue ici et que vous pouvez vous exprimer quand vous le souhaitez. Merci à vous et merci pour tout ce que vous faites pour ces familles en Israël. One Family Together, si vous souhaitez vous renseigner sur Internet et regarder un petit peu aussi leur travail sur les réseaux sociaux. Ne bougez pas, tout de suite, c'est le Zoom Israël.
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2: Et oui, c'est Pascal Sunshine, notre correspondante à Jérusalem, qui est avec nous. Pascal, après les cérémonies officielles de lundi, aujourd'hui 7 octobre, c'est le temps de la commémoration du peuple et des familles des victimes.
4: Les Israéliens voulaient croire qu'ils avaient surmonté le 7 octobre, qu'ils étaient capables de regarder cette journée avec le détachement de 3 années écoulées. Mais aujourd'hui, 3 ans plus tard, c'est tout le contraire. Malgré le recul, ce n'est pas le deuil, ni même le souvenir. Rappeler les événements, c'est encore les revivre, parce qu'on ne les comprend toujours pas. Le ciel qui s'est rempli des traînées blanches et du fracas des explosions, de milliers de roquettes tirées depuis Gaza sur le sud et le centre d'Israël, des sirènes d'alerte au loin, puis de plus en plus près. C'était le Shabbat de Simchat Torah, et ce silence rompu en une seconde a fait basculer tout le pays dans le cauchemar. Les premiers appels au secours venus des kibboutz attaqués. On comprenait d'où venait l'attaque, mais pas son ampleur. Partout, c'est le désarroi, mais en même temps, la conscience précise que c'est bien une guerre qui vient de commencer. Cette conscience est la même, à des dizaines et des centaines de kilomètres du Negev et dans les kibboutz, les bases militaires attaquées par les hordes de terroristes qui viennent de franchir la frontière de Gaza. Mais personne ne sait encore à quel point le combat est inégal et les horreurs qui vont se produire tout au long de la journée. Les guetteuses de Tzahal exposées en première ligne qui vont résister avec l'énergie du désespoir. Les parents enfermés avec leurs enfants dans leurs pièces fortifiées, certains durant plus de 30 heures, la main crispée sur la poignée car la porte s'ouvre aussi de l'extérieur. Les massacres effroyables perpétrés par les terroristes. Les jeunes du festival Nova pris au piège, les premières images des rues de Sderot sillonnées par les pick-up blancs des commandos du Hamas qui tiraient en rafale sur les passants et sur les immeubles. Et toujours rien. Une direction politique et militaire totalement désemparée qui va mettre des heures à comprendre et à réagir. Ceux qui ont rempli le vide, ce sont les citoyens, ceux qui se sont battus sur place. Ceux qui sont venus à leur secours de tout le pays et les médias qui ont relayé les appels de détresse, alerté les responsables, tenté de prodiguer des informations mais aussi des conseils à ceux qui étaient pris au piège et attaqués par les terroristes. On craignait d'avoir oublié, d'avoir effacé les visages terrifiés des otages capturés sous les cris de haine et de joie des terroristes. 3 ans après, tout est intact. Les films terribles du 7 octobre se déroulent avec une précision implacable. La guerre n'est pas terminée, mais le deuil non plus. Tant que les questions du 7 octobre resteront sans réponse, les Israéliens n'arriveront pas vraiment à se reconstruire.
2: Merci beaucoup, Pascal Sunshine, notre correspondante à Jérusalem. On suit évidemment toute cette actualité à vos côtés chaque jour sur Radio J dans le 6-9. On vous retrouve également cet après-midi dans le Grand Journal à partir de 14h. Ne bougez pas tout de suite. C'est la revue de la presse israélienne avec Daniel Haïk. On va faire le point aussi sur ce qu'écrivent les différents sites d'info, les différents journaux en Israël et quotidiens. Et puis à suivre le billet d'humour de Kevin Derblum, l'invité de David Revaud-Allon. Ce matin, c'est Michel Barnier, ancien Premier ministre. Et puis, si vous nous regardez sur YouTube, je vous montre ce livre Mémoire provisoire, un livre de 800 pages signé Bernard-Henri Lévy qui sera avec nous tout à l'heure à 8h30. Il raconte évidemment tout ce qu'il a façonné ces 40-50 dernières années. Vous restez avec nous sur Radio J.
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2: Il est 7h30, bonjour et bienvenue sur Radio J. Merci de votre écoute ce mercredi 7 octobre 2026. Vous le savez, nous sommes ensemble jusqu'à 9h, une journée particulière, 3 ans après les massacres du Hamas.
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2: À Jérusalem, nous retrouvons notre correspondant Daniel Haïk. Daniel, nous sommes donc le 7 octobre 2026. La première page du Yediot Aharonot est une première page de deuil et de souvenirs.
5: On y voit en effet sur un immense fond noir de toute une première page une date, le 7 octobre, et en tout petit, 3 ans. C'est tout. Pas un mot de commentaire, pas de surtitre, pas de sous-titre, seulement cette date terrible sur fond noir, 3 ans après. La première page du Yisrael Hayom est moins marquante ce matin. 2/3 de cette première page sont consacrés à ce que le journal appelle en titre la fracture et la renaissance, deux mots qui résument les sentiments de très nombreux Israéliens 3 ans après le drame du 7 octobre. Et en illustration, une photo du site Nova, du festival Nova, où près de 300 personnes ont été assassinées ce jour-là. Et en sous-titre, le Yisrael Hayom écrit « 3 ans ont passé depuis ce terrible jour où le pays a été pris de court et où s'est produit la plus grande catastrophe de son histoire. Qu'est-ce qui a changé depuis? Le deuil omniprésent, les victimes et surtout, qu'avons-nous tiré comme leçon de cette catastrophe ?»
2: Et puis de nombreux éditorialistes font partager leurs sentiments en cette journée du souvenir.
5: Amichai Atali dans le Yediot Aharonot écrit dans un éditorial intitulé « Que le peuple d'Israël se souvienne », le point le plus important qu'il faut mentionner, c'est la nécessité de comprendre que c'est la haine assassine de l'islam pour le peuple juif qui a entraîné le 7 octobre et que le rêve le plus grand de la majorité des Gazaouis, c'est d'ensanglanter les localités du pourtour. Et nous devons comprendre que même en cet instant précis, il y a un immense groupe d'assassins qui jurent de ne pas renoncer à faire couler le sang de nos enfants. Fin de citation. Lior Ben-Ami, toujours dans le Yediot Aharonot, écrit « Ma mère dit toujours que lorsque l'on aura terminé cette guerre contre nos ennemis, nous devrons alors régler notre conflit entre nous, intérieur, et que ce sera la mission la plus complexe de toutes. Mais que c'est notre devoir. Nous devons être vigilants et être toujours 10 pas en avant sur les autres afin de pouvoir toujours identifier avant les autres les voix qui proviennent du cockpit d'un avion qui risque de s'écraser. » Et aussi Yehoshua, l'expert sécuritaire de Yediot Aharonot, tente lui aussi de tirer les leçons du 7 octobre. Et selon lui, la leçon principale n'est pas de doter de salles, de plus de tanks ou pas même de plus de combattants. La leçon est que l'armée ne doit jamais tomber amoureux de sa propre approche. Voilà pourquoi le véritable examen de Tzahal sera lorsque l'ennemi tentera à nouveau de nous surprendre. Avi Sakharov lui pointe un doigt accusateur en direction du Premier ministre Netanyahou et constate, 3 ans après, le Hamas est toujours présent dans la bande de Gaza.
2: Et puis dans le Yisrael Hayom, on peut également lire ce matin plusieurs éditos consacrés à cette journée du souvenir.
5: Yoav Limor, l'expert sécuritaire du journal, parvient à une conclusion. Sans commission d'enquête d'État, nous serons incapables de tirer les leçons de ce qui s'est passé le 7 octobre il y a 3 ans, et à tous les échelons, qu'ils soient civils ou militaires. Ital Ilnai considère que sur le plan militaire, la meilleure décision que Benjamin Netanyahu ait prise après le 7 octobre a été de ne pas combattre parallèlement sur plusieurs fronts, mais d'abord contre le Hamas à Gaza, ensuite contre le Hezbollah au Sud-Liban et enfin contre l'Iran. Hilar Chouval considère, elle, que la leçon principale à tirer du 7 octobre, c'est de ne jamais mépriser l'ennemi et de faire en sorte qu'il n'y ait plus jamais de pensée unique au sein de l'état-major israélien. Jackie Levy lui met plutôt en exergue les leçons que nous ne savons pas tirer du drame. Selon lui, 3 ans après, nous avons instauré un nouveau concept. Nous sommes toujours arrogants et hautains et il en veut pour preuve les carences qui ont permis aux pilotes terroristes d'Oman de faire voler un avion en direction de Tel Aviv. Pour le professeur Yuval Albachan, nous avons besoin d'un leadership qui réfléchisse avant de s'exprimer. Et il dresse le contraste entre les paroles incessantes des politiciens et les actes de bravoure silencieux des soldats. Et puis, le Yisrael Hayom donne ce matin la parole à Bar Cooperstein, l'ex-otage qui a passé plus de 500 jours dans les geôles du Hamas et qui ce matin parle de la Emouna, de la foi qu'il a aidé à surmonter ces 500 jours d'épreuves. Je suis revenu à la maison prison, mais mon chemin n'est pas encore terminé. Et il rend hommage à ceux qui ont œuvré afin qu'il puisse revenir. On voit ce matin d'ailleurs dans le haut de la photo Bart Cooperstein en haut du balcon du Kotel Amaravi lors des Slichot à la veille de Yom Kippour.
2: Dans les journaux ce matin, Daniel, aussi plusieurs témoignages sur les soldats et civils qui sont morts ce jour-là.
5: Et le Israélium nous livre le témoignage de Clara Hamami, la maman du colonel Asaf Hamami, l'un des grands héros des combats du 7 octobre. On la voit sur une photo de joie avec son fils. Elle écrit « 3 ans après, je ne pose plus la question comment vais-je continuer à vivre. Je vis avec toi à travers chaque enfant à qui je raconte l'histoire de ta vie, à travers chaque personne à qui je fais passer les valeurs qui t'ont animé. » Fin de citation.
2: Et ce matin, dans le Yediot, on peut lire un reportage sur les localités du pourtour de la bande de Gaza, 3 ans après.
5: Le Yediot Aharonot s'est rendu en particulier dans le kibbutz martyr de Nir Oz, dont un quart de la population a été soit assassinée, soit kidnappée. Et c'est pour découvrir que peu à peu le kibbutz revient à la vie. 120 membres du kibbutz y vivent au quotidien. 220 nouvelles unités de logement y sont en construction. Et le supermarché, le grand réfectoire et même le pub local ont rouvert. Mais à côté de ceux qui sont restés, il y a ceux qui ont décidé de partir définitivement. Et puis il y a bien sûr la question qui se pose. Détruire les maisons des familles martyrs ou les laisser comme monuments au bord. Et enfin, il y a sur YouTube des émissions qui sont liées, bien entendu, à ces commémorations du 7 octobre. YouTube qui s'est mise au diapason en diffusant les récits des 345 victimes du festival Nova, les anges de Nova, avec des images du festival avant, pendant et après les massacres.
2: Et puis on va terminer cette revue de la presse, Daniel, par un rapide survol de ce qu'écrit la presse arabe à l'occasion de ce 3e anniversaire.
5: La constatation est la même, cet anniversaire est surtout marqué par le rapport aux victimes gazaouis des frappes israéliennes, tandis que les victimes israéliennes du Hamas du 7 octobre sont à peine mentionnées.
2: Merci beaucoup Daniel, on vous retrouve tout à l'heure on vous retrouve demain à partir de 7h et à 7h30 comme chaque jour sur Radio J.
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0: Technologie. Dans quelques instants, l'invité de David Revaud-Allonne, c'est Michel Barnier, ancien Premier ministre. Bonjour messieurs.
1: Bonjour à tous.
0: Et ravi de vous accueillir en studio. Mais sans plus tarder, vous savez David, qui dit mercredi, dit Kevin Derbloom. Bonjour Kevin.
2: Bonjour Ilana, bonjour à tous. Comment allez-vous aujourd'hui?
0: Bien, ça va et vous-même?
2: Écoutez, moi je me sens un peu d'humeur mi-figue, mi-raisin. Car d'un côté, je suis très heureux de venir vous faire des blagues tous les mercredis. Et d'un autre côté, faire des blagues. Un 7 octobre sur Radio J, on a connu meilleur timing, hein, mon David. Déjà que l'année dernière, j'ai dû faire une chronique le 11 septembre.
0: Ah, vous n'avez pas de chance.
2: Oui, c'est quoi le projet, Ilana? Vous voulez que je parte de la radio? Non, mais sans déconner. Hein. Entre les invités en visio, les invités qui changent de dernière minute et qui finalement sont en visio, et maintenant une chronique un jour de deuil. Non, mais là, c'est du sabotage. Hein. Comme dirait le caporal Herr Jordan Bardella, c'est une barbouzerie. Eh oui. Non, mais c'est vrai, hein, c'est quoi le projet? Vous trouviez que j'étais trop drôle, du coup, bah, il fallait me mettre des handicaps. Alors, déjà, Sylvain Maillard, eh bah, il est venu le lendemain de ma chronique, j'ai rien dit. Mais avec le coup d'aujourd'hui, me faire une chronique d'humour le 7 octobre, bah, je laisse plus passer. C'est quoi la prochaine, hein? Vous allez me faire une chronique le 13 novembre?
0: Sûrement, d'ailleurs.
2: Le 13 novembre, oui. Non, ça vous fait rigoler, hein, bande de saliques. Bon, je suis un professionnel, donc on va tenter de faire quelque chose. Alors, quoi de beau en ce moment? Les blocages, hein, les manifs lycéennes.
0: Bon, Kevin, vous n'allez pas vous y mettre vous aussi. Anouchka Monceau, on a déjà parlé lundi.
2: Ah non, mais Ilana, mais moi, c'est pour dire que je suis pour. Eh oui. Après ce week-end de Pride, c'est à mon tour de faire mon coming out, Ilana. Je suis un peu de gauche, en tout cas avant de recevoir mon avis d'imposition. Et quitte à choquer, David, je le dis, et je n'ai pas peur des conséquences. Oui, je trouve qu'une école où le plafond ne tombe pas, c'est mieux. J'ai bien conscience, hein, que mes propos peuvent heurter, mais je suis un artiste engagé, Ilana. Non, c'est vrai, on les critique, hein, parce qu'ils font des fautes d'orthographe en parlant, mais au fond, les lycéens, ils revendiquent juste d'avoir des profs, des tables et des chaises. On en est là, sérieusement, 2026, hein. Avant, les lycéens, ils se battaient pour les libertés, interdits d'interdire. Maintenant, bah, les pauvres, ils demandent juste de pouvoir s'asseoir, quoi, hein. Sans déconner, on en est où, hein, dans un pays du tiers-monde? À ce niveau-là, c'est plus une mobilisation, c'est un remake des Misérables. Non, vu l'état catastrophique de la France, ça ne m'étonnerait pas que dans peu de temps, il y ait des gens qui commencent à mourir de la peste. Eh bien justement, David, la bonne nouvelle nous vient de Russie, où une technicienne de laboratoire aurait contracté la peste pulmonaire à cause d'un tube à essai cassé.
0: Ah oui.
2: Et vous savez quoi? Je trouve un côté rassurant là-dedans. Oui,
3: vous êtes
2: nous dit...
3: seul. Hein.
2: Eh oui, non, je vais vous expliquer pourquoi. On nous dit depuis un moment qu'aux prochaines présidentielles, on aura le choix entre la peste et le choléra. Eh bien maintenant, on est fixé, ce sera la peste. Eh oui, ça m'enlève une charge mentale, ça. Vous savez, vous voyez ce que c'est une charge mentale,
0: oui,
2: Ilana?
0: Forcément, oui, bien sûr.
2: Ah oui, d'accord, je ne savais pas. Un autre qui va être soulagé de sa charge mentale, c'est Raphaël Glucksmann. Plus besoin de faire campagne. Hein, entre nous, David, ce n'est pas son truc. Hein, déjà qu'il se prend des petits coups de martinet tous les trois jours par Patata Ségolène, hein, pour derrière perdre un concours de charisme face à Olivier Faure, qui, entre nous, est aussi charismatique qu'un carré de cabillaud vapeur. Pour ensuite rentrer chez lui et voir sa femme lui faire la tronche parce qu'elle a dû quitter le 20h et qu'au final, il fasse 8% entre Bastille et Saint-Germain-des-Prés. Ah bah tiens, vu qu'au lycée, il leur manque des chaises, bah ils peuvent toujours en récupérer dans les meetings de Raphaël Glucksmann. Je pense qu'ils en ont en rab. Hein. Eh ben, j'ai des solutions, il en a, mais personne ne me demande jamais. Donc. Après, je dis ça, mais Raphaël, il y croit, hein, 2027. Hein. Il n'y a pas longtemps, dans une réunion, il a dit au sujet de Le Pen et Mélenchon, je cite, on leur pisse dessus. Bref, un poète, hein. Après, il ne manque pas de prétention, parce que vu les sondages, on dirait quand même un asthmatique qui provoque Usain Bolt avant un 100 mètres. Après cette déclaration, je suis sûr que Raphaël Glucksmann, bah, il est devenu le candidat préféré des dames pipi. Oula, pardon. Je crois que c'était Raphaël Glucksmann qui doit être pas loin dans les studios, excusez-nous. Hein. Bon, bah, je crois que j'ai tout dit, hein. je vais pas faire mon lycéen, hein, donc je vais pas vous bloquer plus longtemps.
0: Merci.
2: Pour ma prochaine chronique, Ilana, vous êtes cool, hein, vous ne me mettez pas une date traumatisante.
0: Écoutez,
2: hein,
0: je viens de regarder, le 13 novembre tombe un vendredi.
2: Ah, c'est pas moi, vous voyez, bonne nouvelle. Donc, bonne journée à toutes et à tous, surtout aux lycéens. Hein, mangez bien ce matin, parce qu'il va vous falloir des forces pour tenir de 8h à 18h.
0: Eh bien, merci beaucoup, Kevin Derbloom, qui suit toujours l'actualité, vous le voyez, David.
3: De près.
0: De très près, avec une grande assiduité. Merci à vous, Kevin.
2: Mais merci.
0: On vous retrouve la semaine prochaine.
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1: Michel Barnier.
3: Bonjour et bonjour aux auditeurs de Radio J.
1: Vous êtes évidemment ancien Premier ministre, aujourd'hui député LR de Paris. Vous avez été ministre à de maintes reprises, commissaire européen, vice-président de la commission négociateur du Brexit pour l'UE. Alors on va bien sûr parler de politique française, mais d'abord pour commencer un mot sur le 7 octobre. Aujourd'hui, 7 octobre 2026, Israël commémore la plus sanglante attaque terroriste, le plus grand traumatisme de son histoire, ce massacre du 7 octobre 2023. Trois ans après, comment ce massacre a-t-il marqué non seulement Israël, mais aussi le monde ?
3: Cela vient d'être dit, nous sommes dans une journée de deuil. Et précisément à l'heure où nous sommes, vers 6h, 6h30 du matin, cette attaque terroriste incroyable s'est déroulée, tuant 1200 personnes, dont 51 Français, et traumatisant durablement le peuple d'Israël. J'ai pu le voir puisque je suis allé à l'invitation du CRIF dans l'un des kibbutz martyrs à Be'eri. Je suis allé dans la ville d'Ofakim aussi, et ce que j'ai entendu, ce que j'ai vu, enfin, définitivement marque le cœur, les esprits, l'âme, et nous conduit à dire ce que j'ai toujours dit comme Premier ministre. Le jour anniversaire de cette tragédie et de cet attentat terroriste du Hamas, mais aussi lorsque j'étais Premier ministre et ministre des Affaires étrangères bien avant, la sécurité d'Israël n'est pas négociable. Ça, c'est ma position, c'est la position du gouvernement français depuis longtemps. Il faut être solidaire, nous sommes solidaires. Et en même temps, chez nous, on voit tous les jours l'antisémitisme au quotidien s'amplifier. Il faut être impitoyable et absolument intransigeant.
1: Et justement, cet événement aurait pu susciter un élan de solidarité. On a assisté au phénomène inverse avec l'explosion de l'antisémitisme dans le monde et en particulier dans notre pays et notamment sous l'effet de certaines forces politiques.
3: Et de toute façon, l'antisémitisme est un délit et la loi doit passer. Quels que soient les individus, les forces politiques, c'est inacceptable. Les Rima Hassam d'un côté et de l'autre côté à l'extrême droite, on sait bien, les Roland et les positions de ces partis politiques, on les voit, on doit être intransigeant. Il faut la combattre par la loi, l'antisémitisme, il faut le combattre aussi par la démocratie, par l'explication. Vous parliez de monde de solidarité, il y a eu dans notre pays, partout, un élan de solidarité à l'égard des Israéliens qui ont été massacrés. J'oublie d'ailleurs pas ceux qui sont revenus et qui sont durablement traumatisés
1: par les otages. Un mot sur les révélations de Mediapart sur les propos de Jordan Bardella, précisément, qui rappelaient des propos très antisémites tenus en 2013. Est-ce qu'on n'est pas coincé aujourd'hui entre un RN qui n'a pas oublié son ADN antisémite des origines et une France insoumise qui joue aussi avec ce ressort-là pour des raisons électorales?
3: Oui, mais ça, c'est le débat, malheureusement, où nous sommes, et dont il faut sortir à l'occasion de l'élection présidentielle. Ça, c'est le combat que je mène avec ma famille politique et Bruno Retailleau. Il faut absolument qu'on évite à ce pays d'être prisonnier de ce duel incroyable entre l'extrême droite et l'extrême gauche. Il y a une issue, il y a un chemin. Je ne vais pas être fataliste. On n'a pas le droit d'être fataliste quand on est engagé en politique. Vous me permettrez d'ailleurs de revenir un instant sur la situation au Proche-Orient qui est grave parce qu'il y a Israël, et j'ai dit ce que je pense depuis longtemps, la sécurité d'Israël n'est pas négociable. Il y a aussi tous les pays autour. Et il y a aussi le sort des Palestiniens. Donc je continue à dire que pour la sécurité d'Israël, dans le moyen, le long terme, il faut trouver une perspective, une issue pour le peuple palestinien. Et c'est l'idée de ces deux États, même si c'est de plus en plus difficile. Il y a aussi le peuple libanais, et puis tous les pays de cette région, où la France, d'autres pays, le Royaume-Uni, qui a une histoire comme nous, parfois d'ailleurs tragique et opposée dans cette région, l'Union européenne doivent jouer leur rôle.
1: Alors, évidemment, des élections décisives dans 3 semaines en Israël qu'on suivra de près sur Radio J. Un mot sur le mouvement des lycéens en France. Entre 266 000 et 450 000 manifestants hier dans les rues de notre pays, 488 interpellations et une annonce du Premier ministre Sébastien Lecornu de suspension des cours dans les lycées sur une demi-journée pour un temps de démocratie interne. Est-ce que le gouvernement s'y prend bien avec ce mouvement ?
3: Il n'a pas été anticipé. Il y a une réponse qui est apportée. D'abord, pour exprimer ses revendications, et certaines doivent être entendues.
1: Elles sont légitimes.
3: Elles sont entendues, elles doivent être entendues. Le fait qu'il n'y ait pas de professeurs dans certains, pourtant s'installer ici, ou pas de remplaçant, le fait qu'il y ait des conditions de travail qui ne sont pas bonnes, le fait que Parcoursup pose des problèmes, tout ça, bien entendu. Est-ce qu'il y a besoin d'aller attaquer des proviseurs ou des enseignants, de menacer ou de caillasser les policiers, les sapeurs-pompiers? Non, ça n'est pas acceptable. Et donc, de ce côté-là, ceux qui cassent doivent payer. S'ils ne peuvent pas payer, ce sont les parents qui doivent payer. Et ceux qui commettent des infractions ou des délits doivent être condamnés, et doivent être condamnés rapidement. Et après, il y a le débat démocratique et le fait que ces revendications, comme on l'a vu hier, d'ailleurs, ça s'est plutôt bien passé. Ça me permet d'ailleurs de dire une chose que je crois depuis longtemps, c'est que dans ce pays, on doit faire attention à ce qu'on appelle les corps intermédiaires. Les syndicats, les églises, le Parlement, les élus locaux, on peut pas gérer ce pays tout seul d'en haut sans travailler collectivement. Et donc, quand les corps intermédiaires interviennent, le pays a plus de chances d'avoir ce débat démocratique. Il faut écouter ces jeunes, il faut leur répondre. J'ai entendu le ministre de l'Éducation nationale hier, qui est un homme de bonne volonté, à l'Assemblée nationale, dire les efforts qui sont faits et les cas qui vont être traités rapidement, notamment tous les professeurs qui manquent.
1: Quand vous dites ne pas oublier les corps intermédiaires, vous visez évidemment directement le président de la République, qui a été, pendant ces deux mandats, critiqué pour justement le fait d'avoir outrepassé ces corps.
3: Je vise pas forcément le président de la République. Je considère que depuis une dizaine d'années, et peut-être un peu avant, on a une manière très solitaire de gérer ce pays. Or, notre pays est complexe. Il est encore très centralisé, trop centralisé. On n'a pas l'habitude de faire confiance aux collectivités locales ni aux syndicats. Et on ne peut pas gérer la complexité de ce pays et la gravité de la situation actuellement tout seul. Il faut être ensemble.
1: Vous évoquiez les attaques, les violences. C'est vrai qu'il y a eu des dizaines de millions d'euros de dégâts. Le gouvernement pointe LFI, qui l'accuse de souffler sur les braises. Vous êtes d'accord, les braises de la contestation?
3: Mais, bien sûr, je suis d'accord. Ça se voit. On voit des élus locaux, des députés se comporter de manière inadmissible et il faudra qu'ils répondent de leurs actes. C'est pas la première fois, vous savez, je suis revenu à l'Assemblée nationale grâce aux Parisiens du 6e, du 7e et du 5e.
1: Vous êtes le seul député LR de Paris, je crois.
3: Oui, et j'en suis... j'aimerais qu'on soit plus nombreux, mais en tout cas, je porte ces couleurs dignement et avec fierté. Je suis revenu à cette Assemblée que je connais, puisque j'avais été élu longtemps avant député de la Savoie, et j'y trouve une ambiance, à certains moments, une atmosphère pré-insurrectionnelle.
1: À cause de LFI?
3: Notamment en raison du comportement de haine, d'intolérance, de violence verbale des députés LFI. Et ce qu'on voit quelquefois dans la rue est la suite malheureusement logique de ce comportement. Il faudra combattre ces idées, ces comportements dans les urnes. Et c'est l'objet des mois qui viennent qui sont très graves dans une situation où la France ne va pas bien.
1: Alors, on va en parler, mais un mot sur votre candidat. Vous l'évoquiez, Bruno Retailleau, président de LR, candidat à la présidentielle.
3: Qui est en Israël d'ailleurs.
1: Qui est en Israël aujourd'hui. Dans les sondages, il reste un peu scotché autour des 10% grosso modo d'intention de vote. Pas vraiment dynamique. Qu'est-ce qui se passe? Pourquoi?
3: Vous n'avez jamais vu les sondages de septembre ou d'octobre être ceux de janvier ou de février?
1: Une exception, c'est Nicolas Sarkozy.
3: Oui, très bien. Une bonne exception. Donc je vous recommande de garder votre calme et de voir comment les choses se passent. Bruno Retailleau mène une campagne extrêmement digne, calme, claire, sincère. Il est sincère, il dit ce qu'il pense. Il m'arrive d'ailleurs de ne pas être toujours d'accord avec lui ou de lui dire il faut parler de l'Europe, il faut parler d'une écologie humaniste et concrète. Il y a des choses auxquelles je tiens, il le sait, mais il mène une bonne campagne. Je pense qu'il va remonter, il va monter.
1: Le problème, c'est que dans cet espace politique, celui du bloc central, celui qui caractérisait votre mandature à la tête du gouvernement, il y a trois candidats, Bruno Retailleau donc, Gabriel Attal, Édouard Philippe, et que, évidemment, si les trois se maintiennent, c'est l'assurance d'un deuxième tour, Mélenchon-Le Pen, la peste et le choléra, comme le disait Kevin.
3: Les trois candidats, vous pourriez même dire quatre avec David Lisnard, ça fait trois de trop, hein. Il en faudra un seul le moment venu. Mais ce moment, on n'est pas venu, on n'a pas réussi à être... dans une procédure de choix préalable avec un seul candidat, je le regrette. On en a plusieurs, ils sont tous chefs de parti ou à peu près. Laissons le débat se dérouler, j'espère qu'il doit être respectueux, il faut qu'il soit respectueux, et tous ces gens devront travailler ensemble après, comme ils ont travaillé ensemble quand j'étais Premier ministre. Il n'y a pas d'issue autrement. Donc le moment venu, peut-être par une primaire, ça serait le plus simple, mais ça difficile à organiser, peut-être avec d'autres moyens, la lucidité reviendra, il faudra, moi je compte sur leur responsabilité, il en faudra.
1: Le moment venu, c'est quand
3: Pour moi, c'est entre le mois de novembre et le mois de janvier.
1: D'accord. Un mot sur le budget que a présenté le gouvernement la semaine dernière en Conseil des ministres, débattu la semaine prochaine à l'Assemblée. Et vu le contexte, déficit qui risque de dépasser l'objectif de 5% du PIB, tout le monde va être mis à contribution, visiblement salariés, retraités.

0: premier point. Deuxièmement, il faudra faire des efforts. Je regrette que constater que 2 ans après, c'est comme si rien ne s'était passé, malgré ce que j'ai pu dire comme Premier ministre, malgré ce qu'a dit d'ailleurs François Bayrou avec beaucoup de véhémence aussi à son tour. Nous sommes exactement dans les mêmes proportions, les mêmes paramètres. On a un déficit qui approche 6,2, 6,3 et on doit réduire à 5. Et c'est exactement ce que
1: ça
0: je disais.
1: Semble mission impossible aujourd'hui de réduire à 5.
0: En tout cas, moi, je n'y suis pas parvenu en raison de l'irresponsabilité de l'extrême gauche, de l'extrême droite et même du Parti socialiste qui n'a pas voulu.
1: Et les mêmes causes produisant les mêmes effets. À 6 mois de la présidentielle, on voit mal comment ça pourrait se passer différemment.
0: Oui, il faut faire attention aux citoyens, aux Français, aux gens qui travaillent, qui en ont assez de voir ces violences et qui en ont assez aussi de voir qu'on n'arrive pas à se mettre d'accord. Vous savez, quand il y a eu des élections municipales il y a quelques semaines, les gens nous ont dit dans les communes, quasi-totalité des communes de France, entendez-vous là-haut, comme nous nous entendons, nous, sur le terrain, et régler nos problèmes. C'est ça dont il est question pour les Français.
1: Alors, vous évoquiez la dette. Jeudi dernier, les taux d'intérêt ont frôlé 5% au plus haut depuis 2022, et surtout, c'est un bond de plus d'un point pardon sur 2 mois. C'est quand même, on est au bord du précipice, non?
0: Nous sommes en pré-crise financière. J'ai écrit une lettre au Premier ministre, je lui ai remis hier, pour lui dire mon avertissement, en même temps que nous ne devons pas jouer la politique du pire, il faut un budget à la France. Mais je lui ai montré dans cette lettre le schéma de ce qu'on appelle les spreads, c'est-à-dire du taux d'intérêt comparé entre l'Allemagne et la France. Ils étaient à peu près stables jusqu'en septembre, et d'un seul coup, ils se sont envolés, et ça devient insupportable au point, je leur ai dit, qu'on va payer pour les intérêts de l'emprunt à ceux qui nous prêtent de l'argent, tant que nous en avons, qui nous prêtent de l'argent, 70 milliards d'euros.
1: Justement, en quelques secondes pour terminer, ça veut dire que les marchés n'ont plus confiance dans la France à cause de son instabilité politique?
0: Oui, nous perdons la confiance des marchés. C'est le plus grave et le plus urgent. Il peut y avoir une sorte d'étranglement progressif par les taux et peut-être une tempête financière qui exigera à ce moment-là beaucoup de courage et beaucoup de mesures difficiles. Et puis il y a aussi le fait que nous ne sachions pas mettre de l'ordre chez nous, ni dans la rue quelquefois, ni aux frontières, ni dans les comptes, fait que nous perdons de l'influence. Et nous avons besoin d'influence dans l'Europe. Aujourd'hui, vous savez, je suis patriote européen, nous perdons de l'influence et nous avons besoin d'être capables d'influer.
1: Merci, Monsieur le Premier ministre Michel Barnier, et à très bientôt sur Radio J.

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1: Bonjour à toutes et à tous, bienvenue sur RCJ, nous sommes le 7 octobre 2026, il est 8h au programme de cette édition, journée solennelle et à haut risque sécuritaire en Israël, les détails avec

0: avec notre correspondante Dror Even Sapir, puis notre invitée ce matin, Jessica Helter. Son petit ami Ben Shimoni a été assassiné le 7 octobre 2023 au festival Nova. Et avant cela, 3 ans, 3 voix d'Israéliens et d'Israéliennes parmi toutes celles que nous vous avons fait écouter sur notre antenne depuis 3 ans. Le 26 octobre 2023, Shani Yerushalmi était à Paris pour raconter ce qui était arrivé quelques jours à peine auparavant à sa sœur Eden. Eden Yerushalmi, 24 ans, kidnappée au festival Nova, a été tuée en captivité. Son corps a été ramené par Tzal en Israël le 31 août 2024.
1: After 2 hours that she was
2: Après 2 heures cachée dans le buisson,
1: she told us that she can hear them.
2: Elle nous a dit qu'elle les entendait s'approcher d'elle.
1: Point, we could hear,
2: à ce moment-là, on a entendu une conversation en arabe.
1: The last moments with her.
2: On savait que c'était notre dernier instant avec elle.
1: The last sentence that she told us.
2: La dernière phrase qu'elle m'a dite était.
1: Shani, they caught me. And
2: Shani, ils m'ont attrapé.
0: Le 7 octobre 2023, le kibboutz Kerem Shalom, depuis lequel on voit la bande de Gaza si proche, a été infiltré par les terroristes du Hamas, défendu par les membres du kibboutz. Seulement 2 habitants ont été tués. Zone militaire pendant plus de 2 ans, les habitants sont revenus progressivement. Un centre pour les enfants a été construit avec le Fonds social juif unifié et inauguré il y a quelques mois. Et pour Brouria, membre du kibboutz depuis 20 ans, les questions demeurent.
3: Dès que Hamas ne sera pas là, on pourra vivre de deux côtés tranquillement. Mais le 7 octobre, on a vu qu'il y avait des citoyens gazains qui sont arrivés ici et qui ont fait des atrocités qui sont pas... Je peux même pas imaginer. Et je me demande si vraiment il y a quelqu'un de l'autre côté qui veut vivre calmement ici avec nous, à nos côtés, et vivre une vie normale.
0: Le docteur Schwartz Fuchs, directeur des urgences de l'hôpital Soroka à Beersheva, a travaillé plus de 36 heures d'affilée le 7 octobre en juin 2025. Une aile de l'hôpital a été touchée par un missile iranien, son message en octobre dernier.
4: On ne guérira jamais. On continuera. On a une société très forte, on a une raison d'être, on sait pourquoi on est ici, mais on n'oubliera jamais, le peuple juif c'est un peuple de remembrance. On pense toujours vers le passé et vers le futur. Et le kiddush il commence avec Zachor. Un peuple qu'on n'oublie pas, on n'oubliera jamais.
0: 8h03 sur RCJ, retour à présent sur les premières minutes du 7 octobre 2023 avec vous, Victor Benchimol.
5: Oui, bonjour Elsa, bonjour à tous. Samedi 7 octobre 2023, Shabbat et Simchat Torah, le Hamas lance son invasion terrestre et plus de 5000 terroristes pénètrent en Israël. Simultanément, près de 4700 roquettes sont tirées sur le pays. 6h29 du matin, les sirènes d'alerte retentissent. 6h45, à Nahal Oz, les observatrices de Tzahal signalent les premiers mouvements de terroristes se dirigeant vers la base militaire israélienne. Les invasions commencent. À Kfar Aza, le photographe Roydan filme les premières images de membres du Hamas infiltrant Israël en parapente. Quelques minutes plus tard, il sera assassiné aux côtés de sa femme. Sa fille de 3 ans sera prise en otage et libérée fin novembre 2023. 7h du matin, au festival de musique Nova, près de 3500 personnes qui faisaient la fête la veille se retrouvent face aux terroristes. 368 d'entre elles seront assassinées, parfois violées et torturées. Il faut attendre 11h50 avant qu'un détachement de la brigade Givati de Tzahal arrive au festival Nova. À 15h seulement, le site est débarrassé des terroristes. Mais le travail de l'armée israélienne n'est pas terminé. Les kibboutz proches de la frontière avec Gaza sont la cible de nombreux assauts. Depuis Nahal Oz, Ofakim, Kfar Aza, Nir Oz, Kisufim, Be'eri et Sderot, des centaines de terroristes emmènent les otages israéliens, des juifs et des non-juifs, vers Gaza. À 18h, des centaines de personnes sont signalées comme disparues auprès des autorités israéliennes. Au total, plus de 1200 hommes et femmes sont assassinés, 251 Israéliens et ressortissants étrangers sont pris en otage. Les premières vagues de libération ne commenceront pas avant le mois suivant, en novembre 2023. En échange de prisonniers palestiniens, le Hamas libère d'abord 105 civils détenus en otage, dont 33 mineurs allant de 2 à 17 ans. Les négociations dureront plus de 2 ans jusqu'au 26 janvier 2026 et la restitution de la dépouille de Ran Gvili qui marque le retour du dernier otage israélien. Des visages, des histoires qui ont marqué durablement le pays et les communautés juives du monde entier. De la désormais officiellement place des otages à Tel Aviv, celle du Trocadéro à Paris, leurs noms ont été scandés entre deux abaïta à la maison. Le plus jeune otage du monde, Fir Bibas, 9 mois, son frère Ariel, 4 ans, et leur mère Shiri ont été assassinés en captivité. Alors que la mairie de Paris a inauguré hier une allée du parc Monceau en leur mémoire, le cousin de Shiri, Yossi Snyder, a lancé un appel pour les jours, mois, années à venir.
6: Shiri n'était pas un gros titre. C'était une fille, une sœur, une femme, une mère, et c'était ma cousine. Ariel n'était pas un garçon roux que vous voyez en photo à travers le monde. C'était un enfant de 4 ans. Il riait, il jouait, il avait une famille qu'il aimait. Et Fir, ce n'était pas l'otage le plus jeune. C'était un bébé de 9 mois, un bébé qui aurait dû grandir. S'il vous plaît, ne vous rappelez pas seulement de ce qui leur est arrivé. Rappelez-vous qu'ils ont vécu, qu'ils étaient aimés. Rappelez-vous de leur nom.
0: Le cousin de Shiri Bibas, merci beaucoup Victor. Et dans un instant, direction Israël avec Dror et Ben Sapir. Les premières commémorations ont commencé ce matin sur le site du Festival Nova.
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0: 8h08 sur RCJ, direction Israël, pour y retrouver notre correspondant à présent, Dror et Ben Sapir. Dror, bonjour.
9: Bonjour Elsa, bonjour à tous.
0: 3 ans jour pour jour après les massacres commis par le Hamas dans le sud d'Israël, le pays rend et rendra hommage aux centaines de personnes assassinées le 7 octobre 2023 par l'organisation terroriste. 2 cérémonies se tiendront notamment aujourd'hui. Elles sont organisées d'ores par des associations rassemblant des proches de victimes.
9: Oui, car les cérémonies officielles organisées par les autorités se sont tenues il y a 2 jours, lundi, la journée qui correspondait à la date hébraïque de ce 3e anniversaire des massacres perpétrés par le Hamas et ses alliés. Aujourd'hui, ce sont donc les proches et les familles des victimes qui organisent les différentes commémorations. Elles ont débuté ce matin à 6h30 heure d'Israël, 5h30 heure de Paris. C'est très précisément l'heure à laquelle les terroristes avaient lancé leur offensive. 1 minute de silence a été observée sur plusieurs points à travers le pays, notamment sur le site du Festival Nova. C'est là que 364 personnes avaient été tuées. Et ce soir, à 20h, heure de Paris, se tiendra la cérémonie principale. Ce sera au Parc Ha'Yarkon, à Tel Aviv. Pas moins. Moins de 50 000 personnes y assisteront. L'événement sera animé notamment par l'une des incarnations des tragédies du 7 octobre, l'ancien otage Elisha Rabi, un habitant du kibbutz Be'eri dont l'épouse et les 2 filles avaient été assassinées.
0: Mais en dépit du caractère très solennel, bien sûr, de ces journées de commémoration, des polémiques ont éclaté à 3 semaines des élections. La politique toujours proche, jamais loin.
10: En effet, l'une des principales organisations de familles de victimes et d'anciens otages va coordonner aujourd'hui une série de commémorations devant les domiciles des membres du gouvernement. Il s'agit pour les organisateurs d'exiger l'établissement d'une commission d'enquête nationale et indépendante sur les défaillances sécuritaires et politiques sans lesquelles l'offensive du Hamas aurait été empêchée ou tout au moins n'aurait pas été d'une telle ampleur. Or, le gouvernement refuse l'établissement de ce genre de commission et estime que le président de la Cour suprême, qui selon la loi est chargé de nommer les membres de ce genre de commission, n'a ni l'impartialité ni la légitimité nécessaire pour le faire. En outre, quelques-uns des proches des victimes et des anciens otages reprochent aux organisateurs de la cérémonie de ce soir un parti pris politique anti-gouvernemental, ce que les principaux intéressés contestent naturellement. Ils insistent sur le fait qu'aucun message à caractère partisan ne sera toléré, pas même ceux qui pourraient figurer sur les vêtements du public. Enfin, une polémique a éclaté hier lorsque Inan Magal, l'un des journalistes vedettes de la chaîne 14, très pro-gouvernementale, a qualifié de méprisable et de détestable les auteurs d'un livre collectif reprochant à Benjamin Netanyahou d'avoir, je cite, abandonné les otages. Il devrait s'excuser auprès du Premier ministre, a-t-il affirmé dans une émission de radio, après avoir lu la liste des auteurs. Or, la plupart sont des proches des victimes du 7 octobre, parmi eux la sœur de Yarden Bibas, dont on s'en souvient bien évidemment. L'épouse Shiri et les enfants en bas âge, Ariel et Kfir, avaient été assassinés après avoir été capturés par les terroristes.
0: Et sur le plan sécuritaire, ce 3e 7 octobre depuis l'offensive terroriste du Hamas est considéré par les services de sécurité israéliens comme une date à haut risque.
10: Oui, des renseignements précis sont parvenus aux services de sécurité. Le Hamas a bel et bien l'intention de commettre des attentats en cette journée du 7 octobre. Son objectif principal serait de capturer un ou plusieurs soldats israéliens déployés dans la bande de Gaza. Les risques d'attentats en Israël même sont plus élevés qu'à l'accoutumée. Et puis le Conseil de sécurité nationale a émis un avertissement aux Israéliens se trouvant dans plusieurs des pays sensibles de la région, Qatar, Jordanie, Somaliland et Égypte, y compris la péninsule du Sinaï, très appréciée par les touristes israéliens. Il est également recommandé aux Israéliens séjournant en Europe de faire preuve de prudence. Ils sont appelés à se faire discret sur leur identité israélienne.
0: Merci beaucoup, Dror, pour toutes ces précisions. 8h12 sur RCJ. Dans un instant, le témoignage de Jessica Helter. Le 7 octobre, elle a perdu son petit ami Ben Shimoni, 31 ans, assassiné par le Hamas au Festival Nova.
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0: Huit heures 13 sur RCJ, édition spéciale consacrée aux 3 ans jour pour jour depuis les massacres du 7 octobre. Et notre invitée ce matin, Jessica Helter, le 7 octobre, vous avez perdu votre petit ami Ben Shimoni, 31 ans, assassiné par le Hamas au Festival Nova. Merci beaucoup d'être avec nous sur RCJ, Jessica. Est-ce que vous vous souvenez toujours aujourd'hui, 3 ans après, de chaque minute de ce 7 octobre?
11: Non. Non, je ne me souviens pas de tout. Je pense qu'il y a beaucoup de choses dont automatiquement, nous ne voulons pas nous souvenir. Parce que nous avons peur, parce que c'est traumatisant pour nous. C'est certain, il y a des choses que j'ai oubliées. Peut-être exprès, peut-être pas. C'est peut-être notre cerveau, il est intelligent. Mais je me rappelle de beaucoup de choses et j'en parle beaucoup. Bien sûr que je me souviens, mais il y a aussi des moments traumatisants qui font que l'on ne se souvient pas de tout, pas de chaque mot.
12: Comment avez-vous appris ce qui était arrivé à Ben ce jour-là?
11: J'étais
3: au téléphone avec Ben.
11: We were on the phone.
3: Nous étions au téléphone
11: from early morning,
3: depuis le début de la matinée
11: until the moment
3: jusqu'au moment où il a été assassiné.
11: I was on the phone.
3: J'étais au téléphone pendant qu'il était. Il a dit quelque chose comme
11: what are those?
3: C'est quoi ces terroristes?
11: And then I heard.
3: Et ensuite j'ai entendu des cris dans la voiture. Avec lui dans la voiture, il y avait Romy Gonen. Elle est revenue de captivité. Merci à Dieu. Et il y avait aussi Gaia Khalifa, que son souvenir soit une bénédiction. Ofir Tsarfati, que son souvenir soit une bénédiction. Et Ben Shimoni, que son souvenir soit une bénédiction. Ben était le conducteur. Et je les ai entendus, il disait quelque chose sur des terroristes. Et je les ai entendus crier. Et ensuite, j'ai entendu des coups de feu.
11: And quiet.
3: Puis le silence.
11: I thought it was
3: ben. J'ai pensé que c'était Ben qui courait et se sauvait, mais c'était des coups de feu, probablement.
11: And what happened,
3: et ce qui s'est passé, c'est que des terroristes sont arrivés devant eux
11: and shot
3: et ont tiré sur la voiture.
11: And yeah.
12: C'est après que vous avez su qu'il avait sauvé plusieurs vies au Festival Nova.
11: Yes, afterwards, but
3: oui, après coup, mais aussi au téléphone. Pendant que nous étions au téléphone le matin, il m'a dit qu'il avait déjà sauvé 5 personnes. Au téléphone, il m'a dit qu'il avait sauvé 5 personnes. Et puis plus tard, nous avons appris qu'il avait sauvé beaucoup d'autres personnes ce jour-là. Donc je le savais pendant qu'il les secourait, mais j'ai réalisé l'ampleur de la chose seulement après.
12: La veille du 7 octobre, est-ce qu'il était inquiet, Ben? Est-ce que vous étiez inquiète qu'il aille au Festival Nova?
3: Tout était très normal. Parce qu'il...
11: En fait,
3: il s'est comporté de manière un peu bizarre, mais je pensais que c'était parce que nous n'allions pas ensemble à les fêtes. Que j'avais l'habitude d'aller avec lui à toutes les fêtes, mais... Ce samedi-là, j'ai fait Shabbat. C'était mon...
11: First Shabbat.
3: Premier Shabbat.
11: I haven't kept Shabbat before.
3: Je n'avais jamais fait Shabbat auparavant. Je faisais des petites choses pour Shabbat, pour la Kedusha, pour la Emouna. Mais rien de tel que...
11: I'm not going to the party because
3: je ne vais pas à la fête parce que je vais faire Shabbat. C'était...
11: weird.
3: C'était bizarre.
11: I can say today it was
3: Et je peux dire aujourd'hui que c'était une providence divine.
11: Because I kept Shabbat and that...
3: Parce que j'ai fait Shabbat et ça m'a sauvé. Je ne voulais pas aller à la fête à cause de ça, principalement. Et tout était normal, parce que nous pensions que ce n'était qu'une fête de plus. Nous sommes allés à tellement de fêtes ensemble, il y allait à tellement de fêtes, il aimait tellement les fêtes. Il était enthousiaste à l'idée d'aller à la fête Nova. Je n'avais aucune idée de ce qu'était la fête Nova. Mais il en parlait une semaine avant, en disant que c'était tellement spécial, qu'il voulait y aller. Et je ne réalisais pas ce qu'il y avait de si spécial là-bas.
12: Tout semble si proche, si récent quand on vous entend parler. Comment vous sentez-vous 3 ans après, dans ce temps si particulier qui marque le souvenir de ce jour noir?
3: Je m'en souviens, j'y pense tout le temps. Dans mon cœur, j'aimerais Ben toujours. Pour toujours, je l'aimerais. Mais vous savez, autour de ces jours-là, tout est plus tendu, plus stressant, plus effrayant. C'est un traumatisme. C'est un traumatisme et soudainement, même si l'on ne veut pas, même si on ne veut pas, cela vous ramène à ces jours difficiles.
11: Même si vous voudriez que ce soit juste un jour de commémoration, ce n'est pas le cas, c'est bien plus que ça. Et oui, c'est dur. Ces jours sont difficiles. Et je fais de mon mieux pour respecter cela et aussi pour prendre soin de moi. Et je peux dire que nous avons ici en Israël beaucoup de mémoriaux, de lieux où aller pour ressentir, juste pour que les gens respectent ces choses, comme les cérémonies. Et oui, c'est dur. Cela a été dur pendant les 3 dernières années, mais vous savez, après un certain temps, on comprend que la bonne chose à faire, c'est qu'il faut choisir le bonheur, il faut choisir le bon côté de la vie. Il faut choisir... Oui, le bien. Il y a beaucoup de bien dans la vie. J'ai beaucoup de bien dans ma vie et j'en suis très reconnaissante. Et pendant ces jours-là, c'est juste plus dur parce qu'on se souvient de ces jours terribles et de la façon dont nous l'avons cherché pendant plusieurs jours et des nouvelles terribles. C'est dur, oui, c'est vraiment dur. Et je vais vous dire une chose, c'est dur pour chaque Israélien, qu'il soit juif ou non, parce que ce qui s'est passé ici le 7 octobre en Israël est quelque chose qui a touché tout le monde. Tout le monde. Et tout le monde veut vraiment entendre toutes les histoires, mais veut aussi garder ça dans son cœur, dans son âme. C'est dur. Il y a des histoires terribles, terribles ce jour-là. Alors comme je l'ai dit, je fais de mon mieux pour respecter cela, mais à côté de ça, en parallèle, je me dis aussi qu'il faut être forte et qu'il faut prendre soin de soi. Et c'est un message pour tous ceux qui traversent quelque chose comme ça ou de différent. Nous avons aussi une responsabilité envers nous-mêmes. Et ces personnes veulent que nous soyons heureux. Alors oui, c'est logique que ce soit dur, plus dur que tous les autres jours pendant ces semaines-là. Mais ce sont quelques jours et ensuite nous le devons tout simplement. Vous savez, nous le devons, je me rappelle à moi-même et en vous le disant. Parce qu'en Israël, il y a Yom HaZikaron, le 7 octobre, il y a beaucoup de dates comme ça. Son anniversaire et ça peut être dur. Et ces personnes veulent aussi que nous soyons heureux. Pas ce jour-là, évidemment, non. Mais vous savez, faire de notre mieux pour que les gens, pour qu'ils entendent l'histoire, pour parler des histoires et aussi choisir le bien. Ils se sont battus. Et des gens comme Ben qui ont sauvé des personnes ici l'ont fait parce qu'ils aimaient Am Shelanu, notre peuple. Ils aimaient la communauté juive, le pays juif, les gens d'ici.
13: Country, the people here.
11: L'amour d'Israël. Tu aimeras ton prochain comme toi-même.
12: Le fait que vous ayez beaucoup parlé de l'histoire de Ben, que vous en parliez toujours beaucoup, est-ce que ça vous a aidé? Est-ce que ça vous aide? Et est-ce que vous craignez que le monde non-juif, notamment, n'oublie le 7 octobre?
11: Tout à fait, oui. Ça m'a aidé. J'ai beaucoup parlé à travers le monde et je suis toujours heureuse quand les gens m'invitent à venir m'exprimer. Je pense que c'est important pour les deux côtés parce qu'il y a quelque chose qui guérit dans le fait de parler d'extérioriser les choses. Il y a aussi quelque chose de très important dans le fait de ne pas oublier, de faire savoir au monde ce qui s'est passé ici. Et vous savez, aujourd'hui, dans les médias, les gens peuvent mettre n'importe quoi comme des mensonges et cela arrive et c'est tellement important que les gens sachent, n'oublie pas, parce que si nous ne pouvons pas oublier, nous ne pouvons pas laisser une chose pareille se reproduire. Nous ne pouvons pas. Et pour cela, nous devons nous souvenir, nous devons commémorer, nous devons dire ces choses à haute voix et nous devons respecter ces personnes. Oui, donc c'est important pour tout le monde. Même pour les non-juifs d'ailleurs, les non-juifs, les non-israéliens, pour tout le monde.
12: Êtes-vous confiante quant au fait qu'une telle horreur ne puisse pas se reproduire en Israël?
11: J'espère, je veux croire qu'une chose pareille ne se reproduira jamais, jamais au grand jamais. Plus jamais, parce que c'était une journée terrible. Et j'espère, et je crois que nous sommes forts en tant que nation aujourd'hui, que ces choses-là que ces choses-là ne pourraient pas se produire, ne pourraient plus se reproduire.
13: We can't let those things to happen again.
12: Est-ce que vous voyez toujours votre vie, votre futur en Israël?
13: Yes, I can say that.
11: Oui, je peux dire qu'après ce qui s'est passé, j'envisageais de vivre dans d'autres endroits. J'ai voyagé beaucoup, je m'exprimais un peu partout.
13: Many places.
11: Dans de nombreux endroits, aussi en France et à Paris. Je peux dire aujourd'hui, il y a une phrase en hébreu. En li eretz acheret. Cela veut dire, je n'ai pas d'autre pays. C'est mon pays. Je veux vivre ici. J'aime ce pays. C'est vrai que nous avons, que parfois il y a des moments qui ne sont pas faciles. Ce n'est pas facile. Mais sans hésiter, j'espère que je vais vivre ici en Israël. J'aime mon pays malgré tout. Ce qui s'est passé, je crois que nous sommes plus forts que cela. Je n'ai pas d'autre pays.
12: Merci beaucoup Jessica Helter d'avoir été notre invitée ce matin sur RCJ. C'est la fin de cette édition. Merci à toutes et à tous de l'avoir suivie cette journée consacrée sur les ondes d'RCJ aux 3 ans du 7 octobre à 11h. Retrouvez Elie Charabi au micro de Sandrine Seban. Et ce midi, édition spéciale également suivie des cérémonies en Israël et hommage en France avec Laurence Goldman. On finit cette édition, on se quitte avec l'hymne d'une génération post 7 octobre à la fin. Tout ira bien, c'est Omer Adam et Jasmine Moalem.

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2: Bonjour à tous, nous sommes le mercredi 7 octobre et voici votre journal d'information locale. Nous démarrons notre journal en donnant la parole à ceux qui ont vécu les conséquences du 7 octobre 2023. Magali Barthès a été à la rencontre de jeunes qui évoquent l'impact dans leur vie de cette journée noire, journée du plus grand massacre de civils juifs commis depuis la Shoah. Je vous propose d'écouter Anaël, suivi de Aaron, tous les deux étudiants.
3: L'impact du 7 octobre sur ma vie d'étudiant, il a été très concret. Ça s'est matérialisé par une baisse drastique de ma fréquentation des bancs de la fac. Après la riposte israélienne, j'ose pas dire que ça a dû s'organiser avant. Il y a des mouvements de lutte pour la cause palestinienne qui sont organisés à la fac, qui ont pris beaucoup trop d'espace par les affiches, les drapeaux, les manifestations, les tracts. En fait, j'avais l'impression que la fac était envahie par cette position-là. Et moi, la position que j'ai, la position d'un juif de France, sioniste, qui croit en la solution à deux États, mais qui croit profondément en la nécessité de l'existence d'un foyer juif en Israël, j'avais l'impression que cette parole-là et ce discours-là n'avaient plus sa place. Et c'est comme si, par l'importance que prenait le discours pro-palestinien, je m'étais senti chassé. Donc j'ai arrêté de fréquenter les bancs de la fac, je me suis beaucoup plus isolé à consommer chez moi beaucoup de médias, d'ailleurs avec lesquels, a posteriori, je suis profondément en désaccord, mais qui me donnaient le sentiment qu'une parole autre que la diabolisation d'Israël pouvait exister. L'effet le plus important, ce serait plutôt dans la rencontre avec les autres, où on se sent beaucoup moins à l'aise, où on sait que il y a la possibilité d'être boycott, clairement, à la fac, lorsqu'on rencontre des gens et que d'un coup, on leur apprend qu'on est juif et qu'en fait, on est aussi sioniste. Je pense que c'est compliqué de faire des nouvelles rencontres en se disant que soit il faut être entier et en fait risquer de se retrouver attaqué ou confronté, soit il faut accepter de se cacher. C'est pas une solution qui est acceptable. Moi, j'ai une majorité de mes amis qui sont pas juifs, qui sont très politisés, avec lesquels sur la question du Moyen-Orient, on n'est pas d'accord. Mais ce sont des personnes avec qui on peut être en profond désaccord sans que ça ait des effets dramatiques. Nous, notre spécificité de jeunes juifs, quand on voit la montée de l'antisémitisme partout dans le monde et particulièrement en France, ce caractère incertain, où est-ce qu'on va aller, qu'est-ce qu'on va faire, c'est des questions qui se posent à nous. C'est un mélange entre l'incertitude et une confiance en l'avenir, une confiance dans les choix qu'on va faire collectivement.
4: Au niveau de mes amis, de mon cercle, je l'ai senti directement. Le lundi, quand je suis arrivée à l'hôpital, il y avait déjà un débat entre une amie juive à moi et une amie musulmane. Directement, on m'a demandé de prendre parti, alors que j'avais toujours pas digéré ce qui s'était passé. J'avais un groupe d'amis depuis le début de mes études, et du jour au lendemain, les choses ont changé. J'avais prévu d'aller boire un verre avec une amie de ce groupe, et le matin même, elle me dit que c'était plus la peine de la recontacter, qu'on n'avait pas les mêmes idées, que je suis allée la chercher à l'hôpital pour qu'on en discute. Elle m'a tout simplement dit qu'elle avait rien à me dire et elle est partie. Voilà, d'après mes positions concernant le 7 octobre, étaient choquantes. Moi, j'avais pas fait grand chose à ce moment-là, j'ai juste reposté une story de Marie Saint-Filtre, que je trouverais même presque neutre. Et c'est ça qui l'a choqué, au point de créer des tensions dans l'ensemble du groupe. Progressivement, les gens ont arrêté de me parler. Certains par conviction, d'autres juste parce que c'était trop compliqué de choisir un côté ou l'autre. Je me suis retrouvée seule au milieu d'une année d'études très compliquée avec des examens plutôt importants. Heureusement, j'avais une amie juive qui m'a jamais lâché. C'était rassurant de se dire que ma communauté était là pour moi et en même temps c'était choquant de réaliser que peu importe la longueur de l'amitié, du jour au lendemain on pouvait tout perdre sans rien y faire. Parce que je préfère préserver mes amitiés et le calme plutôt que d'avoir des débats enflammés qui pourraient heurter des gens. Cette année-là j'ai rencontré d'autres gens qui sont devenus mes amis et qui ne sont pas juifs. Tout se passe bien. Ils savent ma religion, j'en parle souvent et ça les intéresse. Ils portent pas de jugement, en tout cas ils considèrent pas que j'ai été là-bas faire ce qui pose problème. Ça me donne de l'espoir. Je me sens française. J'ai jamais eu envie de faire l'aliyah avant le 7 octobre et depuis 7 octobre j'y réfléchis. Je me suis mariée cette année et j'envisage aussi pour ma famille, pour mes enfants, quelle vie je pourrais leur donner ici, quelle vie je pourrais leur donner là-bas. C'est des questions que je ne m'étais pas posées avant le 7 octobre. Je suis plus méfiante. Il y a des jours où la vie me paraît comme avant et il y a des jours où c'est plus lourd à porter.
2: À Marseille, un rassemblement débutera à 18h devant le palais de justice, suivi d'une marche vers la grande synagogue et d'une cérémonie à 19h. À Nice, un hommage aura lieu à 18h au mémorial du 7 octobre. Jeudi à Marseille, le CRIF proposera une exposition, un documentaire et le témoignage d'un rescapé du Festival Nova. Dans le reste de l'actualité locale, la manifestation lycéenne s'est déroulée dans le calme hier à Marseille pendant le parcours officiel encadré par la CGT. Une marche non déclarée a ensuite prolongé la mobilisation avant des tensions en fin de journée aux réformés. Trois poubelles ont été incendiées et des projectiles lancés, tandis que les forces de l'ordre ont utilisé des grenades lacrymogènes. 8 personnes ont été interpellées au cours de la journée. Un feu de végétation a brûlé environ 2000 m² hier en fin d'après-midi au Beaumet, dans le 9e arrondissement de Marseille. Les marins-pompiers alertés à 17h10 ont maîtrisé l'incendie à 18h25 avec l'appui d'un avion Dash. Aucune victime n'est à déplorer et aucun bâtiment n'a été touché. Le jugement dans le procès opposant Nicolas Pagnol à Benoît Payan sera rendu le 1er décembre par le tribunal correctionnel de Paris. Le petit-fils de Marcel Pagnol poursuit le maire de Marseille et 5 de ses anciens ou actuels adjoints pour diffamation et injure publique. L'affaire porte sur des propos tenus en 2023 lors du changement de gestion du château de la Buzine. Aucune peine n'a été requise à l'audience. Les Marseillaises de l'OM ont reçu hier à Paris 3 labels or décernés par la Ligue féminine de football professionnelle. Le club a été récompensé dans les catégories promotion et valorisation, fan expérience et engagement et territoire. Ces distinctions saluent le travail mené durant la saison 2025-2026 pour renforcer la visibilité de l'équipe, attirer le public et développer son ancrage local. L'OM obtient également une dotation financière. Un épisode méditerranéen va traverser la Provence aujourd'hui avec de fortes pluies attendues. À Marseille, les cumuls pourraient atteindre 40 à 70 mm au fil de la journée, contre environ 40 mm dans le Pays d'Aix. Des accalmies sont attendues entre les passages les plus intenses. Côté température, il fait 19 degrés ce matin et jusqu'à 22 degrés cet après-midi sur notre belle cité phocéenne. 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Enfin, Laura Saint, rédactrice en chef de Radio JM, est à Washington puis en Floride à l'occasion de l'International Press Reporting Tour 2026, consacrée à la lutte contre l'antisémitisme dans le monde. Ne manquez pas son carnet de bord tous les matins juste après le flash de 8h30 pour découvrir les coulisses de ce voyage exceptionnel. Une belle journée à tous et bonne écoute sur les ondes de Radio JM.
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1: C'est déjà la deuxième journée à Washington et la première conférence que nous avons reçue portait sur la sécurité de la communauté juive ici aux États-Unis. Elle réunissait 4 personnes, 2 représentants de la Security Community Network et 2 de la Community Security Service, 2 organisations qui au quotidien assurent la protection de la communauté juive américaine et participent activement à la lutte contre l'antisémitisme. Ce qui frappe immédiatement, c'est l'exigence d'une politique de sécurité claire, structurée et surtout indépendante des aléas de l'administration américaine. Ici, la protection de la communauté ne repose pas uniquement sur l'État, elle est pensée, organisée et en grande partie portée par la communauté elle-même. Les profils de celles et ceux qui ont la responsabilité sont à l'image de cette exigence. Beaucoup sont des professionnels en deuxième partie de carrière, anciens membres du FBI ou issus des plus hauts niveaux de services de sécurité américains. Ils ont apporté à ces organisations une culture du renseignement, de l'anticipation, de la coordination et de la réaction rapide. Depuis le 7 octobre, près de 20 000 incidents antisémites auraient été recensés aux États-Unis, avec une réalité extrêmement diverse, de l'attaque numérique ou de la menace en ligne, jusqu'à des actes pouvant relever du terrorisme. Face à cette multiplication des risques, le modèle américain repose sur un principe simple. Une communauté ne peut pas déléguer entièrement sa sécurité à d'autres. Elle doit être capable de se protéger elle-même. Cela passe notamment par un système largement fondé sur le volontariat. Des membres de la communauté sont formés, organisés et mobilisés pour assurer leur propre sécurité. Mais ce qui fait la véritable force du dispositif, c'est la coordination entre les acteurs. L'information circule vite, les organisations sont connectées et la réponse peut être immédiate. Une menace antisémite apparue en ligne peut ainsi, dans certains cas, déclencher une action en moins de 5 minutes. Cette rapidité n'est pas seulement une question de moyens, elle est le résultat d'une doctrine, d'une organisation et d'une volonté politique. Les deux organisations que nous avons rencontrées partagent une même vision. Protéger les Juifs américains ne peut pas être une réaction improvisée à chaque nouvelle crise. C'est une responsabilité permanente qui nécessite de connaître les menaces, de les anticiper et de savoir agir avant qu'elles ne deviennent des drames. Et c'est probablement là que le constat devient le plus dérangeant pour nous, européens. Car nos interlocuteurs nous ont expliqué que ce modèle de protection communautaire s'était en partie inspiré de ce qui existait en Europe, mais en les écoutant, en observant leur organisation et surtout leur capacité de réaction, une question s'impose. Comment avons-nous pu à ce point prendre du retard? Nous avons souvent considéré la sécurité des communautés juives comme une responsabilité exclusivement régalienne. L'État protège, les forces de l'ordre interviennent et les associations alertent. Mais le modèle que nous avons découvert aux États-Unis montre qu'une autre approche est possible. Une communauté organisée, formée, responsabilisée, connectée aux autorités et capable de participer elle-même à sa propre protection. Après le 7 octobre, alors que la menace antisémite a changé d'échelle et de nature, cette question ne peut plus être évitée. Sommes-nous encore capables de penser la sécurité des Juifs européens avec le même degré d'anticipation, de coordination et de responsabilité collective? À entendre nos interlocuteurs américains, la réponse semble malheureusement évidente. Nous sommes à la traîne. C'est Armette Dillon, procureure générale adjointe chargée des droits civiques au département de la justice des États-Unis, qui est venue porter la voix de l'administration Trump. Son intervention était beaucoup plus politique, avec un discours particulièrement offensif sur les causes de l'antisémitisme et sur les moyens de le combattre. Le constat que l'on pouvait faire en l'écoutant était néanmoins clair. L'administration de Donald Trump a décidé de faire de la lutte contre l'antisémitisme un sujet important de son action. Armette Dillon, qui dirige la Civil Rights Division du département de la justice depuis avril 2025, s'inscrit pleinement dans cette orientation. Mais ce qui était surtout intéressant dans son discours, c'est la manière dont l'administration américaine analyse les ressorts de l'antisémitisme. 3 facteurs ont été mis en avant. Le premier est celui de l'immigration. Selon cette lecture, l'arrivée aux États-Unis de populations originaires de pays considérés comme hostiles à Israël et à la communauté juive contribuerait à la progression de l'antisémitisme. Cette analyse est évidemment à replacer dans le contexte plus large de la politique migratoire de l'administration Trump. Elle fait de l'immigration illégale et de la sécurité nationale des sujets étroitement liés. Le deuxième facteur identifié est l'université. Ahmed Dillon a insisté sur ce qui est enseigné dans certains établissements et sur la présence dans certaines disciplines ou certains courants académiques de thèses qu'elle considère comme antisémites ou profondément hostiles à Israël et aux États-Unis. Là encore, cette position correspond à l'une des priorités de l'administration actuelle qui a engagé des procédures contre plusieurs universités américaines autour de questions liées à l'antisémitisme sur les campus. Le troisième facteur est celui des médias et des nouveaux médias. Les réseaux sociaux ont été particulièrement visés. L'idée défendue est que certains modèles économiques reposent sur la viralité et l'engagement et qu'ils peuvent donc favoriser la diffusion de théories du complot, de contenus haineux ou de discours antisémites. L'antisémitisme ne serait alors plus seulement une idéologie qui se transmet, il pourrait être amplifié par des plateformes dont l'économie repose précisément sur la capacité à retenir l'attention. Il faut évidemment prendre ces analyses pour ce qu'elles sont, la grille de lecture politique de l'administration Trump et non une explication exhaustive et consensuelle de l'antisémitisme américain. Elles sont d'ailleurs loin de faire l'unanimité. La politique du département de la justice et le rôle donné à Ahmed Dillon dans cette nouvelle orientation font l'objet de critiques de la part d'organisations de défense des droits civiques qui contestent notamment la manière dont la Civil Rights Division redéfinit ses priorités. Mais au-delà de ces débats, une chose mérite d'être relevée. Le sujet est traité au niveau fédéral, avec une volonté politique clairement affichée et des instruments administratifs et judiciaires mobilisés en conséquence. Cela ne signifie pas que toutes les réponses apportées sont nécessairement les bonnes, ni que toutes les analyses de l'administration Trump sont convaincantes. Mais cela signifie que l'antisémitisme est considéré comme un problème suffisamment important pour faire l'objet d'une politique publique spécifique. Ce que nous avons vu aux États-Unis n'est pas nécessairement un modèle à copier, c'est plutôt un miroir et ce miroir pose une question inconfortable. Après le 7 octobre, avons-nous réellement repensé notre manière de lutter contre l'antisémitisme ou avons-nous essentiellement renforcé des dispositifs qui existaient déjà? C'est peut-être là que se situe aujourd'hui le véritable retard européen, moins dans les moyens disponibles que dans notre capacité à penser ensemble la menace, la prévention et la réponse.
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1: La coopération féminine organise jeudi 15 octobre 2026 sa grande sortie annuelle à Pernes-les-Fontaines. Au programme, visite guidée du village et de son quartier juif, déjeuner au restaurant et déambulation dans le village l'après-midi. Inscription obligatoire au 07 67 68 69 34. 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

0: Connaissez-vous OKETS, l'unité canine de Tsahal? Une unité qui utilise des chiens spécialement dressés pour des missions de lutte antiterroriste, de recherche et de sauvetage, et d'autres objectifs précis encore. L'unité est présente dans toutes les régions du pays et fut créée en 1974 dans la base de Sirkin, suite à la vague d'attentats terroristes qui frappa Israël au début des années 70. L'unité comptait alors 11 soldats commandés par un sous-officier de métier. Dans les années 70 et 80, l'unité a participé à des dizaines de missions secrètes. Elle a opéré dans le secret le plus total jusqu'en 1988, date à laquelle l'unité fut révélée au public pour la première fois suite à une opération au Liban. Elle fut alors nommée OKETS, piqûre en hébreu. Elle est composée de plusieurs unités spécialisées dans plusieurs domaines. Brigade d'assaut en charge de gérer les situations d'enlèvement d'otages, de trouver des personnes recherchées, d'équipes de poursuite, d'équipes situées au point de passage, de compagnies d'armement responsables de la recherche de caches d'armes et de localisation de tunnels, compagnies de sabotage, compagnies d'identification de matériel explosif et de détonateurs. Le lien entre les chiens et son maître, celui qu'il dirige, est très personnel. Le soldat reçoit un chien pendant sa formation et passe beaucoup de temps avec lui. Les liens entre les chiens et les soldats sont très importants lors d'une opération militaire et font partie intégrante des caractéristiques de l'unité. L'admission dans l'unité OKETS se fait sur la base du volontariat et à cet effet, les soldats passent des tests de sélection très difficiles pour y être admis.
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0: 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Il est 9h.
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2: Retour à présent sur les premières minutes du 7 octobre 2023 avec vous, Victor Benchimol.
3: Oui, bonjour Elsa, bonjour à tous. Samedi 7 octobre 2023, Shabbat et Simchat Torah, le Hamas lance son invasion terrestre et plus de 5000 terroristes pénètrent en Israël. Simultanément, près de 4700 roquettes sont tirées sur le pays. 6h29 du matin, les sirènes d'alerte retentissent. 6h45, à Nahal Oz, les observatrices de Tzahal signalent les premiers mouvements de terroristes se dirigeant vers la base militaire israélienne. Les invasions commencent. À Kfar Aza, le photographe Roy Edan filme les premières images de membres du Hamas infiltrant Israël en parapente. Quelques minutes plus tard, il sera assassiné aux côtés de sa femme. Sa fille de 3 ans sera prise en otage et libérée fin novembre 2023. 7h du matin, au festival de musique Nova, près de 3 500

0: en personne qui faisaient la fête la veille se retrouvent face aux terroristes. 368 d'entre elles seront assassinées, parfois violées et torturées. Il faut attendre 11h50 avant qu'un détachement de la brigade Givati de Tsahal arrive au festival Nova. À 15h seulement, le site est débarrassé des terroristes. Mais le travail de l'armée israélienne n'est pas terminé. Les kibbutz proches de la frontière avec Gaza sont la cible de nombreux assauts. Depuis Nahal Oz, Ofakim, Kfar Aza, Nir Oz, Kisufim, Be'eri et Sderot, des centaines de terroristes emmènent les otages israéliens, des juifs et des non-juifs, vers Gaza. À 18h, des centaines de personnes sont signalées comme disparues auprès des autorités israéliennes. Au total, plus de 1200 hommes et femmes sont assassinés, 251 Israéliens et ressortissants étrangers sont pris en otage. Les premières vagues de libération ne commenceront pas avant le mois suivant, en novembre 2023. En échange de prisonniers palestiniens, le Hamas libère d'abord 105 civils détenus en otage, dont 33 mineurs allant de 2 à 17 ans. Les négociations dureront plus de 2 ans jusqu'au 26 janvier 2026 et la restitution de la dépouille de Ran Gvili qui marque le retour du dernier otage israélien. Des visages, des histoires qui ont marqué durablement le pays et les communautés juives du monde entier. De la désormais officiellement place des otages à Tel Aviv, celle du Trocadéro à Paris, leurs noms ont été scandés entre deux à Baïta à la maison. Le plus jeune otage du monde, Fir Bibas, 9 mois, son frère Ariel, 4 ans, et leur mère Chiri ont été assassinés en captivité. Alors que la mairie de Paris a inauguré hier une allée du parc Monceau en leur mémoire, le cousin de Chiri, Yossi Snyder, a lancé un appel pour les jours, mois, années à venir.
1: Chiri n'était pas un gros titre. C'était une fille, une sœur, une femme, une mère, et c'était ma cousine. Ariel n'était pas un garçon que vous voyez en photo à travers le monde. C'était un enfant de 4 ans. Il riait, il jouait, il avait une famille qu'il aimait. Et Fir, ce n'était pas l'otage le plus jeune. C'était un bébé de 9 mois, un bébé qui aurait dû grandir. S'il vous plaît, ne vous rappelez pas seulement de ce qui leur est arrivé. Rappelez-vous qu'ils ont vécu, qu'ils étaient aimés. Rappelez-vous de leur nom.
2: Le cousin de Chiri Bibas, merci beaucoup Victor.
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0: 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Avant de commencer, nous précisons que cette interview a été enregistrée lundi. Certains éléments évoqués ont depuis évolué.
1: Bonjour Amit Musaï, bienvenue à Radio JM, bienvenue à Marseille.
2: Merci beaucoup.
1: C'était un bon début. Vous êtes un survivant du festival Nova, le 7 octobre. Avant de parler de ce terrible événement, j'aimerais commencer par qui vous êtes aujourd'hui. Comment voulez-vous vous présenter maintenant, pas seulement en tant que survivant, mais en tant que personne?
3: J'ai 42 ans. Je viens de Holon, dans le district de Tel Aviv. Je suis le père de trois jeunes filles de 12, 10 et 7 ans. Et je suis marié à ma magnifique femme, Meital. Je subviens aux besoins de ma famille en étant guide touristique, en accompagnant des personnes à travers tout Israël et en leur faisant découvrir notre magnifique pays.
1: Pouvez-vous nous ramener au festival Nova juste avant l'attaque? Qu'est-ce que cela représentait pour vous d'être là-bas, émotionnellement, physiquement, spirituellement?
3: Je suis allé à Nova dans le but de danser sur ma musique préférée, la trance psychédélique, qui est très populaire en Israël, mais aussi en Europe. Nous étions très excités à l'idée d'y aller. Nous devions être 7 amis à nous y rendre. Nous étions séparés, 4 y sont allés pendant la nuit, dont moi, et 3 autres devaient nous rejoindre le matin. Et après être arrivé au festival, après plusieurs heures à danser durant la nuit, juste avant le lever du soleil, je suis retourné sur la piste de danse. Et tout à coup, la musique s'est arrêtée à 6h20 du matin. Nous avons très vite compris que nous étions au milieu d'une attaque d'artillerie. Cela nous a poussé à réagir le plus rapidement possible, à prendre des décisions qui, nous l'espérions, allaient nous permettre de rentrer chez nous sains et saufs. Pendant que nous fuyions sous le feu des terroristes, alors que nous étions très proches de la mort, nous avions le sentiment qu'elle était juste au coin de la rue. Nous étions également très inquiets pour nos 3 amis qui étaient en route pour le festival. Après plusieurs jours, après avoir réussi à rentrer chez nous indemnes, nous avons appris que nos 3 amis avaient été assassinés par les terroristes nazis du Hamas.
1: Qu'est-ce qui s'est passé pendant ces 7 heures? Que s'est-il passé là-bas?
3: Au festival?
1: Oui.
3: Quand nous sommes arrivés, nous avons monté nos tentes et nous avons rencontré des personnes formidables.
1: Des gens qui venaient de partout en Israël?
3: Venus de partout en Israël, et il y avait aussi des invités du monde entier. Le festival était une collaboration entre la production israélienne Nova et la production brésilienne Universo Paralelo. Il y avait donc beaucoup d'invités sud-américains, ainsi que des DJ venant du monde entier. Je tenais particulièrement à être présent aux alentours de 1h40 du matin pour voir un DJ suisse. Et quelques mois plus tôt, ce DJ, alors même qu'il avait vécu la même attaque terroriste que moi, avait publié des messages contre Israël.
1: Vraiment?
3: C'est à cette forme d'hypocrisie que nous sommes confrontés.
1: Quand l'attaque a commencé, quelle est la chose qui vous a le plus marqué?
3: Je me souviens de presque tout avec précision, et c'est pour cela que je partage mon histoire avec beaucoup de détails. Je me souviens de presque chaque seconde de mon évasion. Et le moment dont je me souviens le mieux est sans doute celui où mes amis ont entendu des tirs et vu des terroristes. Et c'est la dernière fois que nous avons eu de leurs nouvelles, à 7h30 du matin, le 7 octobre. Un autre moment très précis est celui où j'étais sous les tirs des terroristes, sans savoir d'où ils venaient, réalisant qu'ils allaient encore tirer sur moi. Et ensuite, j'ai dû dire au revoir à ma famille. Ce sont probablement les moments qui m'ont le plus marqué.
1: Quelle a été votre réaction quand vous avez vu ces scènes devant vous? Parfois, c'est dur de réaliser que les choses ont vraiment eu lieu sous nos yeux. Quel a été votre ressenti? Vous pensiez que vous alliez mourir quelques minutes après ou vous espériez que quelque chose allait vous sauver?
3: Pour être honnête, au moment où j'étais sous les balles et où j'ai vu des corps par terre, je n'ai ressenti absolument aucun espoir. J'ai perdu le moindre petit espoir que j'avais encore en moi. En acceptant l'idée que j'allais mourir, j'ai voulu appeler ma famille. Néanmoins, dans les moments qui ont suivi, nous avons continué à rouler d'un endroit à un autre jusqu'à arriver plus ou moins dans un lieu sécurisé, un kibboutz, puis la maison qui est censée être l'endroit le plus sûr. Mais même à la maison, nous avons dû fuir car les attaques terroristes continuaient. Nous sommes donc allés dans le nord d'Israël, loin des tirs de roquettes du Hamas, et nous nous sommes cachés pendant plusieurs jours avant de revenir à Holon pour les funérailles de nos amis.
1: Y a-t-il une image, un son ou un ressenti qui reste avec vous depuis ce jour?
3: Ce n'est pas spécifiquement pendant l'horreur, mais plutôt après. Le fardeau que je continue à porter, quand nous avons enterré nos amis, j'ai dû porter leur corps jusqu'à leur tombe. Je l'ai porté sur l'une de mes épaules. Puis, presque une semaine plus tard, quand nous avons enterré sa femme, Shiraz, je la portais sur mon autre épaule. Et c'est une douleur physique, mais évidemment aussi émotionnelle, qui, je pense, ne guérira jamais. Si je touche mon épaule, je peux ressentir la douleur et je n'ai même pas besoin de la toucher. Je sens cette douleur dans tout mon corps. Ce genre de perte, ce n'est pas quelque chose dont on peut guérir. Et les deux premières années, c'est cette douleur qui a le plus contribué à mon TSPT, le trouble de stress post-traumatique.
1: Pendant l'attaque, vous vous êtes caché. Personne n'a pu vous trouver. Pouvez-vous nous rappeler le contexte? Comment vous vous êtes caché et comment vous vous êtes assuré que les terroristes ne vous trouvent pas?
3: Je vais devoir simplifier un peu. Je me souviens de tous les moindres détails. Une partie de ma thérapie consiste à raconter mon histoire et c'est la raison pour laquelle je suis ici à Marseille. Donc, pour simplifier, je me suis enfui du festival en roulant sur environ 13 km, en voyant des corps sur le bas-côté de la route. J'ai trouvé une station-service. Lorsque j'ai quitté la voiture, j'étais sous les tirs des terroristes. Je me suis caché dans la cuisine d'un restaurant pendant presque une heure, jusqu'à ce qu'une unité de sécurité arrive sur place, nous dise que c'était trop dangereux ici, et que nous devions partir en direction du kibboutz Tse'elim. Nous sommes donc repartis, sans savoir ce qui allait nous arriver sur la route. Nous sommes arrivés au kibboutz Tse'elim, où nous avons trouvé refuge avec environ 200 personnes. Certains venaient du festival, d'autres étaient de simples civils qui avaient été interceptés sur la route par les tirs des terroristes. Nous avons réussi à reprendre la route vers la maison, aux alentours de 18-19h. Mes trois amis et moi avons également sauvé une autre personne qui était perdue sur la route.
1: Étiez-vous en contact avec votre famille à ce moment-là ou ce n'était pas possible? Parfois, c'est dur de réaliser que les choses ont vraiment eu lieu sous nos yeux.
2: My wife was not able to communicate with me as she was also under a different type of terror. She was running away from our apartment to the staircase where we hide when there are artilleries. So she was in a different situation that was caused by the same reason, by the terrorist of Hamas. When I was hiding in the kibbutz, my middle daughter, the 10 years old, she was calling me repeatedly. And she requested me to come back home, and I need to hide from her the fact that there is a terror attack and not just an artillery attack.
1: Ça a dû être très difficile. Est-ce qu'il y a des moments où vous vous êtes dit, je n'aurais pas dû survivre? Est-ce que ça vous a traversé l'esprit?
3: Oui, totalement. Quand les terroristes ont tiré autour de moi, qu'ils m'ont raté et qu'ils sont apparemment partis, mais ça, nous ne le savions pas, j'étais face à la mort et je voulais simplement pouvoir dire au revoir. À ce moment-là, je n'avais pas mon téléphone avec moi. J'ai donc demandé à des amis autour de moi de transmettre ce message pour moi, à ma famille. Après un certain temps, nous avons réalisé que les terroristes n'étaient plus là. Ils nous avaient ratés et ils avaient continué leur route.
1: Vous avez survécu, mais la survie, ce n'est pas juste quand le danger n'est plus là. Comment se sont passés les jours et les semaines qui ont suivi le 7 octobre?
3: Les premiers jours ont été consacrés à... comprendre à quel type de difficultés j'allais être confronté. La principale était le deuil de tous mes amis, puis est venue la dépression. Néanmoins, j'avais en moi un feu intérieur qui me poussait à partager cela avec le monde entier. Ainsi, avant même que les corps de mes amis ne soient retrouvés, j'ai donné ma première interview à CNN. C'était le 10 octobre. D'autres interviews ont suivi, mais lorsque je n'ai plus eu l'énergie de faire cela, de partager avec le monde ce qui m'est arrivé, je suis tombé en dépression. Je suis resté dans mon lit, je ne voulais parler à personne et je n'avais plus envie de vivre. Les mois suivants ont été consacrés à la thérapie, et surtout aux thérapies pour mes filles. Liées au fait qu'elles aient dû composer avec un père dysfonctionnel et avec le fait que les parents de leurs meilleurs amis avaient été assassinés lors du festival. Comment peut-on expliquer cela à des enfants si jeunes? Au moment des faits, elles avaient 10, 7 et 5 ans. Comment pouvons-nous leur expliquer ce qu'est la mort? Comment pouvons-nous leur expliquer qu'une attaque terroriste a pris 1200 vies en Israël? Comment pouvons-nous leur expliquer que nous sommes désormais en guerre et qu'il y aura des attaques de roquettes jusqu'à ce que cela se termine? En juin dernier, des roquettes venues d'Iran ont frappé notre voisinage. Nous étions cachés dans un bunker. Nous étions bien préparés, mais 5 immeubles autour de nous ont été détruits. Des personnes que nous connaissions ont dû quitter leur maison et ont été évacuées. L'école de mes filles a fermé car elle était complètement détruite lors de cette attaque. Et la thérapie pour ma famille était ma priorité. Il y a environ un an, j'ai trouvé un endroit formidable pour qu'elle puisse suivre une thérapie. Si nous avons le temps, je serai ravi d'en parler également.
1: Oh vraiment? C'est un centre spécial?
3: C'est un centre particulier, une ferme dont l'objectif est de sauver des animaux. Elle existait déjà avant la guerre. La fondatrice de cette ferme s'appelle Keren Orr. Elle a perdu sa petite sœur à Nova. Elle a décidé d'utiliser la ferme et les animaux comme un moyen de thérapie pour les êtres humains. Elle a invité des survivants de Nova et plus encore leurs familles qui ne sont prises en charge par aucune thérapie en Israël.
1: Pas de case, oui.
3: Ils se rendent là-bas et à travers le soin apporté aux animaux, ils suivent une forme de thérapie. Et cet endroit, Keren Or, est un lieu incroyable. Aujourd'hui, ils sont subventionnés, ce qui leur permet d'accueillir des personnes encore et encore.
1: Ok, c'est cool, c'est super. Le Festival Nova représentait la musique, la liberté, la danse, la joie, on le sait tous. Est-ce que votre rapport à la musique a changé depuis ce terrible 7 octobre ?
3: Cela n'a pas radicalement changé. Je continuais à avancer lorsque j'étais en fuite. Le mouvement physique et émotionnel est ce que je traverse dans ma thérapie face aux vagues longues ou courtes de la dépression. Mais ces vagues, qu'elles soient longues ou courtes, finissent par s'arrêter. Et nous allons de l'avant. Nous continuons d'avancer. Et ce mouvement, comme je l'ai dit, n'est pas seulement physique, il est aussi émotionnel. Et le mouvement physique, c'est la danse. La musique est donc une autre forme de thérapie. Je continue de danser, je continue d'aller à des festivals. Bien sûr, cela s'accompagne de tristesse, parce que les personnes avec lesquelles j'avais l'habitude de danser ne sont plus là. Mais je pense sincèrement que leurs âmes sont avec nous, et c'est aussi une manière de leur rendre hommage, danser avec eux pour toujours. Nous organisons une cérémonie annuelle durant laquelle nous diffusons de la musique pendant 12 heures, en plein air, comme ils aimaient. Et il n'y a pas seulement nos amis qui viennent, mais aussi leurs familles, leurs parents, leurs frères et sœurs, et surtout leurs filles.
1: C'est le moyen de les honorer. Pour vous, c'est important. Êtes-vous retourné sur les lieux du Festival Nova ?
3: Oui, je m'y rends deux fois par semaine. Je fais des visites guidées dans la région de l'enveloppe de Gaza. Cela fait partie de mon choix de partager mon histoire et aussi de mon rôle de guide touristique. Et en tant que guide, j'ai trouvé l'opportunité non seulement de parler de Nova, mais aussi d'emmener des personnes dans l'enveloppe de Gaza pour regarder l'autre côté, celui qui a lui aussi été touché par cette attaque. De cette manière, je partage également mon histoire sur le site de Nova, en amenant les gens pas à pas. C'est ainsi que je suis arrivé ici. La personne qui m'héberge, David Dahan, participait à l'une de mes visites. Il a soutenu ma volonté de partager mon histoire à travers le monde et m'a invité à Marseille. Et au-delà de l'accueil chaleureux qu'il m'a réservé, il a également permis que je vienne parler à la communauté locale.
1: Vous avez choisi de parler publiquement de ce que vous avez traversé. Pourquoi est-ce important pour vous de parler maintenant, ici, en France et à Marseille? Pourquoi est-ce important?
3: Dans un premier temps, je voulais que les gens voient ce que ça fait à travers les yeux d'un survivant. Je voulais que les gens sachent quels sont les challenges auxquels nous devons faire face en Israël, en tant que survivants, avec des familles, mais surtout la communauté israélienne. Je voulais qu'ils nous soutiennent.
1: Parce que vous avez besoin de soutien?
3: Parfois c'est le cas. De temps en temps, je choisis une cause pour laquelle lever des fonds. J'ai d'abord collecté des fonds pour les orphelins, puis je me suis tourné vers la Fondation Nova afin de financer un Sefer Torah en leur mémoire. Aujourd'hui, je collecte des fonds pour le Keren Or Farm. C'est donc un autre objectif de mon témoignage. C'est ma manière de rendre hommage à mes amis afin que les gens sachent qui ils étaient, avec l'espoir que cela puisse apporter un peu de réconfort aux familles qui ont perdu un être cher. Et à travers ce témoignage, à travers ce vecteur, je fais en sorte que l'on connaisse leur histoire, qui ils étaient, quel type d'amour ils ont diffusé à travers le monde, et à quel point ils étaient des artisans de paix, entre eux et au sein des communautés. Je parle bien sûr d'Adir, Shiraz et Céline. Et c'est là un autre objectif de mes interventions. C'est une histoire de résilience, de mémoire, mais plus que tout, je partage aussi mon parcours thérapeutique. C'est une manière de montrer qu'il y a toujours de l'espoir. Vous m'avez interrogé plus tôt sur l'espoir, c'est précisément de cela qu'il s'agit.
1: Il y a toujours de l'espoir. Quelle est la situation actuellement en Israël? Pouvez-vous nous décrire l'état d'esprit des Israéliens en ce moment?
3: Nous essayons de continuer à vivre nos vies, même si évidemment nous sommes inquiets de la manière dont cette situation va évoluer.
1: À propos de l'Iran,
3: actuellement la principale préoccupation concerne l'Iran. Une autre source d'inquiétude est ce qui se passe à Gaza, car l'accord qui a été conclu ne nous donne aucune certitude qu'il n'y aura pas une nouvelle attaque, ni que le Hamas cessera de tirer des roquettes, puisque le désarmement, comme cela a été prévu, n'a pas eu lieu. Et comme cela s'est déjà produit par le passé, nous nous retrouvons à ne plus respecter nos engagements dans ces accords, dans ces traités que nous signons, tandis que l'autre partie ne semble pas réellement avancer vers une coopération. À l'heure actuelle, je me concentre surtout sur l'espoir que le corps de Ran Gvili soit retrouvé rapidement, afin qu'il puisse être rapatrié et enterré en Israël. Et ensuite, ma principale préoccupation est très concrète, savoir si je vais pouvoir rentrer chez moi demain. Je prends un vol pour Israël et je ne sais pas encore s'il sera annulé ou non. Et je tiens à dire ceci, même si nous sommes inquiets, cela ne signifie pas que nous ayons peur. Pour moi, être inquiet, être préparé, ce n'est pas la même chose qu'avoir peur. J'ai trouvé en moi, et j'ai transmis cela à mes propres filles, inspiré par mes amis qui ont eux aussi survécu, que nous sommes une nation profondément résiliente. Et ce motif de l'espoir, qui est au cœur de l'hymne national d'Israël, j'ai été heureux d'apprendre qu'il est enseigné dans les écoles en France. Ce n'est pas pour rien, c'est notre hymne national. Sans espoir, il n'y a pas d'Eretz Israël. On peut amener des personnes, on peut aussi leur transmettre la Torah, qui est une forme d'alliance avec une terre, mais c'est l'espoir qui nous donne la résilience et une perspective pour l'avenir. Alors oui, nous avons de l'espoir.
1: Pensez-vous que la paix est possible? Vous avez de l'espoir?
3: Je préfère ne pas répondre à cette question, car cela nous amènerait sur le terrain politique. Et pour cela, vous voudrez peut-être plutôt vous adresser à l'ambassadeur d'Israël.
1: Non, je veux juste vous entendre, Amit.
3: C'est une question politique et je préfère ne pas y répondre si c'est d'accord pour vous.
1: Oui, bien sûr, bien sûr. Que pensez-vous de Marseille? Qui sent cette interview avec des pensées positives?
3: Mon hôte, M. Dahan, m'a fait visiter la ville. J'ai découvert une ville magnifique. La beauté est partout. C'est une ville bien pensée, avec une vue extraordinaire sur la mer. Les montagnes sont tout simplement splendides. Et j'ai compris qu'en peu de temps de route, on peut rejoindre les Alpes et de nombreuses autres destinations. Monsieur Dahan a également tenu à me faire voir le centre-ville. Et là-bas, j'ai vu ce que je perçois comme l'avenir de Marseille. Et je ne pense pas que ce soit un avenir positif pour cette ville. Par ailleurs, j'ai participé hier à une cérémonie.
1: Oui, hier matin.
3: Rendant hommage à la mémoire de la déportation des Juifs de Marseille vers les camps. Organisé par les Français eux-mêmes. Et c'est quelque chose que, malheureusement, beaucoup de gens oublient. Nous ne pouvons pas faire confiance aux non-juifs. Nous pouvons marcher à leur côté, coopérer avec eux, faire des affaires avec eux, mais croire qu'ils nous protégeront Selon moi, cela n'a aucun sens. La police de Marseille assurait la sécurité de la cérémonie hier, alors que cette cérémonie portait sur la police qui, à l'époque, envoyait les Juifs dans les camps. Et c'est l'une des grandes différences entre la vie en Israël et la vie en diaspora. En Israël, je suis en sécurité. J'ai ma police et elle ne se retournera pas contre moi. Elle ne me déportera pas. Et j'ai les forces de défense israéliennes, ce sont mes frères, mes sœurs, mes cousins, mes voisins, mes amis. Voilà ce qu'est l'armée israélienne. Et ils me protégeront parce que nous ne faisons qu'un. C'est la nation d'Israël. Alors oui, c'est une ville magnifique, mais je ne pense pas que ce soit le bon endroit pour les Juifs.
1: Merci beaucoup, Amit Misahi. Merci d'être venu nous parler. Merci d'être venu parler aux Marseillais. Et nous vous souhaitons bon courage pour le futur. 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Très bel après-midi à tous. Bonjour à tous et bienvenue dans votre rendez-vous de la mi-journée. Aujourd'hui, j'ai le plaisir de recevoir Ilana Gritsevski. Bonjour, hello. Bonjour. Mais aussi Daniel Lifshitz. Bonjour, hello. Bonjour. We're gonna switch now in English. Ilana, on va désormais parler en anglais. Ilana, bonjour. Merci beaucoup d'être avec nous dans les studios de Radio JM. Vous avez 31 ans. Vous avez été kidnappé le 7 octobre par les terroristes du Hamas dans votre kibbutz de Nir Oz. Qu'est-ce que vous vous rappelez de cette journée?
4: Ce jour-là, le 7 octobre, j'ai été réveillée aux alentours de 6 heures du matin par des alarmes. J'ai couru dans l'abri, j'ai réveillé Matan.
1: Matan est votre petit ami.
4: Oui, Matan est mon petit ami. J'ai réveillé Matan et je lui ai dit « Réveille-toi ». Il se passe quelque chose, ce n'est pas habituel. Puis, nous avons fermé à clé notre abri. On sentait que ça courait partout dans le kibbutz Nir Oz. En fait, les terroristes allaient de maison en maison. C'était la roulette russe. Nous attendions notre tour. Ils sont arrivés dans notre maison. Ils poussaient, écrasaient, tiraient de partout. Matan tenait la poignée de la porte de l'abri jusqu'à ce qu'il n'y arrive plus. Les terroristes ont commencé à tirer avec leurs armes sur la porte. Quand nous avons réalisé que les balles traversaient la porte, Matan a tiré. Il m'a dit « Ouvre la fenêtre, vérifie qu'il n'y a personne et saute. » C'est ce que nous avons fait. Nous avons sauté tous les deux et nous avons commencé à courir. Nous sommes arrivés à l'arrière du porche de nos voisines, Galit et Judith. Et là, je vois qu'il y a tous les terroristes. Le kibbutz est en feu. Matan a couru de l'autre côté, il m'a dit « Viens ». Je lui ai répondu « Je ne peux pas, je suis tétanisée. » Je me suis cachée derrière une armoire jusqu'à ce que les terroristes me trouvent. C'est la dernière fois que j'ai vu Matan quand on courait dans des directions différentes. J'ai récité le schéma Israël jusqu'au moment où les terroristes m'ont trouvée. Ils m'ont frappé, ils m'ont soulevé, ils m'ont frappé dans l'estomac, ils m'ont jeté au sol, puis contre le mur. Ils m'ont frappé avec leurs armes, leurs grenades, ils voulaient me filmer. La seule chose qui m'est passée par la tête à ce moment-là, c'était pourquoi ma mère et mon frère allaient devoir me voir dans cet état-là à la fin de ma vie. Ensuite, ils ont voulu me filmer, ils n'y arrivaient pas. Alors ils ont continué à me frapper plus fort. Ils m'ont mis sur une moto avec deux terroristes, un devant et un derrière. Et nous avons commencé à rouler vers Gaza. Tout le trajet, j'ai été frappée. Ils m'ont cassé la hanche. Ils ont brûlé ma cuisse avec le pot d'échappement de la moto. Ils m'ont cassé la mâchoire et j'ai perdu de l'ouïe à cause des grenades. À mi-chemin, j'ai subi des abus sexuels. J'ai perdu connaissance. Physiquement et mentalement, je n'étais plus en mesure de refuser quoi que ce soit. Puis je me suis réveillée dans une maison avec environ 7 terroristes autour de moi, à moitié nus, prêts à me violer. Ils me frappaient, me jetaient de l'eau au visage, puis me frappaient à nouveau. Je les ai suppliés, je leur ai dit que j'avais mes règles. C'est ce qui m'a sauvée. Je n'aurais jamais cru un jour être sauvée grâce à mes règles. Puis ils m'ont jeté un costume arabe, m'ont mise dans une voiture avec les 7 terroristes et ils m'ont dit « Bienvenue à Gaza, dans ta nouvelle vie ».
5: Qu'avez-vous ressenti à ce moment-là? Avez-vous ressenti que la mort était proche?
4: Je pensais que la mort... En fait, je n'avais pas peur de la mort. J'avais plus peur d'être violée et de devenir leur poupée pour le reste de ma vie.
5: Ce sont des mots très durs que vous nous racontez aujourd'hui. Daniel Lifshitz, vous êtes un enfant également du kibbutz Nir Oz. Vous êtes le petit-fils de Oded et Yocheved, vos grands-parents, qui ont été kidnappés aussi par les terroristes du Hamas le 7 octobre. Comment avez-vous appris leur enlèvement?
6: J'étais à un mariage à Antibes, pas très loin d'ici.
5: Oh, vraiment? En France?
6: En France, je me suis réveillé et mon associé m'a demandé « Est-ce que tu as des nouvelles de ta mère et de ta fille ?» Je lui ai dit que je pensais qu'elles allaient bien, j'avais pris leurs nouvelles et elles étaient en sécurité à Tel Aviv. Elles étaient parties à Tel Aviv 8 heures avant le début des attaques pour garder le fils du copain de mon ex-femme. Ensuite, nous avons pris contact avec mes grands-parents, qui étaient les deux seuls membres de la famille restés dans le kibbutz. La dernière fois que nous leur avons parlé, c'était aux alentours de 8h10, 8h15 du matin. Mon grand-père avait parlé avec sa sœur, qui était à Haïfa. Il lui a dit « Talma, il y a plus de roquettes que d'habitude. J'entends des tirs et des gens parler arabe dehors. Mais tu n'as pas à t'inquiéter. D'ici 10 à 15 minutes, Tsaral sera là et ce sera fini. » Évidemment, ça n'a pas été le cas. Nous n'avons plus eu de contact avec eux à partir de 8h30 après cet appel. On pensait qu'ils étaient dans les abris et qu'une fois que ça arriverait, ils iraient de maison en maison, ils pourraient sortir. Je n'aurais jamais pu imaginer qu'une femme de 85 ans et un homme de 83 ans pourraient être kidnappés. J'ai pensé qu'ils s'étaient fait assassiner puisque je commençais à entendre ce qu'il se passait vraiment. Puis j'ai reçu un appel aux alentours de 19h. L'armée nous a dit que la maison était complètement brûlée, mais qu'il n'y avait aucune trace de corps et qu'ils avaient vu sur leur GPS que leur téléphone était localisé à Gaza, donc ils avaient probablement été kidnappés. À ce moment-là, nous ne savions pas encore, mais c'est comme ça que nous l'avons appris.
5: Vous n'avez vu aucune vidéo sur les réseaux sociaux comme nous avons pu en voir ce jour-là?
6: Non, parce que la maison de mes grands-parents est à l'ouest du kibbutz, donc probablement que ma grand-mère a été l'une des premières à être kidnappée. Ses voisins, c'est la famille Calderon, puis la famille Engel. Et quand vous voyez la vidéo du fils d'Ofer Calderon en train de se faire kidnapper, quand il le soulève, c'était quelques heures après que ma grand-mère avait déjà été enlevée, donc il n'y a pas eu de vidéo de cette partie du kibbutz.
5: Ilana, que pouvez-vous nous dire sur vos conditions de captivité à Gaza?
4: Au début, j'étais dans une maison. Et dans cette maison,
5: dans une famille de Gazaouis,
4: c'était comme si c'était une maison de famille, mais il n'y avait pas de famille, juste des membres du Hamas. Après une semaine, nous avons dû partir au milieu de la nuit parce que Tzal allait bombarder le bâtiment. Quand nous sommes arrivés au rez-de-chaussée de l'immeuble, nous avons vu le bâtiment s'effondrer. Donc le terroriste m'a tiré par la main et nous avons commencé à marcher dans les rues de Gaza. Et ce pendant 10 heures. Jusqu'à ce que nous trouvions cette maison dans laquelle nous sommes restés pendant 40 jours, sans nourriture, sans salle de bain. Nous avons dormi à même le sol avec des cafards et des rats. J'ai perdu environ 11 kilos. J'ai dormi par terre avec un terroriste devant moi et un autre derrière moi. J'ai dû rester assise tout le temps. C'est eux qui me disaient si je pouvais me lever, si je pouvais aller aux toilettes. J'ai porté les mêmes vêtements pendant 14 jours. Ils m'ont réveillée à 2 heures du matin, à minuit, pour m'interroger. Ils te frappent avec leurs armes. Ils veulent savoir si tu es dans l'armée et ce que tu fais dans l'armée.
1: Vous étiez toute seule à ce moment-là?
4: En interrogation, oui. Seule avec deux ou trois ou quatre terroristes du Hamas. Je n'ai reçu aucun traitement, ni pour soigner ce que le Hamas m'a fait, ni pour mes problèmes de santé comme mes coliques gastro-intestinales. Donc tout le long de ma captivité, je vomissais et je m'évanouissais tout le temps. J'étais par terre comme une poupée cassée. Après, ils sont venus me dire que j'allais être relâchée.
1: Comment avez-vous appris votre libération?
4: Ils m'ont d'abord dit que ce n'était pas vrai. Ils m'ont emmenée à l'hôpital, mais pas pour me donner des médicaments. Ils m'ont enfermée dans une chambre avec d'autres otages. Ils nous ont dit qu'on devait nous enfermer, même si quelqu'un essayait d'ouvrir. On ne pouvait pas aller aux toilettes, on devait faire nos besoins devant tout le monde dans la poubelle. S'ils ne venaient pas, nous n'avions ni nourriture ni eau. Après 2 jours, ils sont revenus en me disant que j'allais être libérée. Ils m'ont envoyée dans une autre pièce. Ils m'ont dit que je devais partir et qu'à l'extérieur de l'hôpital, il y avait une voiture. Ils m'ont regardé pour s'assurer que je n'avais rien avec moi. Ils m'ont dit que je ne pouvais rien prendre. Je suis montée dans la voiture. Le terroriste s'est retourné vers moi en souriant et il m'a dit que je n'allais pas être libérée, mais que j'allais aller dans un tunnel. Quand on est arrivé au tunnel, il a fallu descendre par les escaliers de secours sur environ 30 mètres. On ne voyait rien, on ne pouvait pas respirer. C'était très humide.
2: Dryness? Or humidity? Ovish.
4: Nous avons marché environ 3 heures sans chaussures. Mes pieds étaient en sang. Vous savez, quand un terroriste armé est devant vous, peu importe ce que vous voulez dire, vous devez continuer de marcher. Ensuite, nous sommes arrivés dans une toute petite pièce avec beaucoup d'insectes. Et nous sommes restés là pendant 3 heures jusqu'à ce qu'ils nous emmènent dans une autre salle avec d'autres otages. C'est là que j'ai rencontré David Cugno et Ethan Oren, qui sont encore en captivité. Mais j'ai aussi rencontré Ofer Calderon, qui m'a dit que Matan était là, dans une des pièces de ce tunnel. J'ai donc supplié les terroristes de me laisser le voir. Ça n'est pas arrivé. Ils ont fait de moi une marionnette. Ils m'ont fait nettoyer la cuisine, les toilettes. Puis ils sont revenus me dire que j'allais être libérée. Je leur ai dit de libérer quelqu'un d'autre, que je ne voulais pas être libérée. J'étais effrayée parce qu'ils m'avaient dit trois fois déjà que j'allais être libérée. Mais cette fois-ci, j'étais si proche de Matan, donc je ne voulais pas être libérée. Je leur ai dit, prenez quelqu'un d'autre, je reste là. Mais ils ne m'ont pas écoutée. Donc ils m'ont prise. Et j'ai fait une immense promesse à David et Ethan. Je leur ai dit que je ferai tout ce qui est en mon pouvoir pour les ramener à la maison. Et je leur ai demandé s'ils voyaient Matan, de lui dire que j'étais libre et que j'allais me battre et faire tout ce que je peux pour les ramener vivants.
1: Et c'est ce que vous faites tous les jours. Daniel, votre grand-mère de 85 ans, est libérée après 17 jours. Dans quel état d'esprit l'avez-vous retrouvée et que vous a-t-elle raconté à propos de sa captivité, à propos de ce moment terrible?
6: Dans un premier temps, ça s'est passé deux jours après que nous avons appris qu'elle était vivante. Le Hamas a publié un message sur Telegram disant qu'en plus des deux Américaines, ils voulaient en échange d'aide humanitaire libérer Yocheved Lischwitz et Emily Cooper. Mais les forces d'occupation auraient refusé de les prendre, ce qui était clairement de la propagande à 100%. Mais en Israël, personne ne pouvait nous dire ce qu'il se passait vraiment. Pour moi, c'était une indication qu'elle était probablement vivante et en très mauvaise situation. Deux jours après, dans l'après-midi, j'ai entendu qu'elle allait supposément être libérée dans la soirée, mais qu'il n'y avait pas encore d'annonce officielle. Mais c'est ce qu'ils ont dit, et qu'elle était dans de très mauvaises conditions. Quand elle a été libérée, pour moi, ça a été un sentiment de joie incroyable, vraiment. Comme si Dieu avait décidé de transférer quelqu'un des enfers vers le paradis, la ramener ici depuis le monde des morts. J'étais choqué quand je l'ai vue. Elle était si petite, si maigre, comme si elle avait rétréci. Elle a perdu quasiment 10 kilos en 17 jours. Et elle nous a tout raconté parce que son moyen de survivre, c'était de se souvenir de tout. Quand elle a été kidnappée, elle s'est dit « Je vais écrire un journal dans mon esprit, et quand je reviendrai, si je reviens, je serai capable de dire au Shin Bet et aux services de sécurité tout ce qu'il s'est passé. » Et les services de sécurité ont dit qu'ils n'avaient jamais vu un otage qui leur a donné autant d'informations sur des choses qu'ils ignoraient. Parce qu'ils ignoraient ce qu'il se passait là-bas, 40 mètres sous terre dans les tunnels. Elle nous a dit qu'il y avait environ 855 terroristes infiltrés dans leur maison. Mon grand-père s'est levé, il a dit à ma grand-mère, c'est la guerre. Il a tenu la poignée de l'abri, ils ont jeté 5 grenades devant la porte de l'abri qui l'ont blessé. Ils ont ouvert la porte, ils ont tiré ma grand-mère du lit, mon grand-père était blessé, ils les ont ramenés dans la maison, ils ont porté ma grand-mère dans un tapis, puis ils les ont emmenés à l'arrière de leur habitation, là où mon grand-père avait un jardin de cactus incroyable qu'il cultivait depuis 64 ans. Ils l'ont mis sur le ventre, sur une moto, jambes à l'arrière, la tête la première par terre. Et la dernière chose qu'elle a vue, c'était mon grand-père sur le dos, rempli de sang, et inconscient. Et à ce moment-là, elle a cru qu'il l'avait assassiné. Mais en fait, il avait des problèmes avec sa tension artérielle. Nous avons compris après qu'il a survécu. Ils l'ont pris sur la moto. Elle a dit que le moment le plus dur, ça n'était pas de voir les bombes saccager les champs le long du kibbutz, juste à 1,5 km devant Irbet Hazar, le premier village. Le moment le plus difficile était de penser à ce qui était en train de se passer. Pour les autres personnes du kibbutz, il y a des familles dans ce tout petit kibbutz, 400 personnes. Je dis que c'est comme le monde juif. On est un petit monde, vous savez, avec une grande mishpara et Senir Oz. 117 sur 400 ont été kidnappés et assassinés. Et c'est sa famille. pour elle, chacun d'entre eux. Ensuite, son plus gros chagrin, c'est quand elle a passé la frontière de Gaza. Il y avait des Gazaouis qui l'a frappé avec des bâtons. Ils ont quasiment cassé ses poignets. Ils lui ont arraché ses bagues de ses doigts et son collier de son cou. Et ensuite, ils l'ont mise dans un tunnel. Dans le tunnel, elle a marché pendant 5 à 6 heures. Elle a dit que c'était extrêmement humide, étroit. C'est très dur de marcher. Elle a l'habitude de marcher avec des chaussures spéciales. Et là, elle a dû marcher pieds nus pendant 5 ou 6 heures et se sans se reposer. Elle est descendue 40 mètres plus bas. Et le moment le plus choquant a été quand elle est rentrée. Là, elle allait être gardée. Il y avait plusieurs pièces, des flotteurs, tout était prêt là-bas. Elle a dit qu'après quelques jours, Sinoir est venu et il leur a dit en hébreu, tout va bien, ça va bien se passer, vous êtes entre mes mains, vous serez libérés dans quelques jours dans le cadre d'un échange. Puis ma grand-mère s'est levée, tout le monde lui disait de ne pas parler sinon ils allaient le tuer. Elle a dit non, j'ai une chance. Et elle lui a dit, comment osez-vous faire ça aux gens qui toute leur vie ont essayé d'aider les Gazaouis, qui se sont battus pour la coexistence, pour les droits. Vous avez clairement tué la paix. Puis il a baissé la tête, il s'est retourné et il est parti. Après 11 ou 12 jours, elle a eu une très très grosse diarrhée. Elle a commencé à vomir. Et après 5 jours, un docteur a dit qu'il fallait la libérer parce que sinon, elle allait mourir. Et elle allait propager la maladie dans le tunnel. Donc ça a été une libération sanitaire. Ça a été très dur pour elle de remonter parce qu'elle a perdu environ 10 kilos. Et donc de marcher pour remonter à la surface a été très dur. C'est la seule chose dont elle se souvient à peu près. Elle a réussi à le faire. C'est une héroïne. Être assise ici avec Ilana, elle a été la première à donner à Inav, la mère de Matan, des informations sur le fait que Matan était en vie et qu'il était là-bas. Elle l'a vu. Je me souviens quand elle a dit « Il y avait un enfant d'Ofakim et nous ne savions pas qui c'était ». Ensuite, nous avons compris.
5: Oui, nous comprenons le lien. Malheureusement, votre grand-père n'a pas eu la même chance, si on peut dire, puisque son corps a été rendu après 503 jours en février dernier par le Hamas. Que savez-vous de ses conditions de détention?
6: Quand ma grand-mère est revenue, comme je l'ai dit, elle pensait qu'il avait été assassiné, donc on pensait qu'il était mort. Nous avons dit, ok, ma grand-mère est libre, nous étions très heureux. Il a été assassiné le 7 octobre, donc il n'a pas souffert là-bas, ok. Puis quand il y a eu la première libération d'otages avec Ilana, quand elle aussi a été libérée, deux otages l'ont vu là-bas le 7 octobre. Quand l'une des deux otages a été kidnappée, elle a été choquée par la quantité de Gazaouis civils qui étaient à l'intérieur du kibbutz, qui étaient à vélo, pendant que d'autres personnes se faisaient assassiner, kidnapper. Et elle a dit qu'ils l'ont emmenée dans un magasin de fruits et légumes à Khan Younes. Là, mon grand-père était assis sur une table, il saignait. Il lui avait mis une galabie blanche, mais il était conscient. Et elle a dit qu'il était très inquiet pour ma grand-mère. Il a demandé, est-ce que vous l'avez vu? Yocheved, vous l'avez vu? Et elle a dit qu'ils enlevaient des balles de sa main, puis ils l'ont déplacé dans un appartement où il était avec Hanna Katsir. Il l'a beaucoup aidé. Il lui changeait les couches. Il lui a donné à manger. On ne sait pas comment il a survécu 20 jours parce qu'il n'avait aucun médicament. Et je pense qu'il a su que ma grand-mère a été libérée, parce qu'elle a été libérée le 23 octobre, et nous savons qu'il est décédé le 26 octobre. Hanna nous a dit que les terroristes l'ont sorti, puis ils sont descendus en bas du bâtiment, et ils se sont fait tuer. Il n'y a aucune information sur ce qu'il s'est passé avec lui. Il y a eu une coupure d'information à partir du 20 octobre et jusqu'à la veille de sa libération dans un cercueil rendu dans le cadre du pire convoi d'otages libérés de toute l'histoire du monde. Je rappelle qu'il s'agit du seul bébé, du seul arrière-grand-père qui ont été retenus en otage. Ça n'est jamais arrivé auparavant, nulle part ailleurs. Et ça a été si puissant, si fort émotionnellement. Quand ce convoi est passé à la jonction de Réim, les larmes avaient le goût de la mer de Galilée, les larmes de tout un peuple. Mais nous avons vu ce qu'était l'ADN d'Israël, l'ADN du peuple juif, de vouloir ramener tout le monde à la maison. Les vivants, comme les morts, sont tous aussi importants pour la famille, pour les âmes de tout le monde.
5: Bien sûr, Ilana, aujourd'hui la guerre se poursuit à Gaza, votre petit ami est encore là-bas. Quel est votre état d'esprit en ce moment?
4: Je fais tout ce que je peux. On sait que Matan est là-bas. Les dernières informations que nous avons sur Matan est la date de la libération d'Alexander. Maintenant, nous savons qu'il est tout seul. Il est dans un coin, il ne veut pas parler, il tremble, parce qu'en plus il a la maladie de Charcot. Il y a 3 semaines, le Hamas a envoyé une photo de Matan qui reçoit des perfusions.
7: Like he's receiving infusion.

0: Personne ne peut me prendre ça. Et je crois que nous allons ramener Matan et les 49 autres otages. Et nous allons ramener nos soldats à la maison. Parce que la seule chose que nous pouvons ramener, ce sont tous nos otages. Ils vivent pour pouvoir avoir leurs funérailles sur notre terre. Et le seul moyen, c'est qu'ils soient ramenés par nos soldats. En tant que pays, en tant que grande famille juive, nous serons capables de recommencer et de réparer ce qui a été détruit. Donc, j'aurai toujours l'espoir et la foi.
1: Dernière question pour vous, Daniel. Vous êtes à Marseille pour un événement organisé par le Keren Hayesod. Pourquoi est-ce important pour vous de raconter ces histoires au monde?
2: Dans un premier temps, j'aimerais remercier toute la communauté juive ici et en France en général. Quand j'ai été coincé ici parce que je suis arrivé 3 heures avant le début des attaques iraniennes, j'ai vu une magnifique communauté qui a tous les gens qui sont ici. Tellement d'Israéliens et de Juifs de la communauté ont aidé. C'est incroyable de voir à quel point nous sommes puissants et la diaspora juive quand il y a des Israéliens à l'étranger. Et c'est important d'appeler à la sensibilisation. Il faut venir en Israël, il faut visiter les lieux, voir ce qu'il s'est passé. C'est aussi important que ce qu'il s'est passé durant la Shoah. Ça a été un pogrom à l'intérieur de notre pays, quelque chose que nous ne pensions pas voir arriver un jour. Et maintenant, parce que c'est quelque chose dont nous devons être sûrs qu'il ne se reproduira plus, plus jamais, comme la Shoah n'arrivera plus. Plus jamais, cela n'arrivera plus jamais. Et c'est pour ça que je ne crois pas en ceux qui disent qu'ils sont contre telle ou telle négociation. Israël a changé. Il y a Israël du 6 octobre et Israël du 8 octobre. De la même manière que le peuple juif n'a pas été le même en 1939 que le peuple juif en 1945. Et c'est aussi important pour nous de faire tout ce qui est en notre possible pour amener tout le monde à la maison. Le temps presse, la prise de conscience est importante. La France est un pays très important dans le monde et je pense qu'il peut avoir un rôle pour nous aider. Et la communauté juive, pour nous, est très importante pour nous renforcer. Nous savons ce que la communauté vit aussi ailleurs. Nous sommes ensemble, nous sommes unis et ce n'est pas une compétition dans la souffrance, mais les otages souffrent énormément. Vous l'avez entendu avec Ilana et nous sommes venus porter ce message.
3: Thank you very much, Daniel. Thank you very much, Ilana, for this talk. It's very important for the Jewish community in Marseille to hear about this story. Thanks a lot.
4: Thank you. Merci beaucoup.
5: 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Il est 10h.
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7: Des retours à présent sur les premières minutes du 7 octobre 2023. Avec vous, Victor Benchimol.
8: Oui, bonjour Elsa, bonjour à tous. Samedi 7 octobre 2023, Shabbat et Simchat Torah. Le Hamas lance son invasion terrestre et plus de 5000 terroristes pénètrent en Israël. Simultanément, près de 4700 roquettes sont tirées sur le pays. 6h29 du matin, les sirènes d'alerte retentissent. 6h45, à Nahal Oz, les observatrices de Tzahal signalent les premiers mouvements de terroristes se dirigeant vers la base militaire israélienne. Les invasions commencent. À Kfar Aza, le photographe Roydan filme les premières images de membres du Hamas infiltrant Israël en parapente. Quelques minutes plus tard, il sera assassiné aux côtés de sa femme. Sa fille de 3 ans sera prise en otage et libérée fin novembre 2023. 7h du matin, au festival de musique Nova, près de 3500 personnes qui faisaient la fête la veille se retrouvent face aux terroristes. 368 d'entre elles seront assassinées, parfois violées et torturées. Il faut attendre 11h50 avant qu'un détachement de la brigade Givati de Tzahal arrive au festival Nova. À 15h seulement, le site est débarrassé des terroristes. Mais le travail de l'armée israélienne n'est pas terminé. Les kibbutz proches de la frontière avec Gaza sont la cible de nombreux assauts. Depuis Nahal Oz, Ofakim, Kfar Aza, Nir Oz, Kisufim, Be'eri et Sderot, des centaines de terroristes emmènent les otages israéliens, des juifs et des non-juifs, vers Gaza. À 18h, des centaines de

0: De personnes sont signalées comme disparues auprès des autorités israéliennes. Au total, plus de 1200 hommes et femmes sont assassinés. 251 Israéliens et ressortissants étrangers sont pris en otage. Les premières vagues de libération ne commenceront pas avant le mois suivant, en novembre 2023. En échange de prisonniers palestiniens, le Hamas libère d'abord 105 civils détenus en otage, dont 33 mineurs allant de 2 à 17 ans. Les négociations dureront plus de 2 ans jusqu'au 26 janvier 2026 et la restitution de la dépouille de Ran Gvili qui marque le retour du dernier otage israélien. Des visages, des histoires qui ont marqué durablement le pays et les communautés juives du monde entier. De la désormais officiellement place des otages à Tel Aviv, celle du Trocadéro à Paris, leurs noms ont été scandés entre deux à Baïta à la maison. Le plus jeune otage du monde, Fir Bibas, 9 mois, son frère Ariel, 4 ans et leur mère Chiri ont été assassinés en captivité. Alors que la mairie de Paris a inauguré hier une allée du parc Monceau en leur mémoire, le cousin de Chiri, Yossi Snyder, a lancé un appel pour les jours, mois, années à venir.
1: Chiri n'était pas un gros titre. C'était une fille, une sœur, une femme, une mère, et c'était ma cousine. Ariel n'était pas un garçon roux que vous voyez en photo à travers le monde. C'était un enfant de 4 ans. Il riait, il jouait, il avait une famille qu'il aimait. Et Fir, ce n'était pas l'otage le plus jeune. C'était un bébé de 9 mois, un bébé qui aurait dû grandir. S'il vous plaît, ne vous rappelez pas seulement de ce qui leur est arrivé. Rappelez-vous qu'ils ont vécu, qu'ils étaient aimés. Rappelez-vous de leur nom.
2: Le cousin de Chiri Bibas, merci beaucoup Victor.
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1: Et bonjour à tous, bienvenue sur Radio JM le 90.5. Il est 10h06. Bienvenue dans cette édition spéciale de la grande matinale jusqu'à 12h30 sur le 90.5. 3 ans après les attaques du Hamas en Israël, nous prenons ce matin le temps de nous souvenir, d'écouter et d'échanger avec nos invités. Avant de les recevoir, je vous propose mon édito que j'ai réalisé pour ce 7 octobre. 3 ans. 3 ans ont passé. 3 ans d'une autre vie. Ceux qui ont été assassinés n'ont pas vieilli. Plus de 1200 morts, 251 personnes enlevées, des familles attaquées chez elles. L'un des jours les plus vivants de notre religion, Simchat Torah. Des jeunes massacrés au festival Nova, des enfants pris en otage. C'était le 7 octobre 2023, l'attaque menée par le Hamas et d'autres groupes armés contre Israël. Tout cela, ce sont des faits. Ils sont documentés, ils doivent être nommés. Mais derrière ces nombres, il y a tout ce qu'une vie contenait. Des liens, des projets, des habitudes, quelqu'un dont on continue de parler au présent avant de se reprendre. 3 ans après, ces absences font toujours partie de leur vie, mais aussi de notre vie. Et il y a les survivants. Shiriel Golan avait 22 ans, Roy Chalev 30. Ils avaient survécu à Nova. Shiriel est morte par suicide en 2024. Roy en 2025. Leurs proches ont raconté les traumatismes qui persistaient après le massacre. Ces noms nous rappellent combien les survivants ont besoin d'être entourés, écoutés, soignés, accompagnés dans la durée. Une commémoration revient chaque année. Leur besoin de soutien, lui, traverse les jours ordinaires. Ceux où les caméras sont ailleurs, où il faut reprendre le travail, retrouver des liens, construire de nouveaux projets, reprendre une vie normale, ou presque. C'est aussi à ces jours-là que nous devons être attentifs. Ici à Radio JM, le 7 octobre a traversé nos micros, mais aussi nos vies. Il a fallu traduire, vérifier, annoncer et trouver les mots quand nous étions, nous aussi, bouleversés. Aujourd'hui, nous continuons à informer avec cette exigence, raconter les personnes, établir les faits et appeler les crimes par leur nom. Rien ne justifie le massacre de civils. Aucun drapeau ne transforme le meurtre d'un enfant en acte de résistance. Le droit d'être juif, de le dire et de le vivre, doit être défendu ici, en France, dans la rue comme à l'école. C'est une liberté qui concerne la République tout entière. Un juif de France n'a pas à répondre des décisions d'un gouvernement. À Marseille, comme partout en France, dans la rue, à l'école, au travail, avec le droit d'être soi, d'aimer, de transmettre, de vivre libre. La liberté, qu'elle soit d'expression, de conscience ou de religion, est un droit fondamental, celle protégée en France depuis 1789. 3 ans après le risque, c'est l'habitude. Une date qui revient, un bilan que l'on connaît, notre responsabilité, c'est de revenir aux personnes. Les survivants ont une histoire à raconter. Ceux qui vivent avec le traumatisme doivent pouvoir être entendus, accompagnés, respectés. Leur donner la parole demande du temps. Nous leur devons ce temps. Cette journée sur Radio JM est consacrée à la mémoire, au témoignage, à la transmission, aux familles endeuillées, aux survivants, à cette vie juive qui continue et qui doit pouvoir s'épanouir librement. 3 ans après, nous avons des noms à prononcer, des histoires à transmettre, des vivants à soutenir. Nous leur devons bien cela. Honorer les morts nous engage auprès de ceux qui restent. Am Israël Chai. Voilà pour mon édito sur ce 7 octobre, le programme de cette matinale spéciale. Dans un instant, nous allons recevoir Marion Amar du collectif 7 octobre et elle nous parlera des actions menées depuis les attaques. Juste après, nous serons avec Sophie Nézeri du collectif Nous Vivrons. Il y aura également Robert Zbili, président du KKL de France, puis Michel Cohen-Tenoudji, président du consistoire israélite de Marseille, Lionel Stora, président du Fonds social juif unifié Marseille-Provence, et Bruno Benjamin, président du CRIF Marseille-Provence. La grande matinale spéciale 7 octobre, c'est tout de suite. Marion Amar, vous êtes avec nous. Merci d'ailleurs d'avoir répondu à notre invitation. Bonjour.
2: Bonjour, merci beaucoup pour l'invitation.
1: Merci, vous représentez donc le collectif 7 octobre depuis les attaques. D'ailleurs, vous avez poursuivi vos actions pendant très très longtemps. Merci d'être avec nous. Première question que j'ai à vous poser, c'est que concrètement, qu'est-ce qui vous a poussé d'abord à créer ce collectif après les attaques du 7 octobre ?
2: Ça n'a pas été immédiat. Il y a eu une genre de sidération post 7 octobre, le temps d'encaisser, de comprendre, de réaliser ce qui se passait. Et il s'en est suivi plus ou moins deux options, soit sombrer, soit faire quelque chose. C'était très difficile de rester sur son canapé, de recevoir des notifs 24, de regarder l'actualité, les réseaux, de regarder ce qui se passait à travers le monde, parce que rapidement après le 7 octobre, ça s'est plus cantonné à Israël, et il y a eu l'urgence d'agir. Ça s'est créé rapidement à Marseille, relativement quelques mois après le 7 octobre. Les gens se sont mobilisés très rapidement aussi. Ça a été, je pense, une espèce de thérapie collective de se mobiliser.
1: Ouais, ça a dû faire du bien à tout le monde de se rassembler aussi.
2: C'est ça. On s'est dit qu'on allait peut-être pas changer la face du monde en allant coller des affiches dans Marseille, mais il y avait quelque chose de on est ensemble, on se mobilise. Il y avait une urgence de montrer les visages des otages, parce que le collectif s'est organisé surtout par rapport aux otages. On se disait que bon, même si ça allait être arraché, si le lendemain il y a une personne dans la rue qui allait s'arrêter, qui allait regarder, qui allait réfléchir, ou même un membre de la communauté juive un peu découragé qui se dit que dans l'espace public on est quand même quelque part, ça valait la peine.
1: Et de jour comme de nuit, j'ai envie de dire aussi.
2: Surtout la nuit.
1: Et oui, puisque forcément de jour c'est un petit peu plus compliqué d'aller coller des affiches.
2: C'est un peu plus délicat.
1: Oui, d'aller coller des affiches des otages. Parmi les actions donc, que vous avez menées à Marseille, laquelle vous semble avoir eu le plus d'impact auprès des gens ?
2: Bon, les collages, c'est quelque chose qui est devenu assez récurrent. Les premiers temps, on collait toutes les semaines. Ça s'est un petit peu espacé parce qu'on avait besoin de sécurité pour les collages. On ne pouvait pas l'avoir toutes les semaines parce que toute la communauté avait besoin de sécurité pendant cette période-là. Il y a une course qu'on avait organisée avec le collectif Marseille Cassis pour l'anniversaire de Kfir Bibas en janvier 25. Ça s'est organisé très vite. J'étais avec Sandra Amar à ce moment-là. Ça a été très impulsif. On s'est organisé en 15 jours. On ne savait pas trop à quoi s'attendre. Au final, ça a été une mobilisation qui a été incroyable. Il se trouve que c'est tombé pile le jour de la libération de trois otages sur le deal qui avait lieu à cette période. Donc ça avait été un moment très fort, on était tous ensemble et pendant qu'on était sur l'estrade à se souvenir des enfants Bibas, tout le monde était sur les téléphones à regarder la libération, il y avait notamment Liri Albag à ce moment-là. Donc c'était un moment assez puissant.
1: Finalement, c'est ce rassemblement de personnes pour des gens qui ont subi une attaque qui a finalement donné une impulsion aussi pour se rassembler et donner de la force à ces otages de là où on était.
2: Oui, je pense qu'il y avait quelque chose de cet ordre-là. Comme je le disais tout à l'heure, il y a eu vraiment quelque chose de sidérant pour beaucoup de gens. Il y a quelque chose qui s'est réveillé un peu chez tout le monde, une espèce d'urgence de se rassembler, d'autant plus qu'on s'est senti quand même très seul. Donc c'était à la fois de se rassembler et de nous penser nos plaies les uns avec les autres et d'un autre côté porter la voix, porter la mémoire, porter les visages de soit ces disparus, soit ces otages. Donc ça me paraissait essentiel de jouer ce rôle-là.
1: D'ailleurs, il y a pour parler un petit peu actualité aussi, il y a une allée au parc Monceau qui a été
2: hier, qui a été inauguré pour les enfants inauguré, Bibas.
1: C'est ça, que le maire de Emmanuel Grégoire, le maire de Paris, a inauguré en hommage à ses deux enfants, Batman, hein, qu'on appelle aujourd'hui. Donc ça a peut-être aussi changé les choses et changé la vision de ce qu'a pu subir ces Israéliens le jour de ce jour de Simchat Torah. Est-ce que vous êtes toujours en lien peut-être avec des familles d'otages ou en tout cas des gens qui sont proches d'anciens otages ou même avec d'autres personnes avec qui vous vous êtes rassemblés, d'autres collectifs.
2: Oui. Je pense que ce qui a été... il faut trouver du beau dans le moche, mais ce qui a été extraordinaire sur les 2-3 dernières années, c'est les rencontres qu'on a pu faire. On a tous perdu des potes, des connaissances post 7 octobre pour divergence d'opinion, mais je pense qu'on a tous rencontré des gens extraordinaires qu'on ne s'attendait pas forcément, qu'on n'aurait pas forcément rencontré dans la vie d'avant. Au niveau du collectif national, il y a énormément de choses qui se sont faites avec le Forum des otages, donc il y avait vraiment un accompagnement du collectif en Israël avec les familles d'otages, avec les otages quand ils sont rentrés, d'accompagnement qui s'est fait. Moi, j'ai eu l'occasion en Israël de rencontrer certains. C'était des moments très, très forts. Et après, à côté de ça, au niveau associatif, voilà, toute l'équipe de Paris, toute l'équipe de Nice, et même les colleurs et les membres du collectif à Marseille, il y a vraiment quelque chose qui s'est créé. Il y a eu un temps de... On est tous un peu redescendus après le 13 octobre dernier, la libération des otages. Il y a eu un moment pour reprendre un peu notre souffle, parce qu'en fait, pendant 2 ans et demi, on avait vraiment la tête dans le guidon. On n'a pas eu le luxe de réfléchir à ce qu'il fallait faire. On a juste fait. On a eu un peu ce moment de redescente. Et là, c'est vrai qu'on commence à discuter, réévaluer un petit peu le paysage associatif, les besoins, qu'est-ce qu'il faut faire aujourd'hui, qu'est-ce qu'on peut faire, comment ça se réorganise. Donc, il y a des discussions avec tous ces gens qu'on a pu rencontrer ces dernières années, de penser un petit peu à la suite.
1: Et est-ce que les gens qui ont participé avec vous, que ce soit au collage ou à d'autres choses, est-ce qu'aujourd'hui vous avez l'impression, en tout cas vous avez des retours de ces personnes-là où ils vous ont dit « j'ai été utile » ?
2: Oui. Je pense notamment après la restitution des corps de Chéri Bibas et des enfants, ça s'est passé très vite. Ils ont annoncé qu'ils allaient les rendre. La semaine d'après, ils les ont rendus. On avait organisé un collage. Il y avait aussi un événement qui avait été organisé avec le CRIF. On était partenaire le jour où les corps ont été remis à Israël. Mmh. Et ce soir-là, il y avait un gros collage qui avait été organisé. On était tous un peu tendu, mais c'était un niveau de tension qu'on n'avait jamais ressenti, je pense, sur les 2 dernières années, parce que c'était vraiment le visage de la quintessence même de la barbarie de ce qu'on a pu voir le 7 octobre. Il y avait une rage. Et il y a plein de gens qui, les 2 années précédentes, n'avaient pas voulu venir coller parce qu'ils avaient peur, de la nuit, de c'est dangereux, on va se faire suivre. Et il y a plein de gens qui, ce soir-là, dans cet élan de rage, sont venus. Et j'ai trouvé que cette mobilisation avait été folle. Parce que des mères de famille qui d'habitude restaient avec leurs enfants parce qu'on allait coller minuit, 1h du matin, ont laissé les gosses à leur mari en mode « je dois y aller, il y a quelque chose qui a été viscéral » et cette mobilisation avait été vraiment, vraiment touchante.
1: D'ailleurs, on peut en parler, pourquoi vous colliez de nuit ces affiches-là. On en a parlé brièvement là, en début d'interview, mais c'était réellement dangereux pour les gens du collectif d'aller coller des images d'otages.
2: Oui. À Marseille, je veux dire qu'on a relativement eu de la chance. On n'a pas eu d'énormes incidents. Il y a eu des grosses tensions, il y a eu des grosses frayeurs. On s'est fait suivre, on est parti de collage avec des gens qui arrivaient derrière pour tout déchirer alors qu'il était 2h du matin. Il y a eu des insultes de gens en voiture. On a eu énormément de chance. Et je pense que je les remercierai jamais assez d'avoir eu le SPCG avec nous qui nous a protégés pendant des nuits et des nuits, pendant 2 ans et demi. Mais c'est quelque chose qui était impensable à faire la journée. Et quand on regarde, par contre, au niveau national, il y a eu des problèmes à Paris, il y a eu des gens qui ont fini à l'hôpital, il y a eu des problèmes à Strasbourg, il y a des étudiants qui se sont fait taper, qui collaient aussi la nuit. Mais même en allant coller la nuit, il y a des endroits qui étaient absolument impossibles d'approcher. On allait coller à peu près dans les mêmes endroits. Dès qu'on a voulu un peu varier les itinéraires pour élargir un peu la visibilité de l'action, on ne pouvait pas s'arrêter. C'était beaucoup trop dangereux. Il y avait quelque chose de très rageant parce que on n'avait pas l'impression de faire quelque chose de grave, on n'avait pas l'impression de faire quelque chose de mal. Et de se rendre compte que de poser des posters d'affiches de gens qui ont été enlevés était un réel problème C'est assez sidérant.
1: Oui, c'est parce qu'ils étaient israéliens. On le rappelle quand même, hein, que les gens enlèvent ont enlevé ces affiches-là.
2: Mais même les Français, même les Argentins, il n'y avait aucun otage qui pouvait être.
1: On parle pas de nationalité, mais c'est parce qu'ils étaient israéliens, ou en tout cas franco, ou franco-israélien,
2: enfin
1: brésilien israélien, argentin israélien, même philippin, qui n'étaient pas israéliens. Pour certains.
2: Les Philippins, les Thaïlandais.
1: Donc ce sont des affiches qui devaient être malheureusement être collées la nuit. Est-ce que à un moment vous avez contacté peut-être la préfecture de police ou la préfecture des Bouches-du-Rhône pour dire voilà, à un moment on va coller, mais il nous faut une protection policière?
2: Non, non, on est passé exclusivement par le SPCJ. Les premiers temps, on allait coller quasiment toutes les semaines. Au bout d'un moment, il fallait un peu ralentir la cadence. Comme je disais tout à l'heure, on voulait aller coller régulièrement. Ils ont été mobilisés sur énormément d'événements. Ils ne pouvaient pas, une nuit par semaine, à 2h du matin, faire le tour de Marseille en voiture. Donc, on est passé par eux. On a espacé un petit peu les sessions. Et la préfecture, on a fait appel à eux pour tout ce qui était manifestations, cours, tout ça. Pour les collages, on n'est pas rentré dans ce jeu-là.
1: D'accord. Donc, pas de protection policière. Sur les événements, j'ai envie de revenir aussi sur certains événements que vous avez pu organiser. Il y a des événements qui marquent un peu plus que d'autres. Je crois que l'événement aux 7 portes de Jérusalem était aussi
2: les 6 mois. C'était les 6 mois.
1: C'est les 6 mois du 7 octobre, effectivement, était aussi dans tout cas de votre initiative. C'était un événement énorme où d'ailleurs Radio GM était également présent. Et où on avait la chance d'avoir Laura Blajman-Kadar, qui est d'ailleurs, que vous pourrez entendre sur l'antenne de Radio GM aujourd'hui, interviewée par Laura Saint. C'est une survivante du Festival Nova, une survivante d'ailleurs que j'ai envie de dire miraculée, hein, parce qu'on ne sait même pas comment elle a réussi à survivre quand elle raconte son histoire. Est-ce que ça a été difficile de demander à des gens qui ont vécu l'indicible de venir raconter leur histoire?
2: Je pense qu'à 6 mois du 7 octobre, c'était pas digéré pour tout le monde. C'était pas du tout du voyeurisme que de demander, mais il y avait quelque chose de... On était tellement encore atterrés. Ça faisait partie des premiers témoignages qu'on avait eus, ça commençait à sortir. C'était la première fois à Marseille qu'on avait quelqu'un qui venait intervenir pour raconter... Elle a été adorable. Elle a pris le temps. Je trouve ça fou 6 mois après de raconter, de faire le. Elle a beaucoup voyagé pour aller raconter son histoire. C'est quelque chose qui était un peu intimidant tant ça en était courageux. Je pense que c'était nécessaire. Elle a ouvert la voie essentiellement à Marseille pour venir raconter ce qui s'est passé. On a eu la chance par la suite de recevoir d'autres rescapés, d'autres témoins qui sont venus témoigner, mais c'est vrai que le témoignage de Laura, qui s'inscrit dans un événement qui était aussi assez fort, avait énormément de pertinence.
1: Et forcément, après, derrière, ça, comme vous l'avez dit, ouvre les portes pour pouvoir tout simplement essayer de donner la voix aux survivants. Dans ces événements, on a aussi des rassemblements communautaires organisés par que ce soit le CRIF, le Consistoire, ou même d'autres institutions. Vous avez toujours été partenaire, quel que soit l'événement, pour donner de la parole aux victimes du 7 octobre et aussi pour en parler. Est-ce que ça a été un engagement à un moment que vous avez regretté pour votre sécurité?
2: Pas une seconde. Moi, c'était pas du tout mon truc l'associatif avant le 7 octobre. Je suis dentiste, j'étais dans mon cabinet. Je savais même pas que j'étais capable de faire ce que j'ai pu faire pendant 2 ans. Je regrette pas. Il y a eu des moments où j'ai eu peur. Il y a eu des moments où j'ai eu peur parce que c'est angoissant. On entend plein d'histoires. Il suffit d'allumer les infos 5 minutes pour se mettre des petits coups de pression. Mais pour être objective, j'ai pas eu énormément de problèmes avec cette visibilité. Les 3/4 de mes patients, je pense. Je leur ai raconté mon engagement tellement que ça a pris de la place dans ma vie pendant les 2 dernières années. J'ai pas eu de soucis. Donc non, je pense pas. Il y a des moments où ça a pu faire peur, mais aujourd'hui, je pense que j'en suis plus fière que ce que je peux le regretter.
1: D'ailleurs, je merci à nos auditeurs qui nous écoutent. Je vais juste faire un petit correctif d'ailleurs, parce qu'on vient de me l'envoyer par SMS. Merci de nous écouter, chers amis, sur Radio JM. C'était le CRIF qui avait fait venir Laura Blajman à l'événement des 6 mois.
2: C'était le CRIF en partenariat avec le collectif, avec Radio JM, avec Candle for Israel, avec le collectif Dex. Ça avait été une énorme manifestation où toutes les associations avaient été partenaires, tout le monde s'y était mis. En fait, c'était une manifestation où toutes les associations avaient fait des espèces d'installations comme à la place des otages en Israël. Donc il y avait, je ne sais plus quelle association avait porté la table des otages qu'on a pu retrouver à la place des otages. Nous, on avait fait une reconstitution du festival de Nova, avec les piquets, les affiches d'otages. Il y avait le collectif Dex, il me semble, qui avait fait des mannequins comme il y avait pu avoir aussi exposé en Israël à Nova. Donc c'était quelque chose qui s'était fait vraiment en synergie avec toutes les associations communautaires à ce moment-là.
1: Voilà, c'était juste pour le petit correctif, puisque il me doit d'être précis, évidemment, à l'antenne. Et les auditeurs sont là aussi pour me remettre dans le droit chemin quand je fais des erreurs. Donc merci aux auditeurs de nous écouter. Et n'hésitez pas d'ailleurs, si vous voulez appeler le standard, vous pouvez également. Pour une des questions que j'avais aussi envie de vous poser, pourquoi, alors, on se doute de pourquoi, mais il faut quand même poser cette question. Pourquoi est-ce que le collectif aujourd'hui n'est plus actif ?
2: Il est en veilleuse parce que le collectif, c'est beaucoup... l'essence même du collectif, ça a été les otages. Ça a été de montrer leur visage, ça a été de parler d'eux, ça a été de les faire vivre, de raconter leur histoire. Et l'année dernière... Merci mon Dieu. ils ont tous été restitués, ils sont tous rentrés en Israël. Les corps aussi, et c'était important de le dire parce que le dernier otage n'est pas rentré vivant, mais même si tous les otages vivants avaient été rentrés, il manquait quand même quelque chose. On ne pouvait pas respirer pour de vrai tant que le corps du dernier otage n'était pas rentré. Mmh. Donc il y a eu un soulagement énorme, et comme je te disais tout à l'heure, il y a eu vraiment ce truc de... On reprend notre souffle. Je pense qu'il y a eu un moment où on fait tout redescendre. Pendant plus de 2 ans, ça a occupé et habité notre temps, notre tête, tout l'espace qui bon était vie. Disponible. Donc il y a eu ce truc de... On se pose, on redescend. Mmh. Et le temps de voir un peu comment les choses allaient évoluer, quels allaient être les besoins, quels allaient être les points sur lesquels on allait pouvoir s'appuyer pour continuer à travailler... Encore aujourd'hui, j'avoue que c'est pas complètement clair parce que ça reste encore un peu brouillon. Mmh. Mais le collectif s'est mis en veille parce que les otages sont rentrés à la maison.
1: Et justement, on va parler un peu de ces ambitions que vous avez pour continuer, notamment à faire vivre la mémoire du 7 octobre, bien sûr, mais à travers peut-être le collectif du 7 octobre, ce brouillon-là, est-ce qu'il va se transformer en page bien organisée ou pas de suite ?
2: J'espère. J'ai eu longuement les membres du collectif de Paris la semaine dernière pour en rediscuter. À Aix, il y a un collectif 8 octobre qui s'est monté.
1: C'est-à-dire ?
2: Ils ont monté un collectif qui s'appelle le collectif 8 octobre,
1: oui.
2: Destiné à justement s'occuper de tout ce qui va être mémoire.
1: D'accord, pour l'après 7 octobre.
2: Pour l'après 7 octobre. Ça va être, de ce que j'ai compris pour le moment, ça va être cantonné à Nice. Nous, à Marseille, je pense qu'il y a des choses à faire. Je pense qu'il y a un travail énorme, que ce soit autour de la mémoire, que ce soit autour de la communication, que ce soit autour de la réhabilitation et du retour de ces otages, de l'accompagnement. Mais en fait, il y a tellement de pistes, il y a tellement de besoins que c'est difficile de flécher proprement une nouvelle action. Donc ça prend du temps. Je pense qu'on a encore besoin de temps pour évaluer la situation, changer un petit peu ce qui se passe avant de redonner une direction.
1: Donc c'est une affaire à suivre.
2: J'espère.
1: Bien sûr, on l'espère en tout cas pour vous. Merci d'avoir été avec
2: merci
1: nous
2: beaucoup.
1: Ce matin.
2: Merci.
1: Merci de nous avoir expliqué surtout toutes ces informations et ce pourquoi vous êtes là. Donc merci à vous. On continue cette émission de la grande matinale de Radio GM spéciale 7 octobre avec une pause musicale tout de suite. Et juste après, le flash info local, le journal d'information local. Et on recevra après Sophie Nézeri du collectif Nous Vivrons.

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1: Bonjour à tous, nous sommes le mercredi 7 octobre et voici votre journal d'information locale. Nous démarrons notre journal en donnant la parole à ceux qui ont vécu les conséquences du 7 octobre 2023. Magali Barthès a été à la rencontre de jeunes qui évoquent l'impact dans leur vie de cette journée noire, journée du plus grand massacre de civils juifs commis depuis la Shoah. Je vous propose d'écouter Anaël, suivi de Aaron, tous les deux étudiants.
2: L'impact du 7 octobre sur ma vie d'étudiant, il a été très concret. Ça s'est matérialisé par une baisse drastique de ma fréquentation des bancs de la fac. Après la riposte israélienne, j'ose pas dire que ça a dû s'organiser avant. Il y a des mouvements de lutte pour la cause palestinienne qui sont organisés à la fac, qui ont pris beaucoup trop d'espace par les affiches, les drapeaux, les manifestations, les tracts. En fait, j'avais l'impression que la fac était envahie par cette position-là. Et moi, la position que j'ai, la position d'un juif de France, sioniste, qui croit en la solution à deux États, mais qui croit profondément en la nécessité de l'existence d'un foyer juif en Israël. J'avais l'impression que cette parole-là et ce discours-là n'avaient plus sa place. Et c'est comme si, par l'importance que prenait le discours pro-palestinien, je m'étais senti chassé. Donc j'ai arrêté de fréquenter les bancs de la fac. Je me suis beaucoup plus isolé à consommer chez moi beaucoup de médias, d'ailleurs avec lesquels, a posteriori, je suis profondément en désaccord, mais qui me donnaient le sentiment qu'une parole autre que la diabolisation d'Israël pouvait exister. L'effet le plus important, ce serait plutôt dans la rencontre avec les autres, où on se sent beaucoup moins à l'aise, où on sait que il y a la possibilité d'être boycott, clairement, à la fac, parce qu'on rencontre des gens et que d'un coup, on leur apprend qu'on est juif et qu'en fait, on est aussi sioniste. Je pense que c'est compliqué de faire des nouvelles rencontres en se disant que soit il faut être entier et en fait risquer de se retrouver attaqué ou confronté, soit il faut accepter de se cacher. C'est pas une solution qui est acceptable. Moi, j'ai une majorité de mes amis qui sont pas juifs, qui sont très politisés, avec lesquels sur la question du Moyen-Orient, on n'est pas d'accord, mais ce sont des personnes avec qui on peut être en profond désaccord sans que ça ait des effets dramatiques. Nous, notre spécificité de jeunes juifs, quand on voit la montée de l'antisémitisme partout dans le monde, et particulièrement en France, ce caractère incertain, où est-ce qu'on va aller, qu'est-ce qu'on va faire, c'est des questions qui se posent à nous. C'est un mélange entre l'incertitude et une confiance en l'avenir, une confiance dans les choix qu'on va faire collectivement.
3: Au niveau de mes amis, de mon cercle, je l'ai senti directement. Le lundi, quand je suis arrivée à l'hôpital, il y avait déjà un débat entre une amie juive à moi et une amie musulmane. Directement, on m'a demandé de prendre parti, alors que j'avais toujours pas digéré ce qui s'était passé. Depuis le début de mes études, et du jour au lendemain, les choses ont changé. J'avais prévu d'aller boire un verre avec une amie de ce groupe, et le matin même, elle me dit que c'était plus la peine de la recontacter, qu'on n'avait pas les mêmes idées. Je suis allée la chercher à l'hôpital pour qu'on en discute. Elle m'a tout simplement dit qu'elle avait rien à me dire, et elle est partie. Voilà, d'après mes positions concernant le 7 octobre était choquante. Moi, j'avais pas fait grand chose à ce moment-là, j'ai juste reposté une story de Marie Saint-Filtre que je trouverais même presque neutre. Et c'est ça qui l'a choqué, au point de créer des tensions dans l'ensemble du groupe. Progressivement, les gens ont arrêté de me parler. Certains par conviction, d'autres juste parce que c'était trop compliqué de choisir un côté ou l'autre. Je me suis retrouvée seule au milieu d'une année d'études très compliquée avec des examens plutôt importants. Heureusement, j'avais une amie juive qui m'a jamais lâchée. C'était rassurant de se dire que ma communauté était là pour moi. Et en même temps, c'était choquant de réaliser que peu importe la longueur de l'amitié, du jour au lendemain, on pouvait tout perdre sans rien y faire. Parce que je préfère préserver mes amitiés et le calme plutôt que d'avoir des débats enflammés qui pourraient heurter des gens. Cette année-là, j'ai rencontré d'autres gens qui sont devenus mes amis et qui ne sont pas juifs. Tout se passe bien. Ils savent ma religion, j'en parle souvent et ça les intéresse. Ils portent pas de jugement. En tout cas, ils considèrent pas que j'ai été là-bas faire ce qui pose problème. Ça me donne de l'espoir. Je me sens française. J'ai jamais eu envie de faire l'Aliyah avant le 7 octobre et depuis le 7 octobre, j'y réfléchis. Je me suis mariée cette année et j'envisage aussi pour ma famille, pour mes enfants, quelle vie je pourrais leur donner ici, quelle vie je pourrais leur donner là-bas. C'est des questions que je ne m'étais pas posées avant le 7 octobre. Je suis plus méfiante. Il y a des jours où la vie me paraît comme avant et il y a des jours où c'est plus lourd à porter.
1: À Marseille, un rassemblement débutera à 18h devant le palais de justice, suivi d'une marche vers la grande synagogue et d'une cérémonie à 19h. À Nice, un hommage aura lieu à 18h au mémorial du 7 octobre. Jeudi à Marseille, le CRIF proposera une exposition, un documentaire et le témoignage d'un rescapé du Festival Nova. Dans le reste de l'actualité locale, la manifestation lycéenne s'est déroulée dans le calme hier à Marseille pendant le parcours officiel encadré par la CGT. Une marche non déclarée a ensuite prolongé la mobilisation avant des tensions en fin de journée aux réformés. Trois poubelles ont été incendiées et des projectiles lancés, tandis que les forces de l'ordre ont utilisé des grenades lacrymogènes. 8 personnes ont été interpellées au cours de la journée. Un feu de végétation a brûlé environ 2000 m² hier en fin d'après-midi au Baumette, dans le 9e arrondissement de Marseille. Les marins-pompiers alertés à 17h10 ont maîtrisé l'incendie à 18h25 avec l'appui d'un avion Dash. Aucune victime n'est à déplorer et aucun bâtiment n'a été touché. Le jugement dans le procès opposant Nicolas Pagnol à Benoît Payan sera rendu le 1er décembre par le tribunal correctionnel de Paris. Le petit-fils de Marcel Pagnol poursuit le maire de Marseille et 5 de ses anciens ou actuels adjoints pour diffamation et injures publiques. L'affaire porte sur des propos tenus en 2023 lors du changement de gestion du château de la Buzine. Aucune peine n'a été requise à l'audience. Les Marseillaises de l'OM ont reçu hier à Paris 3 labels or décernés par la Ligue féminine de football professionnelle. Le club a été récompensé dans les catégories promotion et valorisation, fan expérience et engagement et territoire. Ces distinctions saluent le travail mené durant la saison 2025-2026 pour renforcer la visibilité de l'équipe, attirer le public et développer son ancrage local. L'OM obtient également une dotation financière. Un épisode méditerranéen va traverser la Provence aujourd'hui avec de fortes pluies attendues. À Marseille, les cumuls pourraient atteindre 40 à 70 mm au fil de la journée, contre environ 40 mm dans le Pays d'Aix. Des accalmies sont attendues entre les passages les plus intenses. Côté température, il fait 19 degrés ce matin et jusqu'à 22 degrés cet après-midi sur notre belle cité phocéenne. 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Une belle journée à tous et bonne écoute sur les ondes de Radio JM.
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1: Et vous êtes de retour dans la grande matinale spéciale 7 octobre et on reçoit maintenant Sophie Nézry, porte-parole du collectif Nous Vivrons. Sophie, bonjour.
4: Bonjour Nathan.
1: Merci beaucoup d'être avec nous et d'avoir répondu à notre invitation. Alors Nous Vivrons s'est constitué après les attaques du 7 octobre pour lutter contre l'antisémitisme et porter une voix juive dans le débat public. À Marseille, qu'est-ce qui rend aujourd'hui le plus difficile votre présence dans l'espace public ?
4: Beaucoup d'hostilité. Une volonté d'effacer ce qui s'est passé. On oublie que des civils ont été massacrés en Israël, que des familles ont été anéanties, des femmes violées, des personnes enlevées. Et on est passé tout de suite à l'après, 7 octobre. Et du coup, la parole pour rappeler ce qui s'est passé est devenue évidemment difficile.
1: Alors votre collectif porte la voix des femmes israéliennes victimes des attaques et dénonce aussi des exclusions dans les mobilisations féministes. Qu'est-ce que vous attendez aujourd'hui des organisations, mais aussi de la population face à ce boycott ?
4: Alors en fait, on s'adresse à la majorité silencieuse. Certains, on sait qu'on ne les changera pas. Mais on continue d'organiser des rassemblements, des mobilisations, des prises de parole, parce qu'on veut justement sensibiliser toute une partie de la population qui est sans doute avec nous, mais qui ne dit rien, qui est silencieuse. Donc, on s'adresse à eux pour expliquer que nous sommes des citoyens à part entière, hein, nous ne sommes pas qu'une communauté fragile et souffrante. Nous sommes des citoyens à part entière. Nous vivrons, ça signifie pas seulement nous survivrons, hein, c'est nous continuerons de vivre, de nous réjouir et surtout de prendre notre place dans la ville, dans la République, de vivre ouvertement notre identité.
1: Alors finalement, comment est-ce qu'on peut réussir à agréger justement ces personnes qui sont silencieuses au départ
5: et qui peut-être, en vous voyant, vous entendant, veulent aller plus loin et peut-être être avec vous?
4: Alors là, il leur faut beaucoup de courage. Et on en a, hein. Vous savez qu'on a beaucoup de non-juifs dans notre collectif qui sont tout simplement choqués lorsqu'ils voient que notre parole est silenciée, lorsqu'ils voient que nous sommes agressés sur l'espace public, sur la Canebière. Donc ces gens-là, parfois, nous rejoignent ou en tout cas retiennent qu'il y a un vrai problème et qu'il faut peut-être faire quelque chose, ne serait-ce que par la parole. Lorsqu'on les rencontre lors de nos agoras, on leur dit « Mais voilà, lorsque vous êtes avec quelqu'un qui va dire une grosse bêtise sur Israël ou sur les Juifs, plutôt sur les Juifs, voilà, ne restez pas silencieux. Dites ce que vous pensez. »
5: Et puis votre collectif, j'ai envie de dire, il va au-delà du 7 octobre, puisque, comme vous l'avez dit, on vous voit évidemment à chaque événement dans les rues pour donner de votre voix et pour dire que l'antisionisme peut... s'il est dérivé, peut être la dérive justement d'un antisémitisme latent. On vous a vu sur plusieurs événements. À quel moment vous avez vu justement vous que il y avait un vrai besoin de faire comprendre que l'antisémitisme n'avait pas sa place justement dans les rues de notamment de Marseille, mais de France.
4: En fait, donc il y a eu le 7 octobre et alors que les familles israéliennes pleuraient leur mort, qu'il y avait des otages. Mmh. L'antisémitisme explosait en France, en Europe et même dans le monde. Et là, on a vraiment compris que notre combat devait être un combat voilà, républicain, français, contre l'antisémitisme.
5: Et si, finalement, quand on vous voit, puisque... Comme vous l'avez dit, il y a beaucoup de non-juifs aussi hein, dans ce collectif Nous Vivrons, et notamment aussi à Nous Vivrons Marseille. Quand une personne non-juive, ou juive d'ailleurs, voudrait s'engager en tout cas, mais qu'elle craint de s'exposer notamment à des gens qui sont plus difficiles à convaincre ou plus difficiles à contrôler, qu'est-ce que vous leur répondez à ces personnes-là?
4: Ben, qu'il y a un moment où il faut être courageux. Alors globalement, en général, quand on est là, lorsqu'on contre-manifeste ou même qu'on manifeste tout simplement, il y a très souvent la police. Mm-hmm. Mais c'est sûr qu'il y a toujours un risque et dans la vie, il faut savoir être courageux, il faut savoir résister.
5: Oui, c'est une des qualités aussi, j'ai envie de dire, du peuple juif, ça, c'est savoir résister depuis plus de 5000 ans. Concernant Marseille, avec quel acteur marseillais est-ce que vous avez réussi à mener notamment une action commune, peut-être, contre l'antisémitisme?
4: Je ne vois pas exactement d'associations. Beaucoup de gens qui appartiennent à certaines associations nous ont rejoints parce que, évidemment, notre discours les concernait, nos actions les concernaient, mais globalement, on reste très indépendants. Et ça, on y tient. Mmh. On est très unis à l'ensemble de la communauté, à l'ensemble des associations. Hein. Aujourd'hui, on est tous ensemble. Après, on a des divergences parfois politiques dans le respect. Mais nous, on reste sur nos valeurs. Donc, pour nous, c'est très important de rester indépendant. Mais par contre, nous sommes ouverts à la participation de tous lorsque nous faisons des manifestations.
5: Et justement, combien aujourd'hui vous êtes dans ce collectif?
4: Alors, nous sommes une centaine. Donc, un noyau dur, voilà, on va dire peut-être une cinquantaine de personnes. Mmh. Mais très souvent... Nous faisons des appels puisque beaucoup de gens nous ont rejoints le 8 mars ou le 25 novembre pour les femmes. Donc on a toute une liste de personnes qui sont souvent là pour nous rejoindre. Et par exemple, l'année dernière, nous étions 150 ou 200 pour le 25 novembre. Mais c'est sûr qu'il est difficile de mobiliser. Mais de toute façon, même si l'on est peu, ce qui est important, c'est d'être là, d'être présent. Et on nous voit bien. Et d'ailleurs, nos ennemis nous voient bien et nous craignent, mais symboliquement, oui, craignent notre présence, même lorsqu'on n'est que 20, lorsqu'on n'est que 30.
5: Oui, ce que j'allais dire, souvent, on vous voit, notamment sur les réseaux sociaux, dans des vidéos où vous êtes face à souvent d'ailleurs une horde de personnes qui sont assez hostiles, hein, envers vous. Est-ce que vous déplorez ces comportements, puisque on le rappelle, quand vous manifestez avec Nous Vivrons, vous manifestez pour une équité souvent, une équité de traitement, une équité de valeur, et pas forcément de mettre sur un piédestal la personne pour qui vous manifestez.
4: Bien sûr. Et en plus, nous sommes évidemment sionistes, mais nous avons concentré notre combat contre l'antisémitisme. Hein, nous ne cherchons pas à développer des conflits sur Israël. Le problème, c'est la lutte contre l'antisémitisme. Et comment des gens qui sont en face de nous peuvent s'opposer à des gens qui combattent le racisme anti-juif?
5: Et c'est ce que j'allais dire, en fait, c'est finalement, c'est peut-être ce que vous déplorez le plus dans vos actions?
4: Oui, ce sont les antiracistes antisémites. C'est paradoxal, mais il y a beaucoup d'antiracistes antisémites aujourd'hui. On l'a vu le 8 mars. Le 8 mars, c'est très grave ce qui s'est passé. On a voulu nous empêcher de juste danser et rappeler ce qui s'était passé pour les femmes israéliennes. On a été encerclés. On a été menacés et à peu près 250 personnes, à un moment, nous ont chargés. Nous étions sur un camion, la police a jeté des gaz lacrymogènes et vraiment, je n'ose imaginer ce qui se serait passé si la police n'avait pas jeté des gaz lacrymogènes.
5: Ah oui, donc presque des scènes de guérilla, juste parce que vous avez dansé pour rappeler que les femmes israéliennes avaient aussi vécu un drame, finalement.
4: C'est ça, pour le 8 mars, ça nous semblait normal. Nous avons manifesté pour les femmes du monde entier, mais aussi pour les femmes israéliennes. C'est tout à fait notre droit. Et beaucoup d'associations étaient contre notre présence et avaient même envoyé une annonce pour nous empêcher, en invitant les Marseillais à nous empêcher de manifester ce jour-là.
5: Est-ce que c'est parfois trop dur? Est-ce que il n'y a pas un moment où vous vous dites ça y est, on arrête parce que ça devient trop dur, on nous empêche de toutes parts et donc on ne va plus rien faire finalement?
4: Non, on reste debout. Alors là, au contraire, ça nous encourage à lutter. Et puis on voit nos familles en Israël qui vivent bien plus grave parfois. Donc c'est le minimum qu'on ait un peu de courage, nous, en diaspora également, pour lutter pour la survie des Juifs.
5: Alors pour un auditeur qui partage votre combat, quelle action utile est-il possible de faire en dehors, évidemment, d'aller avec vous dans les manifestations?
4: Alors, comme j'en parlais tout à l'heure, on organise régulièrement des agoras sur le Vieux-Port, sous l'Ombrière.
5: D'accord.
4: Avec des flyers, on arrête gentiment les passants pour discuter avec eux de l'antisémitisme à Marseille et en France. Et là, on peut discuter. Ça se passe souvent très, très bien. On peut discuter tranquillement avec les gens. On leur offre des rafraîchissements, des gâteaux. Et un dialogue s'instaure. Mmh. Et là, la police est là à chaque fois, évidemment, au cas où. Et ça peut être très très intéressant, donc j'invite vraiment les gens qui le souhaitent à nous rejoindre.
5: Dialogue dans le calme finalement. Et comment justement on fait pour vous rejoindre lors de ces agora, et comment est-ce qu'on est au courant de ces agora?
4: Alors c'est très compliqué parce que nous avions un Insta d'ex-Marseille et il a été bloqué, on ne sait pas.
5: D'accord.
4: Comment. Voilà, donc c'est un petit peu mystérieux, mais par l'Insta de
5: Nous
4: Vivrons National, on peut peut-être le savoir.
5: D'accord. Alors, ou alors peut-être si un auditeur peut appeler la radio et on peut donner votre numéro?
4: Totalement, oui, n'hésitez pas.
5: Ok, très bien. Donc, c'est pour ceux qui nous écoutent, si vous voulez rejoindre Nous Vivrons, n'hésitez pas à appeler le standard 04 91 37 78 78. On vous donnera le contact de Sophie Nezri, je le rappelle, porte-parole de Nous Vivrons, et vous pourrez rejoindre ce collectif. Dernière question que j'ai pour vous, Sophie. Qu'est-ce qui vous donne l'espoir pour l'avenir?
4: Comme vous disiez tout à l'heure, c'est 5000 ans d'histoire. Je pense qu'on est éternel, on souffre, mais on est fort, on est toujours là et on sera toujours là. Donc nous on veut rester debout, on a toujours résisté durant des siècles à parfois plus grave que ce qui se passe aujourd'hui. Donc voilà, restons debout et visibles.
5: Ce sera le mot de la fin de cette interview. Merci beaucoup, Sophie Nezri, d'avoir été avec nous. Ça a été un réel plaisir de vous recevoir ici. On va continuer cette émission spéciale 7 octobre. Juste avant ça, une toute petite pause musicale et évidemment le flash de RCJ.

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1: Des retours à présent sur les premières minutes du 7 octobre 2023 avec vous, Victor Benchimol.
2: Oui, bonjour Elsa, bonjour à tous. Samedi 7 octobre 2023, Shabbat et Simchat Torah, le Hamas lance son invasion terrestre et plus de 5000 terroristes pénètrent en Israël. Simultanément, près de 4700 roquettes sont tirées sur le pays. 6h29 du matin, les sirènes d'alerte retentissent. 6h45, à Naral Oz, les observatrices de Tzahal signalent les premiers mouvements de terroristes se dirigeant vers la base militaire israélienne. Les invasions commencent. À Kfar Aza, le photographe Roy Edan filme les premières images de membres du Hamas infiltrant Israël en parapente. Quelques minutes plus tard, il sera assassiné aux côtés de sa femme. Sa fille de 3 ans sera prise en otage et libérée fin novembre 2023. 7h du matin, au festival de musique Nova, près de 3500 personnes qui faisaient la fête la veille se retrouvent face aux terroristes. 368 d'entre elles seront assassinées, parfois violées et torturées. Il faut attendre 11h50 avant qu'un détachement de la brigade Givati de Tzahal arrive au festival Nova. À 15h seulement, le site est débarrassé des terroristes. Mais le travail de l'armée israélienne n'est pas terminé. Les kibbutz proches de la frontière avec Gaza sont la cible de nombreux assauts. Depuis Naral Oz, Ofakim, Kfar Aza, Nir Oz, Kisufim, Be'eri et Sderot, des centaines de terroristes emmènent les otages israéliens, des juifs et des non-juifs, vers Gaza. À 18h, des centaines de personnes sont signalées comme disparues auprès des autorités israéliennes. Au total, plus de 1200 hommes et femmes sont assassinés, 251 Israéliens et ressortissants étrangers sont pris en otage. Les premières vagues de libération ne commenceront pas avant le mois suivant, en novembre 2023. En échange de prisonniers palestiniens, le Hamas libère d'abord 105 civils détenus en otage, dont 33 mineurs allant de 2 à 17 ans. Les négociations dureront plus de 2 ans jusqu'au 26 janvier 2026 et la restitution de la dépouille de Ran Gvili qui marque le retour du dernier otage israélien. Des visages, des histoires qui ont marqué durablement le pays et les communautés juives du monde entier. De la désormais officiellement place des otages à Tel Aviv, à celle du Trocadéro à Paris, leurs noms ont été scandés entre deux à Baïta à la maison. Le plus jeune otage du monde, Fir Bibas, 9 mois, son frère Ariel, 4 ans, et leur mère Chiri ont été assassinés en captivité. Alors que la mairie de Paris a inauguré hier une allée du parc Monceau en leur mémoire, le cousin de Chiri, Yossi Snyder, a lancé un appel pour les jours, mois, années à venir.
3: Chiri n'était pas un gros titre. C'était une fille, une sœur, une femme, une mère, et c'était ma cousine. Ariel n'était pas un garçon roux que vous voyez en photo à travers le monde. C'était un enfant de 4 ans. Il riait, il jouait, il avait une famille qu'il aimait. Et Kfir, ce n'était pas l'otage le plus jeune. C'était un bébé de 9 mois, un bébé qui aurait dû grandir. S'il vous plaît, ne vous rappelez pas seulement de ce qui leur est arrivé. Rappelez-vous qu'ils ont vécu, qu'ils étaient aimés. Rappelez-vous de leur nom.
1: Le cousin de Chiri Bibas, merci beaucoup Victor.
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0: Et nous sommes de retour dans la grande matinale de Radio GM après le flash de RCJ et cette petite pause musicale. Il est 11h04 maintenant, 11h03, 11h04 sur le 90.5. Et donc, nous poursuivons cette édition spéciale avec Robert Sbili, président du KKL France, que nous allons recevoir. Robert, bonjour.
1: Bonjour.
0: Merci d'être avec nous ce matin pour cette édition spéciale de cette émission de la grande matinale spéciale 7 octobre. Alors, vous présidez le KKL de France et 3 ans après le 7 octobre, nous allons parler de reconstruction de la terre d'Israël, mais aussi de transmission. À Nachal Oz, un nouveau quartier a été inauguré avec le soutien du KKL JNF. Au-delà des logements, qu'est-ce qu'il faut reconstruire pour que la vie du kibboutz reprenne ?
1: Bon, d'abord, c'est que 7 octobre, c'est un jour particulier, c'est-à-dire que c'est un jour où on se souvient. Le 7 octobre a été une date particulière dans l'histoire du peuple juif. Donc, il n'y a pas de journée depuis le 7 octobre, depuis ce pogrom, qui soit passé sans qu'on ait une pensée. Le KKL en Israël a travaillé des premiers jours. Dès le 8 octobre, le KKL était sur le terrain et s'occupait des gens du Sud. Dans un premier temps, de s'occuper de les reloger, de s'occuper des déplacements, de s'occuper de l'environnement psychologique de ces gens-là, de ces gens qui avaient souffert. Et puis est venue l'étape de la reconstruction. Alors l'étape de la reconstruction, elle a été difficile et efficace. Mmh. Dans le sud, au départ, nous, on a évacué les blessés, on a évacué les familles, on a fourni des ambulances, on a fourni des équipements pour des interventions rapides, on s'est occupé des collectivités locales, des enfants déplacés, des centres de résilience à Sderot. Ça, c'était la première étape. Ensuite, on a reconstruit, après à Kfar Aza, le KKL a construit à Ruhama, en 4 mois, un quartier provisoire destiné aux familles du kibboutz. 120 logements ont été mis en place. C'est-à-dire que les gens qui n'avaient plus de maison ont pu à nouveau vivre décemment, avec une route électrifiée, des égouts, des infrastructures. Ça a coûté 55 millions de shekels au KKL, mais le KKL est là pour ça.
0: J'allais dire, est-ce que ces personnes à Kfar Aza qui ont du coup...
1: Le temps de reconstruire leur maison, le temps que le kibboutz soit reconstruit, que Kfar Aza soit reconstruit, on a relogé les gens. C'était plus facile de les reloger à côté, donc on a investi dans 120 logements qui ont permis aux gens de rester à côté de leur maison d'origine et de suivre la remise en état.
0: Et est-ce qu'ils avaient cette envie de revenir sur ces lieux à la base ?
1: Ils avaient envie de revenir sur ces maisons. Aucun des habitants, après le choc initial, bien sûr, aucun des habitants n'a voulu quitter
0: leur maison, finalement. Oui, parce que voilà, je pose cette question parce que ça peut être très compliqué de revenir sur un territoire et notamment chez soi.
1: Il y avait l'environnement psychologique qui allait avec. Vous savez, la résilience, ça a été quelque chose d'étonnant en Israël. C'est-à-dire la manière dont le peuple israélien a réagi au 7 octobre, c'est quelque chose de remarquable. Nous, le premier voyage qu'on a fait, on l'a fait dans la semaine d'après. J'ai amené des journalistes la semaine d'après pour voir sur place. On est parti angoissé comme tout le monde, hein, puisque on a tous été sous le choc. Et c'est notre voyage qui nous a un peu... je ne vais pas dire remonter le moral, mais qui nous a rassurés de voir ce peuple réagir d'emblée et d'avoir un taux de résilience à ce niveau-là, quand on a vu les gens s'engager, que ce soit localement, mais également au centre du pays, à Tel Aviv, à Jérusalem, on a vu des gens se mettre en œuvre pour pouvoir aider les gens du Sud. Et ça a été extraordinaire de voir ces gens-là qui, 15 jours avant, s'opposaient dans des manifestations autour de la réforme de la justice, nous ne pouvons avoir aucun problème. Voilà, donc c'est quelque chose de remarquable. Je crois que si on doit tirer une leçon du 7 octobre, c'est que le peuple juif est un peuple indestructible. On savait, puisque depuis des millénaires on tient, et puis que ce peuple a survécu à de nombreux 7 octobre, malheureusement. Mais le voir vivre sur place, ça a été quelque chose d'extraordinaire.
0: Bien sûr.
1: C'est... On a investi au fur et à mesure. Alors, c'est vrai que le KKL, son but, le KKL, c'est une institution paragouvernementale. C'est une institution paragouvernementale qui collecte à travers le monde. Et qui a également des revenus propres, puisqu'il possède un tiers de la surface d'Israël, pratiquement 30% de la surface d'Israël, et que ça lui fait des revenus. Donc il a pu investir très vite dans la reconstruction.
0: D'accord, donc ça a pu faciliter finalement cette construction.
1: Ça a pu faciliter, et ça n'a pas été qu'une reconstruction. Ça a été une reconstruction avec un engagement moral. Quand vous voyez le site de Nova, c'est un site du KKL. La première chose qu'on a fait dans le site de Nova, c'est de planter. Et moi, j'ai emmené des gens plantés dans le site de Nova, juste après le 7 octobre, le KKL de France a planté avec ses militants et avec les invités du KKL de France dans le site de Nova. Mais maintenant, il n'y a plus de place où planter. Quand j'ai été 6 mois après pour essayer de planter, j'ai pas pu. Il y avait plus de place. Et quand vous allez maintenant à Nova, ces arbres qu'on avait plantés, qui avaient 10 cm de haut, ils sont aussi grands que moi maintenant. Donc c'est quelque chose qui a été fabuleux. Cette terre, elle parle d'hébreu. Elle a tout de suite compris ce qu'on voulait faire. Mmh. Et quand vous regardez tous les sites du KKL autour de la région, dans le sud, tous les sites du KKL ont été remis en état.
0: Et finalement, 3 ans après, forcément, ça...
1: Trois ans après, rien n'est oublié. Rien n'est oublié, tout est à refaire. Et tout est fait. Et tout va continuer. Il faut que cette région soit encore plus belle qu'avant.
0: Justement, comment est-ce que vous associez les habitants au choix des projets de reconstruction que vous soutenez?
1: Ils sont... En Israël, c'est quelque chose de particulier. C'est-à-dire, les régions, c'est comme les régions en France. Il y a des présidents de région, il y a des comités. Et ces gens travaillent de commun avec le KKL. C'est pas fait au hasard. Et moi, quand je suis retourné sur les sites qui sont maintenant reconstruits, c'est-à-dire même dans les kibbutz, j'ai été surpris. Je pensais qu'ils allaient garder les stigmates du 7 octobre. Pas du tout. La dernière fois que j'y étais, ils étaient en train d'installer les airs conditionnés dans des maisons refaites à neuf. Ils ont gardé quelques éléments. Mais quelques éléments épars, c'est-à-dire qu'on voit dans le kibbutz un ours, on voit dans le kibbutz un endroit qui a été conservé, mais il n'y a personne qui a demandé que la maison reste en état.
0: D'accord.
1: C'est ce qui est étonnant dans ce peuple, c'est sa capacité de résilience.
0: Sa capacité à avancer.
1: Et avancer.
0: Finalement, c'est un peu comme ce que le KKL fait, puisque bon, quand les gens parlent du KKL ou quand on pense au KKL, on pense souvent aux arbres.
1: Pas uniquement.
0: Mais c'est ce que j'allais dire. Ce n'est pas juste uniquement ces arbres-là, c'est aussi la protection.
1: 124 millions de shekels ont été investis sur les 14 kibbutzim les plus durement touchés. 124 millions de shekels investis par le KKL.
0: Justement, c'est dans ces projets de reconstruction-là que le KKL vient à aider la population israélienne à avancer, puisque c'est ce que vous nous dites jusqu'à maintenant, quand vous y êtes allé, notamment dans les Kfarim qui ont été touchés par le 7 octobre, c'est cette capacité à avancer, le KKL aide justement à ça. Quel est le plus grand projet dont vous êtes actuellement le plus fier qui pourrait être...
1: On parle dans le sud. On parle... La Khalos, par exemple, c'est reconstruire la Khalos, c'est faire en sorte que de nouvelles familles choisissent demain d'y vivre et d'y élever leurs enfants. Le fait, c'est pas de revenir à ce qui était avant le 7 octobre. C'est de faire en sorte que le 7 octobre soit surpassé. Et je vous assure qu'à la Khalos, maintenant, il y aura plus de monde que ce qu'il y avait avant. Et c'est ça le but. C'est pareil dans le Nord. Ce qui se passe dans le Nord, c'est la même chose.
0: Et quelle est la place du reboisement, et notamment quand même, puisqu'il faut un petit peu en parler, notamment du reboisement, mais aussi de la protection des ressources en eau, à quel point ils ont une place dans la reconstruction des régions?
1: D'abord, l'eau et le reboisement, c'est que le KKL. Mais le KKL, c'est pas que l'eau et le reboisement. si vous faites en sorte, si vous faites en sorte, si vous connaissez l'histoire du KKM depuis le début, le KKM a été créé au 5e congrès sioniste, non pas pour planter des arbres, mais pour acheter des terres. Donc la première chose qu'a fait le KKM, c'est faire en sorte que les terres de l'État d'Israël lui appartiennent. Ça, c'est quelque chose de fondamental. Ça a été la première action du KKM. Ensuite, il y a eu l'action de reboisement et de remise en état de la terre. C'est-à-dire que c'était un désert, des marécages, on en a fait une terre viable à 120%, plus que viable. Quand vous survolez Israël, toutes les forêts que vous voyez, quand on arrive en Israël, qu'on regarde en bas, c'est tout vert. Et bien, le vert, c'est pas naturel. Il y a une seule forêt naturelle en Israël, c'est celle qui est à côté de Haïfa. Tout le reste, c'est KKM qui l'a fait. Et maintenant, on n'en est plus au stade des forêts. C'est-à-dire, j'ai un problème d'ailleurs, j'ai un problème. On a un problème tous, c'est de savoir où on va mettre les forêts. Maintenant, on embellit les forêts, on fait des espaces de jeu, des espaces un environnement, des espaces pour les enfants, etc., dans ce qui a été fait comme forêt, plus que la même chose. Alors, le problème de l'eau, il a été réglé par le KKM depuis... j'ai des cheveux blancs, hein. Donc j'ai connu Israël du temps où on fermait les robinets parce qu'il n'y avait pas de problème, il y avait un problème d'eau, on faisait attention à ce qu'on dépensait. Maintenant, on est excédent en eau. Et les usines de dessalement de l'eau de mer, c'est le KKL. Les usines, les bassins de rétention d'eau, c'est le KKL. Et quand y a des donateurs, et ben il y a des donateurs qui fournissent, enfin qui nous permettent de faire j'ai des belles histoires là-dessus, je vous les raconterai, qui permettent de faire des bassins de rétention.
0: C'est important de le dire tout ça parce que souvent dans l'esprit collectif, c'est souvent
1: le KKL, c'est les arbres.
0: C'est ça.
1: C'est pas que les arbres.
0: Et c'est pour ça que c'est important de le dire et que vous le dites ici à notre antenne.
1: Le KKL, c'est une énorme structure qui a participé à la création de l'État à partir du 5e congrès sioniste, mais qui a permis aussi, à partir de 1948, qui a accompagné cet État dans sa croissance. Également avec sa recherche et développement, quand vous avez tout ce qui est arrosage, tout ce qui est fruits nouveaux, tout ce qui est etc. Ça vient des centres de recherche et développement du KKM.
0: Alors justement,
1: chose d'extraordinaire parce que c'est quelque chose qui n'est pas quelque chose de politique en soi. Ça appartient au peuple d'Israël en entier et au peuple juif en entier. Et je peux vous dire que le 7 octobre a été quelque chose qui m'a surpris. C'est-à-dire que quand les gens, même en France, enfin surtout en France, puisque moi je m'occupe du KKL de France, ont voulu apporter leur solidarité à l'État d'Israël, ils sont passés pour le KKL. Pourquoi ils sont passés pour le KKL? Parce qu'ils ont été élevés avec la petite boîte bleue. Et ils voulaient faire quelque chose. Donc la collecte du KKL après le 7 octobre a été... extraordinaire. Et c'est pas une campagne. On n'a pas lancé de campagne. On n'a pas appelé aux gens à donner. Les gens ont donné spontanément. Ils ont donné parce qu'ils avaient besoin de faire quelque chose pour l'État d'Israël. Ils avaient besoin de faire quelque chose pour le peuple juif. Et ils l'ont fait. Ils l'ont fait par l'intermédiaire du KKL. Et tout l'argent qui a été donné a été réinvesti. Moi, je peux vous dire quelque chose. Chaque arbre, quand vous achetez un arbre au KKL, chaque sou que vous donnez pour les arbres est transmis automatiquement. Il n'y a pas de frais annexes. C'est-à-dire toutes les données, tout est transmis à l'euro. Donc c'est quelque chose d'extraordinaire. Et je vous dis, la réaction des Juifs de France le lendemain du 7 octobre, ça a été de faire des dons. Mais pas parce qu'ils ne savaient pas pourquoi. Ils avaient besoin de participer à ce qui se passait, de participer à l'État d'Israël, d'apporter leur pierre à l'édifice. Et le KKL, c'est ça. On apporte une pierre à l'édifice de l'État d'Israël, à la construction de l'État d'Israël. Oui. Alors c'est vrai que dans les périodes comme le 7 octobre, on est en tête, et c'est normal, c'est notre boulot, ça fait partie du jeu. Et on est là aussi pour la mémoire. J'ai inauguré il y a 6 mois de ça un site pour Ilan Halimi, quand on a démoli son arbre en France. J'ai dit que l'arbre d'Ilan Halimi, c'est pas un arbre, c'est plus qu'un arbre, ce qu'on a fait. Et cette stèle, eh bien, elle restera à vie, personne ne viendra la détériorer. Mmh. Alors qu'à Paris, je peux en mettre 10, je ne sais pas comment elles vont être demain matin. Donc c'est ça l'avantage et si on doit retenir quelque chose du 7 octobre, et je le vis tous les jours, et j'y pense tous les jours, c'est que quand on voit la montée de l'antisémitisme en France, je dis quand on disait plus jamais ça, ça veut dire l'État d'Israël. C'est-à-dire que plus jamais ça, ça veut dire qu'il y a, il y a une solution. Et la solution, c'est l'État d'Israël.
0: Je voudrais juste qu'on revienne sur un projet que le KKL soutient. C'est un projet de centre sportif à Shaar HaNegev. Où est-ce qu'il en est, ce chantier, aujourd'hui?
1: Je pense qu'il est fini.
0: Ah, ok. Très bien.
1: Voilà, donc, et puis, c'est pas le seul site sportif. Je dois inaugurer les terrains de tennis, justement, dans la région du Sud, dans la région de Sderot. C'est fait à l'avenant, c'est-à-dire tous les jours il y a quelque chose. Tous les jours il y a quelque chose parce que le KKL, c'est le KKL de France. Le KKL de France, c'est le deuxième KKL du monde.
0: D'accord.
1: Grâce aux donateurs, grâce aux juges de France.
0: D'accord. Et le premier, ça doit être les Américains.
1: C'est pas mon travail, c'est le travail. Le premier, c'est les Américains, oui, bien sûr. Mais le deuxième, c'est la France. Mais pas de. Et c'est le deuxième, très loin devant les autres. D'accord. Donc, parce que la communauté juive de France est une communauté particulière. C'est une communauté sioniste. Alors, on peut dire ce qu'on veut. L'alia des juifs de France, c'est pas uniquement une alia. Ça, c'est d'urgence. Si l'alia est en train de flamber actuellement, bon, c'est la situation actuelle qui fait que. Mais de toute façon, c'était dans la tête. C'est une alia sioniste.
0: D'accord. Je voulais savoir un petit peu comment, au niveau du KKL, comment est-ce qu'un donateur en France peut-il suivre finalement l'utilisation de son don et aussi les réalisations qu'il a financées finalement, parce que vous.
1: Il y a deux types de dons au KKL. Il y a des dons dédiés.
0: D'accord.
1: C'est-à-dire que quand on fait une campagne, par exemple, parce qu'il y a une forêt qui est brûlée, etc., on investit là-dedans, donc on investit dans des structures qui nous permettent de lutter contre les incendies. Donc on achète des camions, on achète tout ce qu'il faut pour ce qu'il faut. Il y a du tachlès, c'est-à-dire que
0: c'est le concret. Rendement.
1: Voilà, il y a plein de dons qui sont dirigés, c'est-à-dire qu'on a des dons et des legs et testaments et des volontés, c'est-à-dire que je veux faire un bosquet à la mémoire d'eux. Et le bosquet il est fait et il est posé. Il y a une stèle, il y a un endroit particulier qui est fait que et ça existe. Et puis je donne de l'argent au KKL.
0: D'accord.
1: Et là c'est nous KKL de France qui décidons. C'est avec le KKL de Jérusalem sur les projets du KKL de Jérusalem, lequel va être attribué au KKL de France. Voilà, donc on a des sous qui nous arrivent, ils sont mis sur un compte qui est spécifique du KKL de France et qui nous permettent de donner à des lieux particuliers, un jardin d'enfants ou autre, de mettre une étiquette KKL de France dessus. Et ça, c'est des donateurs qui ont donné pour donner. Voilà.
0: D'accord.
1: La manière dont c'est fait. Donc maintenant, si vous donnez pour quelque chose de particulier, il n'y a pas de problème. Ça sera et vous viendrez sur place d'ailleurs pour l'inauguration. Quand on aura posé la stèle, vous serez sur place. Je peux vous raconter que dans la Grande France, il y a quelques années, m'a téléphoné en me disant il y a 34 grands rabbins de France qui n'ont jamais, qui ont été déportés, et je voudrais faire quelque chose dans leur mémoire, que l'on montre quelque part. Et j'ai dit, il n'y a pas de problème. Il m'a rappelé 3 mois après en me disant, ça y est, j'ai les sous. On a été en Israël, ça a été fait. On a été en Israël, et c'est 34 grands rabbins déportés qui n'avaient leur nom partout parce qu'il n'y avait pas de tombe, parce qu'il n'y avait pas d'endroit particulier, ont maintenant leur nom sur une stèle avec ils existent quelque part, on peut aller voir sur place un endroit. C'est au pied de Jérusalem que ça s'est fait, et on a été avec le grand rabbin de France à l'époque, le grand rabbin de France actuel, puisque c'était lui, c'était Raymond Korchia, et il y avait, c'était une ambassadrice, l'ambassadrice de France, et on a inauguré cette stèle en l'honneur des 34 grands rabbins qui n'avaient aucune sépulture. Ça, c'est une.
0: C'est aussi une des actions.
1: Voilà, c'est une des actions du KKN, mais c'est des actions journalières. Il y a des
0: grands projets, finalement.
1: Voilà, c'est pas des projets, ça fait partie du rôle du KKN. C'est-à-dire, la mémoire fait partie du rôle du KKN. Et je vous dis, le KKN, il a un but, il a une chance extraordinaire, c'est qu'il permet aux Juifs de s'attacher à la terre d'Israël. C'est un lien entre un peuple et sa terre. Et c'est pas que que les Israéliens, c'est les Juifs du monde entier. Et là, la preuve, c'est que maintenant, on vient de nous rappeler que, de toute façon, on est pareil que les autres. Hein. Dans l'antisémitisme, il n'y a pas de différence entre les antisionisme, antisionisme et antisémitisme. Il n'y a plus de barrière. Donc, on est tous dans la même barque. Et ben, nous, on le savait avant.
0: Et c'est pour ça que le KKL existe et que le KKL arrive grâce aux juifs donc de la diaspora.
1: Aux juifs de la diaspora en général et au KKL de Jérusalem en particulier. C'est la dernière grande institution sioniste à travers le monde. Le sionisme a évolué avec le temps. Le sionisme a été politique pendant longtemps. Il y avait des sionistes de droite, des sionistes de gauche, des religieux, ce que vous voulez. Mais en diaspora maintenant, il y a une unité globale. Il y a sioniste ou pas sioniste. Et les sionistes se reconnaissent à travers une institution qui est le KKL de France. Enfin, en tout cas en France. Hein. Donc c'est comme ça que ça se passe.
0: Ben merci beaucoup Robert Sbili d'avoir été avec nous ce matin.
1: Et surtout moi, c'est moi qui vous remercie parce que avoir une pensée aujourd'hui pour tous ceux qui sont tombés le 7 octobre, c'est très important. Je pense que ma journée va passer son temps à ça. On peut pas oublier cet épisode-là.
0: Évidemment, et on continuera sur Radio JM à le rappeler. Merci beaucoup Robert Sbili.
1: Je vous remercie.
0: Je le rappelle, vous êtes président du KKL de France. Passez une très belle journée. Merci à vous.
1: Merci. Au revoir.
0: Au revoir. On continue cette émission, cette grande matinale spéciale 7 octobre. On va faire une... non pas de pause musicale, on va enchaîner directement avec le flash d'informations locales puisqu'il est 11h30. Alors, petite pause musicale. Et on se retrouve juste après avec Michel Cohen-Tenoudi, le président du consistoire israélite de Marseille, qui va venir dans nos studios.

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1: Bonjour à tous, nous sommes le mercredi 7 octobre et voici votre journal d'information locale. Nous démarrons notre journal en donnant la parole à ceux qui ont vécu les conséquences du 7 octobre 2023. Magali Barthès a été à la rencontre de jeunes qui évoquent l'impact dans leur vie de cette journée noire, journée du plus grand massacre de civils juifs commis depuis la Shoah. Je vous propose d'écouter Anaël, suivi de Aaron, tous les deux étudiants.
2: L'impact du 7 octobre sur ma vie d'étudiant, il a été très concret. Ça s'est matérialisé par une baisse drastique de ma fréquentation des bancs de la fac. Après la riposte israélienne, j'ose pas dire que ça a dû s'organiser avant. Il y a des mouvements de lutte pour la cause palestinienne qui sont organisés à la fac, qui ont pris beaucoup trop d'espace par les affiches, les drapeaux, les manifestations, les tracts. En fait, j'avais l'impression que la fac était envahie par cette position-là. Et moi, la position que j'ai, la position d'un juif de France, sioniste, qui croit en la solution à deux États, mais qui croit profondément en la nécessité de l'existence d'un foyer juif en Israël. En fait, j'avais l'impression que cette parole-là et ce discours-là n'avaient plus sa place. Et c'est comme si, par l'importance que prenait le discours pro-palestinien, je m'étais senti chassé. Donc j'ai arrêté de fréquenter les bancs de la fac. Je me suis beaucoup plus isolé à consommer chez moi beaucoup de médias, d'ailleurs avec lesquels, a posteriori, je suis profondément en désaccord, mais qui me donnaient le sentiment qu'une parole autre que la diabolisation d'Israël pouvait exister. L'effet le plus important, ce serait plutôt dans la rencontre avec les autres, où on se sent beaucoup moins à l'aise, où on sait que il y a la possibilité d'être boycott, clairement, à la fac, lorsqu'on rencontre des gens et que d'un coup, on leur apprend qu'on est juif et qu'en fait, on leur apprend qu'en fait, on est aussi sioniste. Je pense que c'est compliqué de faire des nouvelles rencontres en se disant que soit il faut être entier et en fait risquer de se retrouver attaqué ou confronté, soit il faut accepter de se cacher, c'est pas une solution qui est acceptable. Moi, j'ai une majorité de mes amis qui sont pas juifs, qui sont très politisés, avec lesquels sur la question du Moyen-Orient, on n'est pas d'accord, mais ce sont des personnes avec qui on peut être en profond désaccord sans que ça ait des effets dramatiques. Nous, notre spécificité de jeunes juifs, quand on voit la montée de l'antisémitisme partout dans le monde, et particulièrement en France, ce caractère incertain, où est-ce qu'on va aller, qu'est-ce qu'on va faire, c'est des questions qui se posent à nous. C'est un mélange entre l'incertitude et une confiance en l'avenir, une confiance dans les choix qu'on va faire collectivement.
3: Au niveau de mes amis, de mon cercle, je l'ai senti directement. Le lundi, quand je suis arrivée à l'hôpital, il y avait déjà un débat entre une amie juive à moi et une amie musulmane. Directement, on m'a demandé de prendre parti, alors que j'avais toujours pas digéré ce qui s'était passé. J'avais un groupe d'amis depuis le début de mes études, et du jour au lendemain, les choses ont changé. J'avais prévu d'aller boire un verre avec une amie de ce groupe, et le matin même, elle me dit que c'était plus la peine de la recontacter, qu'on n'avait pas les mêmes idées, que je suis allée la chercher à l'hôpital pour qu'on en discute. Elle m'a tout simplement dit qu'elle avait rien à me dire et elle est partie. Voilà, d'après mes positions concernant le 7 octobre étaient choquantes. Moi, j'avais pas fait grand chose à ce moment-là, j'ai juste reposté une story de Marie Saint-Filtre que je trouverais même presque neutre. Et c'est ça qui l'a choqué, au point de créer des tensions dans l'ensemble du groupe. Progressivement, les gens ont arrêté de me parler. Certains par conviction, d'autres juste parce que c'était trop compliqué de choisir un côté ou l'autre. Je me suis retrouvée seule au milieu d'une année d'études très compliquée avec des examens plutôt importants. Heureusement, j'avais une amie juive qui m'a jamais lâché. C'était rassurant de se dire que ma communauté était là pour moi et en même temps c'était choquant de réaliser que peu importe la longueur de l'amitié, du jour au lendemain on pouvait tout perdre sans rien y faire. Parce que je préfère préserver mes amitiés et le calme plutôt que d'avoir des débats enflammés qui pourraient heurter des gens. Cette année-là j'ai rencontré d'autres gens qui sont devenus mes amis et qui ne sont pas juifs. Tout se passe bien. Ils savent ma religion, j'en parle souvent et ça les intéresse. Ils portent pas de jugement, en tout cas ils considèrent pas que j'ai été là-bas faire ce qui pose problème. Ça me donne de l'espoir. Je me sens française. J'ai jamais eu envie de faire l'Aliyah avant le 7 octobre et depuis 7 octobre j'y réfléchis. Je me suis mariée cette année et j'envisage aussi pour ma famille, pour mes enfants, quelle vie je pourrais leur donner ici, quelle vie je pourrais leur donner là-bas. C'est des questions que je ne m'étais pas posées avant le 7 octobre. Je suis plus méfiante. Il y a des jours où la vie me paraît comme avant et il y a des jours où c'est plus lourd à porter.
1: À Marseille, un rassemblement débutera à 18h devant le palais de justice, suivi d'une marche vers la grande synagogue et d'une cérémonie à 19h. À Nice, un hommage aura lieu à 18h au mémorial du 7 octobre. Jeudi à Marseille, le CRIF proposera une exposition, un documentaire et le témoignage d'un rescapé du Festival Nova. Dans le reste de l'actualité locale, la manifestation lycéenne s'est déroulée dans le calme hier à Marseille pendant le parcours officiel encadré par la CGT. Une marche non déclarée a ensuite prolongé la mobilisation avant des tensions en fin de journée aux réformés. Trois poubelles ont été incendiées et des projectiles lancés, tandis que les forces de l'ordre ont utilisé des grenades lacrymogènes. 8 personnes ont été interpellées au cours de la journée. Un feu de végétation a brûlé environ 2000 m² hier en fin d'après-midi au Baumette, dans le 9e arrondissement de Marseille. Les marins-pompiers alertés à 17h10 ont maîtrisé l'incendie à 18h25 avec l'appui d'un avion Dash. Aucune victime n'est à déplorer et aucun bâtiment n'a été touché. Le jugement dans le procès opposant Nicolas Pagnol à Benoît Payan sera rendu le 1er décembre par le tribunal correctionnel de Paris. Le petit-fils de Marcel Pagnol poursuit le maire de Marseille et 5 de ses anciens ou actuels adjoints pour diffamation et injure publique. L'affaire porte sur des propos tenus en 2023 lors du changement de gestion du château de la Buzine. Aucune peine n'a été requise à l'audience. Les Marseillaises de l'OM ont reçu hier à Paris 3 labels or décernés par la Ligue féminine de football professionnelle. Le club a été récompensé dans les catégories promotion et valorisation, fan expérience et engagement et territoire. Ces distinctions saluent le travail mené durant la saison 2025-2026 pour renforcer la visibilité de l'équipe, attirer le public et développer son ancrage local. L'OM obtient également une dotation financière. Un épisode méditerranéen va traverser la Provence aujourd'hui avec de fortes pluies attendues. À Marseille, les cumuls pourraient atteindre 40 à 70 mm au fil de la journée, contre environ 40 mm dans le Pays d'Aix. Des accalmies sont attendues entre les passages les plus intenses. Côté température, il fait 19 degrés ce matin et jusqu'à 22 degrés cet après-midi sur notre belle cité phocéenne. 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Une belle journée à tous et bonne écoute sur les ondes de Radio JM.
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1: Et nous sommes de retour dans la grande matinale spéciale 7 octobre. On va recevoir maintenant un invité de cette communauté de Marseille, un invité très important. Michel Cohen-Té nous dit bonjour.
4: Bonjour.
1: Merci d'être avec nous. Vous êtes le président du consistoire israélite de Marseille. Première question que j'ai à vous poser, 3 ans après le 7 octobre, 3 ans qui se sont passés, quelle est votre réaction d'abord?
4: Ma réaction, c'est que 3 ans après, la douleur est aussi vive qu'au premier jour. La mémoire est là pour venir ne jamais oublier ce qui s'est passé. Et je crois que dans notre génération et même dans les générations futures, je crois que personne ne pourra oublier ce qui s'est passé le 7 octobre. C'était terrible. Ça a été terrible pour en termes de perte de vie humaine, de catastrophes et de dégâts faits de même dans la société israélienne. Parce que vous savez, aujourd'hui, on s'aperçoit que, après les victimes qui ont été répertoriées, après le 7 octobre, après ceux qui malheureusement ont perdu la vie, ceux qui ont été blessés, aujourd'hui, les répercussions psychologiques qu'il y a et les maladies psychologiques qui découlent de 7 octobre sont terribles dans la société israélienne et même au-delà. C'est-à-dire cet événement était tellement grand, tellement gravissime que personne ne peut oublier, et je crois que ça va au-delà de ce qui s'est passé, la douleur, et va au-delà de ce qui s'est passé même le 7 octobre. Et c'est vrai que 3 ans après, on est là à réfléchir, à commémorer. 3 ans, c'est pas rien aussi, peut-être, si on y réfléchit.
1: Bien sûr.
4: 3 ans, c'est dans le Lévitique. 3 ans, c'est à partir du moment où un arbre qui est planté, il arrive à maturité au bout de 3 ans. C'est à partir de ce moment-là où on peut commencer à accueillir ses fruits pour les apporter au temple et pouvoir les consommer plus tard. Donc ça veut dire que 3 ans, c'est peut-être un temps qu'il a fallu peut-être au peuple juif et qu'il faudra peut-être pour réfléchir. 3 ans, c'est aussi l'âge auquel on coupe les cheveux aux garçons. Donc ce 3 ans, c'est pas anodin. Peut-être que après ce drame, après cette incubation de cette douleur, peut-être qu'il y a quelque chose de grand pour notre peuple qui va arriver et je veux me tourner vers un peu de l'espérance et l'avenir en me disant que après ces 3 ans, peut-être on va voir quelque chose auquel on ne s'attend pas.
1: Alors le consistoire israélite de Marseille s'est mobilisé plus d'une fois depuis le 7 octobre. Pour cette 3e année, la mémoire est au centre d'un événement qui se passe ce soir. Avec lesquels vous êtes également partenaire, si je comprends bien, c'est la marche qui se passe donc du palais de justice jusqu'à la grande synagogue de Marseille, avec aussi un événement donc à la grande synagogue où il y aura, je crois, des discours mais aussi des prières.
4: C'est ça, oui, exactement. Donc il y aura donc un rassemblement qui va se faire au niveau du palais de justice et après on rejoindra la grande synagogue en déambulation. Je crois que c'est 18h au palais de justice et ça commencera à 19h à la grande synagogue. Il y aura des discours, mais très peu de discours. Je crois il y aura pas plus de discours. Même moi, j'ai demandé à ne pas prononcer de discours et d'être plutôt dans le recueillement. Et donc ça sera surtout un moment de recueillement, un moment de prière et on a besoin quand même de se retrouver entre nous. Et puis on a besoin aussi de ce moment de recueillement. Je crois qu'il est important.
1: Alors justement, concernant les événements, comment est-ce que depuis le 7 octobre, vous avez adapté vos événements avec la communauté ?
4: Depuis le 7 octobre, il y a eu le 7 octobre. Il y a eu aussi le naufrage après le 7 octobre, le naufrage des sociétés, de la société française. Et de sociétés dans le monde qui ont basculé d'un pogrom, ils ont basculé dans l'antisémitisme. Et après le 7 octobre, donc des visages nouveaux, des antisémites qui ont parlé d'antisionisme, qui ont parlé de beaucoup de choses, ont apparu. Et nous, communauté juive de France, nous avons eu à subir une vague d'antisémitisme qui n'est pas terminée. Hein. On est en train de la vivre en plein. Et donc on a affiché notre lien indéfectible avec Israël, qui est la terre ancestrale des Juifs, et ce lien existe et existera à jamais tant qu'il existera des communautés juives de partout dans le monde. Après ce lien, on a subi, nous, les communautés juives, une essentialisation où on a été responsable de tout ce qui pouvait se passer dans la politique israélienne, bien qu'on n'ait aucune action sur la politique israélienne, ni aucune... Voilà, mais simplement, on a diabolisé Israël, on a parlé, on les a nazifiés, on a parlé de génocide, on a parlé de choses horribles qui défient l'entendement et l'intelligence qu'on peut avoir. Et on a associé tous les juifs du monde dans tous ces mensonges qu'il y a eu en disant que Israël est coupable, mais les juifs aussi sont coupables parce qu'ils sont juifs. Et c'est ce qu'on en a subi jusqu'à maintenant et qu'on continue à subir et sur lequel nous luttons, nous avons lutté tout au cours de ces 3 années. On n'a jamais baissé la tête, on est resté droit debout, et de toute façon ça sera le mot d'ordre pour toujours, ne jamais baisser la tête et ne jamais avoir peur et ne jamais renoncer, parce que notre combat est vrai, notre combat est juste et nous ne renoncerons jamais.
1: Vous parliez de communauté et notamment des juifs du monde, mais la communauté ici à Marseille, est-ce que notamment quand même les rabbins, est-ce qu'ils ont un rôle de fédérateur, surtout quand on parle d'une journée comme celle du 7 octobre?
4: Ben, je crois que la communauté juive, elle se voit dans son entièreté, c'est-à-dire c'est les rabbins, c'est les juifs observants, les juifs non observants, les juifs très loin, les juifs très près. Je crois qu'il n'y a pas les rabbins et des juifs, c'est tous ensemble, on pense tous la même chose, on est tous dans le même moule et on est tous dans le même dynamisme, et les rabbins ont apporté bien évidemment leur contribution formation dans cette unité. Ils ont servi aussi à faire le, vous savez, dans ces moments terribles que nous avons vécu et ces moments terribles aussi que nous vivons en France, évidemment c'est à déplorer, mais s'il y a bien quelque chose qu'on ne va pas déplorer, c'est que plus on nous pousse, nous, le peuple juif, et plus on arrive à nous unifier. Et je crois que la communauté juive de Marseille, en tous les cas, je n'ai jamais vu une communauté aussi belle, aussi unie, aussi droite, aussi courageuse. Même si elle a des angoisses particulières, elle est unie, et je crois que ceux qui veulent nous abattre, finalement, ils ne font qu'une chose, c'est à nous pousser à être encore plus unis, encore plus forts. Et ils nous renforcent, on est toujours plus fort quand on est attaqué. Ça, je veux adresser ce mot à tous les antisémites de tous bords. Plus vous attaquez les juifs et plus vous les renforcez, ça, c'est la certitude que j'ai acquise.
1: On a parlé un petit peu avant de reprendre l'antenne. Vous m'avez dit que vous alliez partir en Israël puisque le consistoire va commémorer le 7 octobre dans quelques jours en Israël.
4: Tout à fait. Vendredi matin, je partirai donc en Israël dans le cadre d'une convention nationale avec le consistoire de France, avec à sa tête le président Elie Korshia et le grand rabbin de France, Raïm Korshia, qui sera, voilà, et nous allons faire des grandes rencontres là-bas en Israël, dans le cadre de notre convention et de la commémoration du 7 octobre. Nous avons des commémorations avec, on va rencontrer le président d'Israël,
1: Isaac Herzog,
4: on va rencontrer de différentes personnalités israéliennes, on va même aller à Abu Ghosh,
1: en territoire israélien, considéré comme territoire palestinien, qui est à côté de Jérusalem.
4: Et voilà, et on ira même à l'abbaye d'Abou Ghosh, qui est dans cette ville, et une grande conférence sur l'avenir d'Israël, les élections israéliennes qui, vous le savez, sont programmées là pendant pas longtemps. On va avoir un moment de réflexion sur l'avenir d'Israël, l'avenir aussi du peuple juif, et puis une conférence aussi qui va déboucher sur la paix avec nous des musulmans, des chrétiens. Donc il y a de belles rencontres en perspective, et puis bon, nous allons pendant 4 jours faire toutes ces rencontres et ces commémorations en Israël. Nous serons aussi partenaires avec Magen David Adom, et puisqu'on ira parce que Magen David Adom le 7 octobre, je crois, a été en première ligne quand le pays a pris un hypercute et que la sécurité a mis un peu de temps à se mettre en place. Les premiers qui ont été sur le chemin, ça a été David Adom, et bon, ils ont payé le prix aussi, et malheureusement,
1: ils ont payé beaucoup.
4: Et ça démontre combien Magen David Adom est une ONG, vous savez, c'est une ONG, elle est même pas financée par le gouvernement, elle est financée par des dons publics, et combien elle est importante et combien elle est grande pour Israël en termes de santé, en termes de sécurité. C'est vraiment, je suis là aussi pour vous dire que c'est vraiment, s'il y a bien une association en Israël qu'il faut soutenir, c'est Magen David Adom qui sont très grands.
1: La Croix-Rouge israélienne, donc, qui est l'un des seuls services de santé et d'urgence, surtout en Israël, hein, puisqu'il n'y a pas que, mais ils sont le principal, puisque ce sont eux les premiers, en général, qui arrivent sur des cas, qu'ils soient urgents ou non, comme pour le 7 octobre. Effectivement, les secouristes du Magen David Adom ont été les premiers à intervenir, notamment à Kfar Aza, et au péril de leur vie d'ailleurs, puisque beaucoup sont morts. Donc effectivement, des services que les Israéliens ont besoin et que on doit soutenir, nous, en tant que Français, pour évidemment continuer à ce que les Israéliens puissent vivre dans leur pays, et que les Juifs de Français d'ailleurs puissent visiter ce pays et même, pourquoi pas, s'y installer. Merci beaucoup Michel Cohen-Tenoudi d'avoir été avec nous. Je le rappelle, vous êtes le président du consistoire israélite de Marseille. On vous laisse vaquer à vos occupations. On vous souhaite une très bonne journée, et peut-être à ce soir pour la grande marche et à la grande synagogue. Une pause musicale avant de recevoir Lionel Stora, le président du Fonds social juif unifié Marseille-Provence.

0: Et nous sommes de retour dans cette grande matinale spéciale 7 octobre. 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Nous sommes de retour avec un invité encore spécial également, Lionel Stora, président du Fonds social du Finissier Marseille-Provence. Bonjour.
1: Bonjour, bonjour aux auditeurs, bonjour Nathan.
0: Merci beaucoup d'être avec nous ce matin pour nous parler un petit peu et nous donner un petit peu des éléments sur le 7 octobre également de ce que vous, vous avez pu vivre au FSJU, au Fonds social juif initié. D'ailleurs, le Fonds social intervient notamment dans des domaines qui sont social, éducatifs, mais aussi culturels. Alors, 3 ans après le 7 octobre, quelle atmosphère ressentez-vous au sein de la communauté juive ici à Marseille ?
1: Bah, je crois que l'atmosphère, c'est celle que tout le monde partage. C'est une atmosphère très particulière, avec tout ce qu'on a subi et qu'on continue à subir, eu égard à l'importation de ce conflit, d'un conflit. Alors, pas du 7 octobre, parce qu'effectivement, si on avait importé, si les ceux-là même qui veulent importer le conflit israélo-arabe avaient importé le 7 octobre, je pense que les gens auraient une vision différente, auraient une, à l'épreuve de la véracité des faits, les opinions seraient beaucoup plus modérées. Mais en fait, ces trois années de solidarité d'abord, 3 années à témoigner, à mesurer, à se rendre compte de l'ampleur de ce drame, 3 années à aller à la rencontre des gens, à revenir encore et encore pour comprendre ce qui s'était passé. 3 ans à soutenir les familles aussi, parce que il y a plus de 1200 victimes, mm-hmm. 253 otages, mais on estime à 120 000 personnes le nombre de gens impactés et qui continuent à être soit en thérapie, soit à essayer de retrouver le chemin d'une vie normale. Ces 3 années aussi à agir sur le terrain, à replanter, à reconstruire ensemble. Donc c'est tout ça en fait, ces 3 années. Et c'est surtout un souvenir qui est intact et un souvenir qui nous permet d'agir. Et c'est un souvenir aussi, c'est ce souvenir-là qui nous permet de résister aussi à d'une part à la tentation de l'oubli et puis au piège que nous tendent beaucoup trop de gens en France, mais pas seulement en Europe et dans le monde entier, pour banaliser ce qui s'est passé et le gommer de l'histoire.
0: J'allais dire, est-ce que vous déplorez ceux qui ont, puisque vous en avez parlé, est-ce que vous déplorez ceux qui ont importé ce conflit ici en France ?
1: Écoutez, moi aujourd'hui, je veux parler des victimes, je veux parler des Israéliens, je veux parler de tous ceux qui sont touchés dans leur chair, dans leur âme. Et je vais pas faire, ce serait trop d'honneur que de parler de nos détracteurs. Ils ne le méritent absolument pas. Aujourd'hui, moi, je pense à 2 personnages qui ont marqué l'histoire de France. En tout cas, notre histoire contemporaine. C'est d'abord Albert Londres, qui décrivait en 1930, je crois, ce qui se passait en Europe et ce qui se passait aussi en Israël. C'était pas encore Israël, ça s'appelait la Palestine sous mandat anglais. Les pogroms, c'est-à-dire la violence aveugle qui se déchaînait sur les juifs présents, ce qui a été revécu malheureusement, ce qui s'est reproduit le 7 octobre. Et puis je pense aussi, puisque vous me parlez de nos détracteurs, je pense aussi à Jean Kelevitch, qui disait en 1971, qui posait le fait que l'antisémitisme était la nouvelle forme, que l'antisionisme était la nouvelle forme de l'antisémitisme, et il disait d'ailleurs que c'était une espèce de permission, mais d'ailleurs je crois qu'il employait carrément ce mot, il disait c'est la permission d'être démocratiquement antisémite. Et c'est ce que nous vivons actuellement. Donc je renvoie les gens à ces lectures de personnes fondatrices des valeurs humaines, Albert Londres qui a milité pour beaucoup de grandes causes humaines en France et pas seulement d'ailleurs dans le monde.
0: Pour revenir à Marseille notamment, depuis les attaques du 7 octobre, est-ce que vous avez constaté des nouveaux besoins parmi les personnes accompagnées, peut-être notamment des besoins psychologiques ?
1: Alors, oui, énormément de besoins. Des besoins d'abord qui se situent avant tout en Israël. Et c'est vrai que nous avons fait un travail, nous continuons à faire un travail d'aide et d'accompagnement pour les personnes fragilisées par ce drame. Et nous avons effectivement des programmes très précis avec des organisations sur place, des organisations sociales, avec des psychologues, avec tout le tissu israélien. D'ailleurs, on sera, je participerai moi-même à un événement théâtral qui va mettre en scène des jeunes de Sderot.
0: Très bien.
1: Et nous avons financé une thérapie, pas seulement ça, mais c'est un des exemples concrets, une thérapie pour un certain nombre de jeunes qui étaient vraiment en détresse psychologique. Et un des points d'orgue de cette thérapie sera une représentation qui va être donnée au théâtre à Tel Aviv le 26 octobre. Donc on se rendra, moi je serai sur place le 26 octobre pour voir cette pièce et je ne manquerai pas de vous en rendre compte et d'en rendre compte à Radio J. Alors ça c'est en Israël. Et puis ici effectivement, tout ce qui nous a touché directement en tant que juifs, puisqu'on s'est senti touché dans notre chair, et c'est véritablement ça. Mais il y a aussi tous les dégâts induits par l'importation de ce conflit. Je vais en citer un qui est énorme, c'est l'impact sur la scolarité, puisque vous savez que l'éducation fait partie des domaines de compétences du Fonds social du FIFA.

0: Kansai en particulier, c'est cette fédération naturelle, au-delà de ce que nous on peut fédérer en tant que, qu'institution, cette fédération naturelle des énergies, des associations, donc on travaille avec le Casim, on travaille avec plusieurs associations pour venir en aide de manière pertinente, et c'est ça le plus difficile. Donc beaucoup de gens qui sont des laïcs ont fait la démarche quasiment forcée d'inscrire leurs enfants en école juive. Donc je vous laisse imaginer en cascade tout ce que ça représente derrière en termes d'accompagnement.
1: Ah oui, donc ça, j'avais pas eu d'informations concernant ça. En tout cas, ça a été très discret, si ça a été fait.
0: C'est le propre de l'action sociale, il faut faire ça en toute discrétion.
1: Oui, mais en tout cas, c'est quelque chose qui change aussi au niveau donc de la manière de penser des Français, des Marseillais, puisque c'est pas commun aujourd'hui de vouloir mettre son enfant dans une école juive alors que on ne l'est pas.
0: Alors non, qu'on soit bien clair, ce sont des gens qui sont juifs, hein, qui ont mis leurs enfants à l'école, mais qui n'étaient pas dans cette
1: école,
0: dans cette idée, dans cette perspective d'avoir des enfants dans une école juive, dans des écoles juives, parce qu'étant laïque, parce que n'étant pas, peut-être pas d'ailleurs, ou je ne sais pas, l'étant sans en faire une priorité attachée au calendrier des fêtes, etc. Je crois que ce qu'il faut bien comprendre, c'est que tout ça part d'un état d'esprit. Et c'est un état d'esprit dans lequel on nous met. J'ai écouté en arrivant l'intervention de mon ami Michel Contenuggi, qui disait à très juste titre à quel point tout ça nous a essentialisés. D'ailleurs, c'est le piège dans lequel on veut nous entraîner et dans lequel il ne faut absolument pas tomber, accepter d'être essentialisé. En particulier sur le plan politique, mais la politique n'est pas mon propos aujourd'hui. Ce qui est notable, c'est cette manière qu'a eu la société civile de nous renvoyer à notre judaïté. Et on a vu des gens dans le monde de la culture, qui est aussi un de nos domaines de compétences, des gens comme Michel Zanavicius, qui n'avaient jamais fait état de leur judaïté, parce que ça n'avait pas s'invité dans leur activité quotidienne en tant qu'artiste, prendre la plume ou prendre le micro, faire des tribunes, écrire des tribunes ou en dire pour exprimer à quel point il était détestable qu'on soit assigné à notre identité juive. Et ça, c'est ce qui est infusé dans toute la société, c'est ce qui continue d'ailleurs à infuser de manière extrêmement malsaine, et c'est ce qui entraîne les gens, parfois les oblige, à se retourner vers des structures juives. Nous ne sommes pas là pour agir en cas de crise, nous sommes là pour faciliter la vie des gens, nous sommes là pour accompagner les gens dans leur vie de citoyen, de manière extrêmement républicaine, en étant assis sur les valeurs républicaines. Et ce qui est dramatique, c'est de devoir tenir compte de manière encore plus particulière de la judaïté des gens. Ce qui hier était naturel est devenu un impératif qui est extrêmement dérangeant.
1: Donc aujourd'hui, c'est pour ça que vous accompagnez ces familles, pour justement qu'elles se retrouvent finalement dans leur judaïté, mais aussi dans la communauté. Qu'est-ce qui permet, justement, en parlant des familles, qu'est-ce qui permet d'éviter qu'une personne accompagnée par le Fonds social juif unifié retombe dans l'isolement une fois l'urgence passée?
0: Écoutez, l'isolement, c'est la grande question. Et c'est un travail collectif. C'est le travail de tout un tissu associatif. J'ai cité tout à l'heure le Casim, je pourrais citer la coopération féminine, je peux citer Beyahad. Dans chaque domaine, si vous voulez, la précarité prend plusieurs formes, c'est protéiforme, et c'est pas seulement financier. C'est-à-dire qu'une personne qui est en situation de détresse peut l'être parce qu'elle est dans une précarité culturelle, par exemple. On n'ose plus sortir. On n'a plus le goût, on n'a plus les repères. Notre rôle, donc, d'accompagnateur, c'est ça. C'est de redonner aux gens la possibilité, la capacité de continuer à avoir une vie naturelle, une vie normale. Donc, l'accompagnement, c'est ça. C'est avoir une proposition culturelle, c'est avoir une proposition éducative, c'est avoir une proposition pour la jeunesse, et bien entendu, c'est avoir une réponse sociale. Donc, on a une réponse parce que c'est notre vocation, le social, qui est un des quatre piliers de nos actions. Et ensuite, on a effectivement une vocation qui est d'avoir une proposition assez large pour que les gens puissent reprendre pied de manière globale.
1: Et finalement,

0: Comment est-ce que ces piliers finalement du FSJU, mais aussi ce côté social, comment est-ce que vous l'articulez avec la solidarité envers Israël, avec les besoins sociaux qu'il y a ici des familles? Comment est-ce que vous arrivez à gérer, on va dire, ces deux facettes-là entre Israël, mais aussi Marseille?
1: D'abord, c'est un travail au long cours. Ça ne s'improvise pas. On ne s'est pas levé un matin en disant, tiens, on va essayer de faire quelque chose en Israël. Le Fonds social du FUNIFI a toujours été présent, a toujours été partenaire de grandes structures, de grandes associations, comme la TET, qui est la première banque alimentaire du pays. Mmh. Et s'est toujours intéressé à la meilleure manière d'arriver en complémentarité de ce qui se fait. On ne va pas réinventer les choses, on va essayer de se mettre, de colmater des brèches, de pouvoir avoir une proposition complémentaire à ce qui existe. Le 7 octobre, on n'a pas découvert les kibboutzim. Mm-hmm. Kfar Aza, par exemple, on a depuis longtemps aidé ces kibboutz. Il y avait déjà une première reconstruction bien avant le 7 octobre. Donc, on était déjà dans cette logique d'accompagnement, on était déjà dans l'action. Et ce qui nous a permis d'être extrêmement réactifs dès le lendemain du 7 octobre, de pouvoir tout de suite affréter un avion, de pouvoir tout de suite mettre en œuvre une aide sous forme matérielle, sous forme psychologique et sous forme financière aussi.
0: Bien sûr.
1: Parce qu'on a quand même routé près de 20 millions d'euros à l'heure où on parle. C'est précisément d'avoir ces contacts, cette expertise et cette action au long cours. Parce que la précarité en Israël existe et qu'on ne peut pas laisser les gens sur le bord du chemin et que ça commence par les Français qu'on accompagne parce qu'ils ont des difficultés et qui finissent par faire leur alia, mais ça va jusqu'effectivement à des besoins identifiés en Israël parce que c'est une société qui souffre aussi. On est très fiers de la société israélienne, on soutient cette société à 200%, on est avec eux au quotidien. Mais on sait aussi qu'il y a des souffrances et que ces souffrances, s'il n'y a pas des associations, s'il n'y a pas des structures, elles restent sans réponse.
0: Et donc, c'est pour ça aussi que vous êtes là. En tout cas, merci d'avoir été à notre micro pour cette émission spéciale 7 octobre. Merci à vous d'être venu et d'avoir répondu à notre invitation.
1: Merci à vous, merci à Radio JM, merci aux auditeurs, merci à tous ceux qui se mobilisent parce que c'est une journée à côté de laquelle on ne peut absolument pas passé.
0: Évidemment.
1: Bien que le souvenir du 7 octobre nous habite, je crois, chacun au quotidien.
0: Il nous habitera encore longtemps. Merci beaucoup, Lionel Stora.
1: Merci.
0: Président du FSJU, Fonds social du FUNIFI Marseille-Provence, évidemment. Une toute petite pause musicale très courte avant de recevoir Bruno Benjamin, le président du CRIF Marseille-Provence.

0: Nous sommes de retour dans cette matinale spéciale 7 octobre, évidemment, sur Radio GEM. Vous êtes toujours sur le 90.5 FM. J'ai le plaisir de recevoir maintenant Bruno Benjamin, président du CRIF Marseille-Provence. Bruno, bonjour.
1: Bonjour.
0: Merci beaucoup d'être avec nous ce matin.
1: Avec grand plaisir.
0: Vous présidez donc quand même le CRIF Marseille-Provence qui représente ces institutions membres auprès notamment quand même des pouvoirs publics. 3 ans après le 7 octobre, comment décrivez-vous le climat de Marseille pour les habitants juifs ?
1: Je pense qu'à Marseille, on est encore préservé. D'accord ? Puisqu'il y a effectivement des méfaits antisémites, mais ils se limitent à des tags, à des insultes, même si je les réprouve, il n'y a aucune ambiguïté sur ça, mais il n'y a pas de violence. Et je pense que ça vient du fait que pendant des années durant, plus depuis le 7 octobre, mais pendant des années durant, il y a eu des échanges avec notamment les arabo-musulmans de Marseille, des échanges plutôt intéressants, courtois, sympathique, presque pour certains, ou en tous les cas avec certains, fraternels. Donc je pense qu'il y a encore une espèce de résistance à ça, et je suis heureux effectivement qu'il n'y ait pas d'actes de violence. Il y a effectivement des méfaits, il y a un harcèlement aussi avec ces différentes manifestations, ces drapeaux palestiniens un petit peu de partout. Mais je crois qu'il faut avoir à l'esprit de relativiser.
0: D'accord.
1: Parce que ce qui pourrait nous poser de gros problèmes demain, c'est des actes de violence ou des vagues de violence.
0: Alors les collectivités s'emparent aussi du sujet. La majorité départementale de Martine Vassal a publié un communiqué hier d'ailleurs sur nos réseaux sociaux, qui est une tribune sur le 7 octobre. Est-ce que aujourd'hui vous demandez aux collectivités, notamment locales et territoriales, de lutter contre l'antisémitisme ?
1: Ben, on fait que ça. Pourquoi on conserve des contacts avec ceux qui sont bien sûr nous sont proches ou ceux qui le sont un peu moins ? C'est justement de continuer à les sensibiliser pour qu'ils puissent eux-mêmes prendre à bras le corps ce sujet de l'antisémitisme et de lutter. J'ai écrit une tribune il y a quelque temps sur Tribune Juive où j'appelais les non-juifs à réagir. L'antisémitisme, c'est pas uniquement le fait ou en tous les cas, ce n'est pas le fait qui concerne uniquement la communauté. L'antisémitisme doit concerner l'ensemble de la société française. L'ensemble de la société française, puisque les juifs sont une composante de la nation française. Donc, à ce titre, tous et chacun doivent lutter contre l'antisémitisme parce que il est important d'intégrer le fait que c'est le problème de la République et pas que des juifs. Les juifs, encore une fois, sont intégrés à la République. Donc, c'est à la République à les protéger, à lutter contre ce cancer, finalement, qu'est l'antisémitisme.
0: Est-ce que vous voyez un point de blocage, peut-être aujourd'hui, dans ce que font les collectivités territoriales, ou ils n'ont simplement pas le choix ?
1: Non, moi je ne crois pas qu'il y ait un point de blocage. Si vous voulez, alors on peut parler des collectivités territoriales, mais je vous rappelle quand même que la sécurité, c'est l'État. Donc c'est un pouvoir régalien, et c'est un droit. Donc les collectivités locales aujourd'hui n'y sont pas. Pour pas grand-chose. Donc c'est vers l'État qu'il faut se retourner. Et dès lundi, lors du dîner du CRIF, je mettrai bien sûr l'accent sur cette chose, mais avec Laurent Nunez, on a quelqu'un qui connaît parfaitement la communauté, qui sait que nous sommes aujourd'hui victimes d'antisémitisme, et je crois qu'il met les moyens, en tous les cas, il met tous les moyens qui sont à disposition pour lutter contre. Et c'est tellement un fléau qui s'est généralisé aujourd'hui qu'il est compliqué l'estomper ou de l'effacer ou de l'annihiler du jour au lendemain. Voilà, je crois qu'il va falloir quelques années.
0: Est-ce que vous comprenez quand même la peur de certaines personnes de la communauté juive qui disent « Aujourd'hui, je n'ai pas envie de me balader dans la rue avec une kippa parce que j'ai peur de me faire agresser, parce que j'ai peur de me faire traiter de sale sioniste, même si j'en suis un ou je ne suis pas un, ce n'est pas dans le sujet, mais en tout cas, est-ce les gens qui ont peur aujourd'hui de se balader avec une kippa dans la rue, est-ce que vous les comprenez ?»
1: Mais bien sûr. Je suis complètement d'abord leur soutien, je les assiste si demain ils devaient être agressés, mais en réalité c'est la responsabilité de l'État à qui il faut demander finalement on ne demande aucun privilège. Nous demandons simplement que les Juifs puissent vivre en France sans avoir à cacher qui ils sont, sans avoir à subir qui ils sont. Voilà ce qu'on demande. Donc
0: la liberté
1: ça,
0: de religion qui est d'ailleurs dans les droits de l'homme.
1: Bien sûr, il y a une déclaration des droits de l'homme.
0: Article 10.
1: Exactement. Donc, si vous voulez, à un moment ou un autre, je crois qu'il faut répéter sans cesse ce qu'on a l'habitude de dire. Et croyez-moi, on le dit, alors... Vous savez, on ne fait pas de la publicité autour de tout ça, en rendant compte publiquement, etc. Mais croyez-moi qu'au quotidien, aujourd'hui, on travaille à la chose. Encore une fois, on essaie de convaincre ceux qui sont les moins convaincus. Et on essaie aussi de convaincre et de continuer à convaincre plutôt ceux qui le sont en mettant encore plus de moyens. Mais Dieu seul sait, si vous connaissez les problèmes aujourd'hui franco-français, problèmes économiques, pas que la communauté juive qui est agressée, hein, il y a beaucoup d'insécurité aussi, globalement, généralement, au-delà de l'antisémitisme. Et tout ça fait qu'à un moment ou un autre, eh ben, peut-être qu'il y a effectivement, non pas un soutien qui est restreint, mais en tous les cas, il y a un sentiment d'insécurité qui est tellement diffus, d'accord, dans toute la population, que les forces de l'ordre, l'État ne savent plus comment agir, en tous les cas, pour essayer de juguler ces difficultés.
0: Il y a une marche ce soir pour commémorer le 7 octobre du palais de justice à 18h jusqu'à la grande synagogue de Marseille pour commémorer ce 7 octobre. Est-ce que pour vous aujourd'hui, il est encore nécessaire de marquer cette date-là pour dire voilà ce qui s'est passé et on ne veut plus ça, ce plus jamais qu'on disait après la Seconde Guerre mondiale, aujourd'hui on le dit pour le 7 octobre.
1: Mais je crois qu'il faut le commémorer ad vitam aeternam. C'est une date qui va rentrer dans l'histoire, qui est déjà rentrée dans l'histoire, qui va se perpétuer dans l'histoire, au même titre que la Shoah. Vous vous rendez compte, je ne sais pas si on se rend bien compte ce qu'a été le 7 octobre, parce qu'on a pris l'habitude. Et moi je me rappelle de ce jour, je me rappelle de la minute où je l'ai appris, où on me l'a appris. 3 ans après le 7 octobre, notre devoir n'est pas seulement de nous souvenir des morts, d'accord ? Il est de faire en sorte que les vivants, n'aient jamais à avoir honte, peur ou à s'excuser d'être juifs. C'est ça le principe. Le 7 octobre a été un pogrom, on a tué plus de 1200 juifs, qui étaient des chantres de la paix. D'accord ? Il faut quand même le rappeler.
0: Ces kibbutz étaient effectivement collés à Gaza et étaient des kibbutz qui prônaient la paix entre les Palestiniens et les Israéliens.
1: Donc des chantres de la paix qui faisaient travailler ces Palestiniens, qui ont fourni aux terroristes et aux autres des plans de chaque maison, de chaque kibbutz. Ils les connaissaient parfaitement puisqu'ils venaient travailler dans ces kibbutzim. Oui. Soit comme jardinier, soit comme maçon, enfin peu importe, une partie de ces habitants de ces kibbutzim ont soigné et emmené se faire soigner des Palestiniens, et ils ont trouvé comme seule réponse la violence, l'horreur, l'effroi. Donc ça, il faut le garder à l'esprit. Il faut comprendre qu'aujourd'hui, tant que les mentalités ne changeront pas chez eux, tant que le Hamas et les organisations
0: terroristes
1: armées le sauront, malheureusement, je crois qu'il n'y aura jamais, en tous les cas dans ces conditions, un État palestinien. Et je crois que c'est plus d'actualité aujourd'hui. Et je crois que c'est eux qui l'ont bien cherché, finalement.
0: Emmanuel Macron a quand même reconnu l'État de Palestine.
1: Oui, mais Macron, ce n'est pas un dirigeant qui décide pour le monde. Rien ne peut se faire sans l'accord de l'État d'Israël. Donc, ce qu'il a fait, c'est symbolique, d'accord ? C'est son droit, qu'on soit contre ou pour. Je ne vois pas quoi, depuis qu'il a reconnu, ça fait un an maintenant, je ne vois pas ce qui a avancé. Donc, pour moi, c'est un coup d'épée dans l'eau. Et je crois qu'au lieu de reconnaître l'État palestinien, le président de la République aurait dû peser de tout son poids, si toutefois il pouvait peser encore, peser de tout son poids pour faire en sorte que toutes les factions armées palestiniennes soient désarmées. Soient désarmées. Si on veut la paix dans cette région du monde, il faut désarmer toutes ces factions terroristes palestiniennes, toutes ces factions terroristes palestiniennes, pour envisager qu'il y ait un État palestinien qui soit désarmé, complètement désarmé, et qui puisse vivre en paix, avec une vraie volonté de vivre en paix avec l'État d'Israël.
0: Dernière question que j'ai pour vous, cher Bruno. Il y a un événement organisé par le CRIF Marseille-Provence jeudi. Donc demain soir à l'hôtel de région, l'hôtel de région sud, à 19h15.
1: 18h45, l'horaire a changé.
0: Ah d'accord.
1: Voilà, désolé.
0: Très bien de nous le dire.
1: Voilà, je vous le dis, on l'a mis sur les réseaux sociaux, mais pas tout le monde va sur nos réseaux sociaux. On a envoyé aussi quelques mails pour expliquer que l'horaire avait changé pour des raisons logistiques et de d'obligation pour le président par intérim, à savoir Christian Estrosi, de quitter la région vers 19h20 et d'aller sur Paris.
0: D'accord. Donc à 18h45 jeudi, je voulais juste qu'on parle rapidement quelques minutes, même quelques poignées de secondes, puisqu'on va recevoir juste après le président de Radio JM, Jean-Jacques Zonou, que vous me parliez un petit peu de cet événement. Qu'est-ce qui va s'y passer ?
1: Mais écoutez, demain à 18h45, donc on se réunit autour de l'exposition. Cette exposition a trois thématiques. Le 7 octobre. Les 51 victimes franco-israéliennes avec l'hommage de la nation.
0: D'accord.
1: Et la troisième thématique, c'est les dessins de Johann Sfar.
0: D'accord.
1: Donc on va déambuler, expliquer au présent donc l'essence de cette exposition. Après, on se retrouvera dans une salle pour prendre la parole. Donc certainement Christian Estrosi, moi, et quelque chose d'assez extraordinaire, une témoin rescapée de Nova.
0: D'accord.
1: Donc elle sera là, elle prend l'avion ce soir et demain elle sera parmi nous. Et ensuite, on projettera le film du Festival Nova créé par, produit par Arthur.
0: D'accord.
1: Voilà. Donc on va passer un moment important, émouvant, d'accord ? Parce que notre devoir à nous, juifs, c'est de continuer à commémorer. Nous sommes le peuple de la mémoire. Et le 7 octobre a tellement marqué l'histoire du monde que pour nous, il est essentiel de le rappeler, de se souvenir et de ne jamais, jamais, jamais oublier.
0: Merci beaucoup Bruno Benjamin. Le rendez-vous est pris donc demain soir à 18h45 à l'hôtel de région. Pour ceux qui ne pourront pas s'y rendre, Radio JM fera un reportage
1: sur
0: les réseaux sociaux, sur les réseaux sociaux de Radio JM. En tout cas, merci beaucoup d'avoir été avec nous et d'avoir répondu à notre invitation. On vous laisse vaquer à vos occupations et vous souhaite surtout une belle journée.
1: Merci.
0: Nous continuons cette émission en finissant avec tout simplement le président de Radio JM, Jean-Jacques Zonou, qui va s'installer sur ce nouveau studio, hein, puisqu'on le rappelle depuis lundi, ce nouveau studio qui a été installé et qui est assez exceptionnel, je vous l'accorde, et qui nous met absolument très très bien, notamment sur les micros. On a une très belle table maintenant, des studios flambant neufs. En tout cas, voilà, on est ravis de faire ça dès cette semaine. Jean-Jacques Zonou, bonjour.
2: Bonjour Nathan, bonjour, merci pour cette émission j'ai pas pu tout écouter, mais j'ai vu des grands, d'abord les invités, votre déroulé. Merci d'avoir proposé à nos auditeurs pour aujourd'hui cette émission spéciale 7 octobre. Et je suis content d'être à votre micro. Pour conclure cette première partie, c'est pour cette matinale.
0: Exactement. Merci beaucoup de répondre à cet appel. Effectivement, vous l'avez dit, il n'y a pas que cette émission aujourd'hui, puisque Radio GEM a bousculé ses programmes pour le 7 octobre. Il y a aussi une émission à 13h animée par Magali Barthès. Mais également cet après-midi, il y aura musique à thème spécial 7 octobre pendant 2 heures, avant évidemment de se rejoindre à la marche à 18h au Palais du 6. Jean-Jacques Zeno, je voulais vous poser une seule question. Depuis le 7 octobre, Radio GEM a été au premier plan sur l'information en Israël, pour l'avoir vécu avec vous aussi également. Qu'est-ce que vous retenez d'abord de ces 3 ans d'information spéciale israélienne à couvrir les guerres, à couvrir ce qui s'est passé, à couvrir l'indicible?
2: Alors, d'abord, la radio, elle a fait son travail. On est une radio au service de la communauté, donc elle a fait simplement son travail. Il fallait simplement être là, sinon on aurait été des lâches, et on n'est pas des lâches. Ensuite, on est le 7 octobre, on est sonné. Et c'est même vous qui êtes venu chez moi pour m'annoncer.
0: C'est exact.
2: Et je me souviendrai toute ma vie, je suis en famille dans la Massouka et on habite pas loin, bon, je respecte les fêtes juives. Et c'est vous qui venez me prévenir, et bien sûr, évidemment, on autorise à ce que la radio soit ouvre exceptionnellement et qu'on enfreigne les règles de Shabbat et de Yom Tov et pour qu'on puisse donner l'antenne, l'information. Et on se rend pas compte le 7 octobre, on se rend pas compte au départ. C'est au fur et à mesure qu'on, de la soirée, on voit les horreurs, les premières images. Donc on est sonné. Ce que je retiens 2 choses. D'abord, au niveau local, il y a des masques qui sont tombés, qui, d'une violence incroyable et que j'aurais jamais eu pensé vivre. J'avais étudié l'avant-guerre des années 30, comment la France, dans les années 30, a pu, une belle démocratie, même l'Allemagne, des belles démocraties européennes ont pu basculer vers une dictature nazie où on a pu vivre malheureusement la Shoah. Et là, on voit que on a, dans une république française, et puis dans une grande démocratie, on voit des discours d'un antisémitisme qui sont incroyables et on est sonné. Et quand on est sonné, comme un boxeur, on est par terre, mais normalement, le juif, il se relève.
0: Bien sûr.
2: Et moi, ce que je retiens, j'ai eu 2 piliers. D'abord, en France, j'ai eu ces femmes que vous avez eues ce matin au micro, qui ont eu un courage exceptionnel. Ces comités féminins à Marseille, à Paris, à Aix, de partout. Ces femmes qui sont sorties dans la rue.
0: Oui.
2: Et qui ont donné un courage, en plus c'était des militantes qu'on ne voyait pas, qui sont sorties, qui ont un militantisme qui est venu, et ça je trouve qu'elles ont donné un courage à la communauté juive. Et puis il y a le peuple juif en Israël qui a montré une résilience, une force exceptionnelle d'aller de l'avant. Donc ces 2 piliers là pour moi m'ont obligé à tenir. C'est comme quand j'ai visité des camps. Heureusement que j'ai visité des camps avec des rescapés, parce qu'ils m'avaient permis de tenir. Donc là, on a tous notre boussole qui nous permet de tenir après le 7 octobre. Donc aujourd'hui, on doit aller de l'avant. Et la radio fait son travail d'information, un peu de lobbying en fait. Tout à l'heure, vous recevez des politiques importantes au premier plan, qui représentent la mairie, la région, le département. Je sais que Martine Vassal sera au micro de Magali Barthès, Ludo Guipernet, Johan Lévy pour la mairie. Donc, c'est important que les politiques s'expriment au micro de Radio GM.
0: C'est essentiel.
2: Et puis, c'est important aussi de aujourd'hui de commémorer. On le doit à tous ceux qui sont partis. Et c'est important que la radio se organise une programmation, mais en déclinant, même au niveau musical avec Serge cet après-midi, et donner la parole à tout le monde associatif qui est très organisé. Et j'appelle tous les membres de notre communauté de venir à cette marche ce soir à 18h par la justice et après aller se recueillir à la Grande Synagogue de Marseille et aussi féliciter le CRIF à travers son président Bruno Benjamin et le conseil régional qui organise demain soir ou à l'hôtel de région une expo et la diffusion du film produit par Arthur sur le festival Nova. C'est important. C'est important d'être présent. C'est important de sortir dans la rue parce que d'abord, malgré la tension sécuritaire, tous nos rassemblements sont sécurisés. Mmh. Et puis, même s'il y avait quand même un danger, on doit sortir. On doit être debout. On leur doit, à ces 1200 victimes, à être debout, à être, nous, Juifs de France, exprimer notre soutien. Et je pense qu'on doit être nombreux ce soir pour montrer notre soutien et nous dire qu'on n'oublie pas tous ces 1200 victimes qui sont partis lâchement, avec des actes de barbarie ignobles qu'on n'aurait jamais pu penser revivre.
0: Merci beaucoup.
2: Merci Nathan.
0: Merci Jean-Jacques d'avoir été à notre micro. Nous arrivons au terme donc de cette édition spéciale puisqu'il est 12h28. Cette édition spéciale de la grande matinale de Radio JM. Je voulais remercier mes invités, Marion Amar, Sophie Nezri, Robert Sbili, Michel Cohen-Tenoudi, Lionel Stora, Bruno Benjamin et vous, Jean-Jacques Zonou. Merci à eux pour ces échanges. Merci à Noah, Jo et Sacha qui ont été d'une aide absolument énorme. Merci également à Laura Saint qui est, je le rappelle, aux États-Unis pour un voyage de presse. Merci à vous surtout de nous avoir accompagnés tout au long de cette matinée. Au programme également donc le rendez-vous politique de Magali Barthès avec les responsables politiques locaux, Martine Vassal, présidente du département des Bouches-du-Rhône, Ludovic Pernet et aussi Johan Lévy. Notre programmation spéciale se poursuit sur Radio JM jusqu'à 20h avec d'autres entretiens, des archives mais aussi de la musique. Restez avec nous sur le 90.5. Belle journée à tous. À demain matin pour votre journal d'information locale.
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0: 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Il est 13h.
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0: 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Il est 14h. 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
1: Bonjour à toutes et à tous, merci de nous rejoindre sur Radio J et merci de votre fidélité. On est ensemble en direct pendant une heure. Il est 14h, bienvenue dans le Grand Journal.
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1: Au sommaire, 3 ans après les massacres du 7 octobre, Israël rend hommage aux victimes du terrorisme et se prépare au prochain défi sécuritaire alors que plusieurs responsables étrangers ont fait le déplacement dans le pays. Détail avec Pascal Sunshine depuis Jérusalem. On parlera également politique avec Arnaud Benedetti. Puis en troisième partie, mon invité aujourd'hui, Arié Ben Semoun, pour son livre sur la solution à 2 États au Proche-Orient. Nous sommes donc le mercredi 7 octobre 2026, 26 Tishri 5787. Et vous pouvez nous écouter sur notre site radioj.fr ainsi que sur notre application gratuite. Et ce, où vous soyez en France et dans le monde, vous pouvez également suivre cette émission en direct sur nos chaînes YouTube, Facebook et X pour la vidéo. Tout de suite, les infos avec Éléonore Claude. Bonjour Éléonore.
3: Bonjour Steve, bonjour à tous.
1: À la une de l'actualité donc, ces commémorations en Israël, 3 ans après les massacres du 7 octobre.
3: Et les commémorations se tiennent partout dans le pays. Israël se souvient aujourd'hui. Isaac Herzog, le président de l'État, a notamment pris la parole lors de cérémonies sur le mont Herzl. Il a évoqué 3 ans de deuil, de blessures, de déplacements et d'incertitudes. Il a également rendu hommage aux guetteuses de l'avant-poste de Nahal Oz, les yeux de Tzahal et de l'État, a-t-il asséné. De son côté, le premier ministre Benjamin Netanyahou a rappelé qu'Israël est désormais plus fort que jamais. Il a notamment insisté sur le fait que le Hamas ne doit pas reprendre le contrôle de la bande de Gaza. Il en a profité pour rappeler le rôle des Iraniens dans la terreur régionale. Écoutez-le.
4: Aujourd'hui, le monde entier comprendra que ce régime doit tomber. C'est un changement. Pas le monde entier, bien sûr. Certains ennemis ne veulent pas qu'il tombe, mais les autres pays, y compris ceux qui nous attaquent, disent tout bas qu'ils doivent tomber, qu'ils nous étouffent tous. Et ils tomberont. Nous veillerons à ce qu'ils tombent, ils tomberont.
3: Benjamin Netanyahou, Gadi Eisenkot et Naftali Bennett, les principaux rivaux du Premier ministre actuel, ont d'ailleurs fait le choix de la symbolique territoriale de leur côté. Eisenkot, dont le fils a été tué à Gaza pendant la guerre, doit passer la journée dans les communautés frontalières, tout comme l'ancien Premier ministre Naftali Bennett.
1: La nuit dernière, l'armée israélienne a lancé plusieurs opérations de raids en Judée-Samarie.
3: Objectif arrêté et interroger des dizaines de suspects recherchés pour terrorisme et incitation, notamment pour avoir exprimé leur soutien à l'attaque du 7 octobre. L'opération a également permis de démanteler plusieurs monuments, plus d'une dizaine. Ils avaient été érigés à la mémoire d'auteurs de l'attaque terroriste.
1: C'est aussi, Éléonore, la classe politique française, en tout cas une partie d'entre elles, qui multiplie les hommages aujourd'hui, parfois même sur place.
3: Et oui, puisque le ministre des Affaires étrangères, Jean-Noël Barrot, s'est rendu en Israël, tout comme Bruno Retailleau, le candidat pour les Républicains, qui lui s'est longuement recueilli sur le site du festival Nova, car 51 Français ont été tués dans ce que le ministre des Affaires étrangères a qualifié de pire massacre antisémite depuis la Shoah. Écoutez justement l'émotion de Bruno Retailleau.
5: Jamais autant de juifs depuis l'Holocauste n'avaient été tués en une seule journée. Et je voudrais aussi rappeler que 51 Français ont été tués et c'est le pire bilan que nous ayons eu dans des attentats à l'extérieur du sol. Donc oui, le Hamas n'est pas résistant. Le Hamas, en réalité, est une mouvance terroriste qu'il faut combattre. C'est derrière le totalitarisme islamiste.
3: Le président du groupe Les Républicains, Bruno Retailleau.
1: Et en France, la mairie du 11e arrondissement de Paris a été taguée la nuit dernière, notamment avec l'inscription 7-10, 7 octobre, donc, déluge d'Al-Aqsa.
3: Il s'agit du nom donné par le Hamas à cette attaque du 7 octobre.

0: octobre et ce à la veille donc du 3e anniversaire, le maire David Béliard a condamné ces tags inacceptables. Il a annoncé leur effacement dès ce matin. Nous ne laisserons pas salir la mémoire des victimes de l'attentat du 7 octobre, a-t-il écrit sur X. Un antisémitisme toujours dénoncé par Jonathan Arfi. Écoutez-le.
1: Il y a une petite musique qui dirait qu'au fond l'antisémitisme serait une question importée, que la responsabilité de l'antisémitisme ce serait le conflit à Gaza ou ce serait le gouvernement israélien comme je l'entends parfois. C'est quelque chose qui est d'abord totalement faux. L'antisémitisme n'a pas attendu le 7 octobre, l'antisémitisme n'a même pas attendu l'État d'Israël puisqu'il y a eu l'antisémitisme avant 1948 dans l'histoire, on le sait malheureusement. Et on voit bien que c'est une manière de déresponsabiliser la société française. L'antisémitisme c'est une question française. Les auteurs sont nés, ont été éduqués en France. On doit donc trouver en France les ressources pour y répondre sans chercher à trouver des responsables à l'extérieur.
0: Yonatan Arfi, le président du CRIF.
2: Retour en Israël où le ministre du patrimoine, Amichai Eliyahu, a déclaré antiquité et site du patrimoine national, les Mamad, pardon, ces pièces sécurisées des localités frontalières de Gaza.
0: Et c'est en vertu de la loi sur les antiquités. Il répond ainsi à des demandes de dizaines de familles endeuillées de survivants à la captivité. La décision entraîne donc une interdiction absolue de démolir, d'évacuer, de choler ou encore de peindre ces structures sans autorisation d'experts. Il est de notre devoir de faire en sorte que les récits d'héroïsme et de pertes soient racontés depuis l'espace lui-même, a déclaré le ministre.
2: Politique, Benjamin Netanyahu et Bezalel Smotrich, se mobilisent pour tenter de sauver la droite.
0: À l'approche des élections du 27 octobre, le Likoud cherche donc à renforcer ses alliances, notamment avec les partis d'extrême droite, une alliance qui a pour objectif de renforcer l'électorat de droite en Israël, tout en se détachant partiellement des partis sionistes religieux, comme celui d'Itamar Ben-Gvir, par exemple. Benjamin Netanyahu et Bezalel Smotrich se réuniront donc dès demain pour une conférence électorale intitulée « Sauver la droite ».
2: Et en parallèle, le Likoud renonce à son recours contre l'initiative Fly and Vote.
0: Annoncée par l'organisation Aid Coalition, l'initiative informe et oriente les Israéliens de l'étranger qui souhaiteraient rentrer pour voter le 27 octobre, Israël ne connaissant ni de vote par correspondance, ni de vote dans les ambassades et consulats. Le parti de Benjamin Netanyahou soutient qu'elle revient à accorder aux électeurs un avantage destiné à influencer leur choix. Et derrière cet argument juridique, la crainte est politique puisque le Likoud redoute qu'un afflux d'expatriés favorise l'opposition dans cette élection très serrée. Au moins 53 000 Israéliens de l'étranger pourraient donc rentrer voter.
2: Et puis on en sait un peu plus sur ce mathématicien de l'université Bar-Ilan, accusé d'avoir projeté le meurtre de centaines d'Arabes.
0: Il s'agit de Shahar Nevo, 60 ans, professeur titulaire spécialiste de l'analyse complexe et de théorie. L'homme a été mis en accusation dès lundi dernier. Il aurait cherché à convaincre, puis à faire chanter l'ancien député du Likoud, Moshe Feiglin, une figure de l'extrême droite, pour qu'il l'aide à trouver 71 autres terroristes. Le but était donc de pousser les Arabes à fuir en masse d'Israël et de Judée Samarie vers Gaza, le Liban ou encore la Jordanie.
2: Dans le reste de l'actualité du jour, deux Iraniennes interpellées en Namibie avec de faux passeports hongrois et qui se faisaient passer pour des Israéliennes.
0: Elles ont d'abord été identifiées à tort dans la nuit comme Mali et Liel Yaralomi, la mère et la fille parties d'Israël en août dernier pour des raisons personnelles, ce qui avait déclenché, rappelez-vous, une traque internationale. La police israélienne a depuis rectifié. Mali et Liel Yaralomi n'ont pas été arrêtées et les deux détenues sont des Iraniennes, une mère et sa fille.
2: Le reste de l'actualité internationale, c'est le bilan de l'attaque russe de cette nuit qui s'alourdit en Ukraine. 13 morts ont été recensés.
0: La frappe a touché un immeuble à Priluki au nord de l'Ukraine. Parmi les 13 morts, on compte notamment 4 enfants et 50 personnes ont été blessées aux alentours. Les opérations de recherche et de sauvetage se poursuivent donc en réponse à une frappe ukrainienne plus tôt dans la nuit qui avait touché un pétrolier en mer Noire.
2: En France, la mobilisation lycéenne semble quelque peu reculée avec 9 lycées sur 10 qui fonctionnent normalement.
0: La journée est toutefois banalisée. Les lycées peuvent fermer au bon vouloir des chefs d'établissement. Pour le moment, 459 établissements sont totalement suspendus contre 891 hier. Certains établissements seront fermés jusqu'à la fin de la semaine, notamment depuis que les étudiants se sont joints à la contestation lycéenne. Côté syndicat, le SNES-FSU, la CGT, la Force ouvrière et Sud appellent à soutenir vers la mobilisation dès demain.
2: On termine avec le budget 2027. Il n'y aura finalement pas d'abattement fiscal pour les retraités.
0: Et oui, puisque la proposition a été rejetée ce matin en commission des réformes, la fin de cet abattement fiscal de 10% fait partie des mesures clés qui permettront de redresser les comptes publics. Des économies faites qui pourront ainsi rapporter 1,4 milliard d'euros à terme. Mais attention, ce vote n'est pas définitif puisque les députés discuteront à nouveau du texte initial dans l'hémicycle le 13 octobre.
2: Merci Éléonore, on vous retrouvera dans une vingtaine de minutes pour le rappel des titres. La politique, ça continue dans le Grand Journal tout de suite avec Arnaud Benedetti.

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1: La politique donc avec Arnaud Benedetti. Bonjour Arnaud.
2: Bonjour à vous Steve.
1: Et merci de nous rejoindre comme chaque semaine dans cette émission. Vous êtes Arnaud, professeur associé à l'université Paris-Sorbonne. Vous êtes également le directeur de la nouvelle revue politique. Les cours ont donc repris ce matin dans la majorité des lycées du pays au lendemain de la mobilisation d'hier, l'acte 3 de ce mouvement. D'abord Arnaud, quel bilan tirez-vous de cette journée de mardi de mobilisation avec entre 250 et 450 000 manifestants à l'échelle nationale?
2: C'est quand même une mobilisation qui est importante, encadrée quand même par les organisations syndicales, qui a évité quand même un certain nombre de débordements que l'on a pu connaître lors des premiers blocages de lycées. Et ce qu'on constate, c'est que l'exécutif, après avoir très largement mis en avant la question de l'ordre public, en dénonçant notamment les troubles qui avaient pu être causés devant un certain nombre d'établissements scolaires, a essayé de reprendre la main quant aux revendications des lycéens. Alors déjà le dimanche, avant la reprise des cours, le Premier ministre Sébastien Lecornu avait adressé un courrier dans lequel il avait listé un certain nombre de points qui étaient notamment des points mis en avant par un certain nombre de lycéens. Aujourd'hui, manifestement, ce qu'ils souhaitent, c'est qu'il y ait un espace de dialogue qui se crée pour écouter la parole des lycéens. Donc on est, j'allais dire, dans une deuxième phase.
1: Beaucoup de lycéens réclament non pas un dialogue, aussi long soit-il, mais des moyens.
2: Des moyens. Oui, alors le problème, il est autre, en effet, c'est que au regard des revendications d'un certain nombre d'organisations qui sont d'ailleurs pas seulement lycéennes, aussi d'enseignants, il y a des besoins d'ordre, j'allais dire, matériel, à la fois en termes d'enseignants, à la fois en termes de restauration d'établissements qui connaissent d'un certain nombre de difficultés sur le plan logistique. Il y a la question de Parcoursup. Les marges de manœuvre de l'exécutif dans le contexte budgétaire et dans le contexte économique qui est le nôtre sont quand même, malgré tout, extrêmement réduites. Est-ce que la temporalité à laquelle doit répondre le gouvernement, c'est-à-dire la temporalité des revendications des lycéens, est une temporalité qui est absorbable par la temporalité de l'exécutif qui est confronté notamment à la question difficile et complexe de l'équation budgétaire, peuvent coïncider. Ça, c'est un autre sujet et ça sera, j'allais dire, tout l'art du Premier ministre d'essayer de trouver une porte de sortie pour éviter, et c'est ça le plus important, une reprise forte de la mobilisation. Et surtout, l'autre sujet, c'est évidemment une articulation avec une mobilisation qui pourrait venir aussi des universités.
1: On y reviendra dans quelques instants avec cette intervention prévue tout à l'heure par le Premier ministre. Mais d'abord, pour la journée de demain, l'acte 4 de ce mouvement devrait s'y tenir. Les principales organisations étudiantes ont appelé à poursuivre et à amplifier la mobilisation aux côtés sans doute des syndicats de l'éducation nationale qui m'ont d'ailleurs confirmé il y a quelques instants, je le découvre sur ma tablette, cette présence demain aux côtés des lycéens. Est-ce qu'une telle proximité entre les deux dates, mardi, jeudi, 48 heures seulement, est étonnante?
2: Non, elle n'est pas étonnante d'un point de vue de l'agenda revendicatif des lycéens et des étudiants et des organisations syndicales dans leur ensemble qui considèrent qu'il faut mettre la pression dans une séquence temporelle extrêmement resserrée sur le gouvernement pour que justement la mobilisation ne fléchisse pas, si vous voulez.
1: Et la proximité des vacances de la Toussaint dans certaines zones contribue également à accélérer ce calendrier.
2: Évidemment, le sujet pour le mouvement lycéen aujourd'hui et pour le mouvement étudiant qui est connexe, c'est de pouvoir maintenir une mobilisation très forte, parce que le risque ensuite avec les vacances scolaires, c'est que les vacances scolaires infléchissent mécaniquement cette mobilisation. Donc ils imaginent vraisemblablement que s'ils peuvent obtenir un certain nombre de points relatifs à leurs revendications, c'est dans un laps de temps resserré, d'où cette deuxième mobilisation 48 heures après la première.
1: Arnaud, plus le mouvement s'étend à la fois en nombre et dans la durée et à l'espace désormais sur le plan géographique, à l'espace national, et plus le risque de violence, à la fois du côté de certains manifestants, mais aussi de l'autre, des policiers avec des accusations de violence policière qui se multiplient et 10 enquêtes de l'IGPN déjà ouvertes, ce risque-là devient de plus en plus exponentiel.
2: Toujours, toujours. Il est clair que l'on a quand même assisté à un certain nombre de violences dans les blocages des lycées qui constituent un fait nouveau pour des mouvements lycéens. Il y a eu quand même des professeurs qui ont été molestés, un lycée qui a été en proie aux flammes jeudi ou vendredi dernier à Nantes. Donc ça, c'est, j'allais dire, des éléments nouveaux dans le registre de ces mobilisations que l'on ne connaissait pas auparavant. Donc clairement, du côté de l'exécutif, la question de l'ordre public, mais j'allais dire d'un ordre public qui ne puisse pas donner lieu à des soupçons de répression trop violente, est un sujet de préoccupation permanent, de toute façon, pour un gouvernement, quel qu'il soit, confronté à un mouvement de jeunesse. Et je rappelle que cette année, on commémorera le 40e anniversaire de la mobilisation contre les fameuses lois de Vaquer. On se souvient que le drame suscité par la mort violente d'un jeune manifestant, Malik Oussekine, reste encore fortement dans les mémoires. Il avait constitué d'ailleurs un tournant dans cette mobilisation en 86.
1: Au-delà des polémiques, est-ce qu'on peut parler, Arnaud, d'un malaise profond des lycéens et des étudiants ? Est-ce que c'est seulement une affaire de moyens ?
2: Non, c'est pas seulement une affaire de moyens, parce que d'abord le budget de l'éducation nationale en France est quand même important, il faut le rappeler, et qu'il a d'ailleurs cru ces dernières années, malgré tout. La vraie question, c'est qu'on se heurte d'abord dans un premier temps à une massification de l'arrivée d'étudiants dans l'enseignement supérieur. Ça, c'est un premier sujet.
1: Arnaud, qui se rétrécissent avec notamment le développement de l'IA qui inquiète beaucoup les jeunes.
2: Il y a ça aussi, puis en plus on a des diplômes qui sont quand même dévalorisés, qui ne donnent pas un accès automatique au marché du travail, donc ce qui crée des frustrations et des ressentiments. Et puis on a un deuxième sujet qui est un sujet majeur et qu'on aborde très peu aujourd'hui dans cette crise lycéenne, c'est la question du niveau scolaire, de la capacité à pouvoir transmettre les fondamentaux. Je rappelle qu'il y a maintenant un peu moins d'un mois, le classement PISA a montré que la France avait encore reculé dans ce classement de l'OCDE. Donc on a un sujet aujourd'hui en ce qui concerne l'acquisition des bases qui est extrêmement important et extrêmement préoccupant.
1: Alors Sébastien Lecornu doit prendre la parole ce soir, on le disait tout à l'heure, il s'exprimera à la fois sur la mobilisation lycéenne, mais aussi sur le prix des carburants, sur la crise agricole. Ses marges de manœuvre à la fois politiques et budgétaires sont extrêmement fines. Qu'est-ce que ça lui laisse comme possibilité de mettre un terme à cette crise ?
2: D'abord, pour lui, le principal sujet et vraisemblablement le principal objectif, c'est d'éviter une contagion, c'est d'éviter que plusieurs secteurs, au-delà des secteurs lycéens et étudiants, rentrent dans des processus de mobilisation qui, sur le plan politique, seraient extrêmement compliqués à gérer du fait de la situation budgétaire. Ensuite, au niveau budgétaire, la situation, on la connaît. Elle est d'autant plus difficile qu'on rentre progressivement en récession, que les taux d'intérêt concernant la capacité d'emprunt française sont en hausse. Donc on voit bien qu'on a un contexte qui est particulièrement contraignant pour le Premier ministre. Il va falloir que de toute façon il arrive à trouver des accords politiques au sein d'une Assemblée nationale dont on connaît aujourd'hui la composition et les rapports de force pour parvenir à bâtir un budget et pouvoir faire voter ce budget par l'Assemblée nationale, faute de quoi il sera obligé de recourir aux ordonnances qui peut le soumettre à une motion de censure par la suite. Et s'il n'y parvenait pas, le sujet essentiel, ça serait ensuite de reconduire le budget de l'année dernière par une loi spéciale. Mais on sait très bien qu'une loi spéciale ne suffira pas largement à calmer la crainte des marchés, notamment sur notre capacité à rembourser notre dette.
1: Merci beaucoup Arnaud Benedetti d'avoir été avec nous en direct dans le Grand Journal. Je rappelle le titre de votre dernier livre, au port porte du pouvoir, RN, l'inéluctable victoire, avec un point d'interrogation, un livre paru aux éditions Michel Lafond. Votre chronique est à réécouter en podcast sur radioj.fr. Bon après-midi à vous.
2: Merci.
1: 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Marquons tout de suite une première pause, chers auditeurs. On se retrouve dans quelques instants pour la suite de votre grand journal. Au programme de cette deuxième partie, des hommages en Israël aux victimes des massacres du 7 octobre. C'était il y a 3 ans déjà. Nous rejoindrons Pascal Sunshine depuis Jérusalem. Restez avec nous, vous êtes bien sur Radio J. A tout de suite.
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1: Merci d'être avec nous en direct sur Radio J pour la deuxième partie de votre grand journal à suivre sur radioj.fr. Direction tout de suite Jérusalem.
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12: מה אנחנו רוצים שהם יהיו?
13: Ce que fait aujourd'hui le gouvernement de Benjamin Netanyahu est inacceptable
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3: פסקל זונשיין
1: Bonjour Pascal.
15: Bonjour.
1: Et merci de nous rejoindre en direct depuis Jérusalem. Pascal, 3 ans après les massacres du 7 octobre, les hommages aux victimes se poursuivent aujourd'hui avec notamment la présence sur les lieux du drame d'anciens otages, de familles de victimes, mais aussi de responsables politiques israéliens.
15: Oui, difficile aujourd'hui de replonger 3 ans après dans cette journée terrible du 7 octobre 2023. Et évidemment, tous les souvenirs remontent au fil aussi des cérémonies, des témoignages de tous ceux qui, depuis ce matin, essayent de raconter comme ils peuvent ce qui s'est passé le 7 octobre. Ceux qui peuvent parlent, ceux qui ne peuvent pas pleurent, restent silencieux, encore terrassés par la douleur. Ou comme Shelly, la mère de Libby Cohen, assassinée à Réim, trace sur un carton la silhouette du corps de sa fille, telle qu'elle a été retrouvée sur le lieu du massacre. D'autres racontent comment ils ont découvert que leur fils, tombé à Gaza en novembre 2023, le capitaine Roy Biber, était allé seul à Be'eri au matin du 7 octobre pour sauver des vies. Et la famille qui le découvre seulement il y a quelques semaines par le témoignage d'un secouriste de Zaka qui avait été sauvé par leur fils. Shimon Elkabetz qui raconte les derniers échanges par WhatsApp et FaceTime avec sa fille Sivan assassinée à Kfar Aza. Des témoignages absolument déchirants de ces adieux des enfants à leurs parents impuissants et qui jusqu'à aujourd'hui ne se pardonnent pas de n'avoir pas pu leur porter secours ou bien de les avoir laissés partir au Festival Nova. « Si je ne reviens pas, sachez que je vous aime », écrit Karen Journeau à ses parents, le dernier message qu'elle envoie depuis l'ambulance qu'elle a réussi à atteindre alors qu'elle est déjà blessée. L'ambulance qui allait être carbonisée quelques instants plus tard par un tir de roquette du Hamas. C'est une journée évidemment lourde, pénible pour tous ceux qui essayent de trouver un sens, de trouver des réponses pour avoir la force de continuer.
1: Pascal, on entend votre émotion et à travers votre voix, celle de tout Israël. Côté français, Jean-Noël Barrot et Bruno Retailleau ont fait le déplacement dans le pays. Quels ont été les principaux messages des dirigeants internationaux ?
15: Eh bien, le président de la République s'est par exemple fendu d'un poste sur son compte X. Nous partageons la douleur de l'État d'Israël. Nous n'oublierons jamais, a écrit Emmanuel Macron. Le premier ministre britannique évoque ceux qui ont été tués sans raison par le Hamas. Andy Burnham reconnaît aussi la progression préoccupante des comportements antisémites au Royaume-Uni et ajoute, comme le chef de l'État français, qu'il faut continuer à œuvrer pour la paix. Le chancelier allemand a été jusqu'à présent le plus catégorique et le plus déterminé pour dénoncer ce qu'il a appelé les attaques monstrueuses et barbares du Hamas. Nous espérons que la profonde douleur et les blessures que ce jour a laissées chez les Israéliens pourront cicatriser. L'Allemagne se tient solidement aux côtés d'Israël. Nous luttons pour la sécurité d'Israël et pour son droit à l'existence. C'est l'enseignement tiré de la Shoah et une partie de l'identité allemande, a affirmé Friedrich Merz.
1: Merci beaucoup Pascal d'avoir été avec nous en direct depuis Jérusalem en ce 7 octobre 2026. À demain.
15: À demain.
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1: Bonjour Yann
7: Gazit. Bonjour Steve.
1: Merci de nous rejoindre en direct. Vous êtes le porte-parole de l'ambassade d'Israël à Paris. Qu'est-ce que le 7 octobre a changé profondément dans la société israélienne, Yann Gazit ? Qu'est-ce qui ne sera plus jamais comme avant ?
7: Je pense que tout ne sera jamais comme avant. Pour ceux qui ont vécu ce jour, c'est un jour qui a marqué nos esprits, l'esprit de notre génération, pour toujours.
1: Tout à l'heure, le chef d'état-major de Tsahal, Yael Zamir, a comparé ce 7 octobre 2023 à la guerre de Kippour, au déclenchement de la guerre de Kippour le 6 octobre 1973. Vous partagez ce parallèle?
7: Oui, je peux dire avoir Gandhi, avoir eu un père qui a vécu cette période, qui a été la période la plus marquante de sa vie, qui, comme enfant, j'ai vu comment ces mémoires ont l'ont influencé autant. C'est une comparaison très qui a beaucoup de sens, mais il y a des différences, surtout sur les victimes qui à l'époque étaient des soldats, mm-hmm. et dans le 7 octobre c'était des civils, ce qui marque même plus les esprits des Israéliens.
1: Alors cette guerre de 73, cette guerre du Kippour avait eu beaucoup de conséquences sur le plan social bien sûr, mais aussi sur le plan politique, par la suite pour le gouvernement de Golda Meir, et sur le plan diplomatique avec par la suite le rapprochement entre l'Égypte et Israël. Le bilan des failles, des erreurs d'appréciation de la menace gazaoui, du Hamas et du djihad islamique, peut-elle être réellement tirée sans l'établissement d'une commission d'enquête nationale en Israël ?
7: C'est un grand sujet de débat en Israël. C'est un des sujets qui se discute autour de la campagne électorale. Alors, je veux pas me mêler dans le débat de la politique interne, mais je peux dire qu'il y a un consensus qui a eu un grand échec, qu'il faut tirer les leçons, et ça sera sans doute fait.
1: Alors le logiciel de sécurité, le rapport à l'environnement d'Israël, notamment à sa frontière sud avec les Palestiniens de Gaza et dirigé par le Hamas, tout ça a profondément évolué. Est-ce qu'Israël entend rester longtemps, à long terme, donc dans la bande de Gaza, sur une zone de sécurité de plus en plus large en fonction des événements et de l'avancée de la reconstruction armée du Hamas? Est-ce qu'Israël entend rester longtemps à Gaza pour des motifs sécuritaires?
7: Aussi longtemps que nécessaire. Dans ce sujet, il y a le plan Trump qui est le seul chemin pour avancer, pour avancer les choses pour la population de Gaza, mais aussi pour la population israélienne.
1: Donc Israël ne se retirera pas tant que le Hamas ne sera pas totalement démilitarisé.
7: C'est vrai. Et c'est ce que dit le plan Trump aussi. Ce n'est pas seulement la position israélienne, c'est une position qui a été adoptée par le président Trump et le Conseil de sécurité de l'ONU.
1: Alors, on écoutait il y a quelques instants Pascal Zenshine depuis depuis Jérusalem, noter la présence de Jean-Noël Barrot, le ministre des Affaires étrangères français, aux côtés, il partage ce voyage avec le républicain, le président du Parti républicain, Bruno Retailleau. On a les premières photos de Jean-Noël Barrot qui s'est déplacé dans le kibbutz de Be'eri, mais aussi sur la place des otages, l'ancienne place des otages à Tel Aviv. Il ne rencontrera pas d'officiel israélien, a priori. Comment est-ce que vous jugez cette visite, malgré les tensions importantes ces derniers mois entre Paris et Jérusalem? Elle a du sens, cette visite?
7: Je trouve que c'est bon de la part du ministre de se rendre hommage aux victimes du 7 octobre et de faire souvenir leur mémoire aux yeux de la population française. Je crois que c'est important.
1: Même en l'absence de dialogue politique entre les gouvernants?
7: Même en l'absence, ce n'est pas qu'il n'y a pas de dialogue politique, et c'est vrai qu'il n'est pas dans un très bon état, mais il existe encore, il y a des relations encore diplomatiques, et des relations surtout entre les peuples, ce qui est important. J'apprécie ce geste du ministre, mais ça ne remplace pas, bien sûr, le besoin d'un changement de politique de la part du gouvernement français.
1: Merci beaucoup, Gaden Gazi, d'avoir été avec nous en direct. Je rappelle que vous êtes le porte-parole de l'ambassade d'Israël à Paris. Bon après-midi à vous.
7: Merci.
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1: Merci d'être avec nous en direct sur Radio J. Vous êtes dans le grand journal. Bienvenue si vous nous rejoignez à l'instant. C'est l'heure du rappel des titres. Dernières infos avec Éléonore Claude. Bonjour Éléonore.
12: Bonjour Steve, bonjour à tous. Trois ans après, Israël rend hommage et pense ses plaies. Sur le mont Herzl, le président de l'État, Isaac Herzog, a évoqué trois années de deuil, des blessures, des déplacements, de l'incertitude. Il a notamment salué le rôle des guetteuses de l'avant-poste de Nahal Oz, les yeux et oreilles de Tzal et de l'État. Le premier ministre Benjamin Netanyahou a de son côté affirmé qu'Israël était plus forte que jamais. Une autre séquence un peu plus territoriale, puisque les deux principaux rivaux de Netanyahou, Gadi Eisenkot et Naftali Bennett, ont eux choisi de passer la journée dans les communautés frontalières de Gaza. Eisenkot, dont le fils a été tué pendant la guerre, y a donc consacré son 7 octobre, tout comme l'ancien premier ministre. Et puis enfin, le chef d'état-major de Tzal, Eyal Zamir, a lui fait un rapprochement, deux échecs douloureux, la guerre de Kippour, dont on marque cette semaine le 53e anniversaire, et l'attaque du Hamas du 7 octobre. Il en a tiré la conclusion suivante: nos missions s'accroissent et la taille de l'armée constitue notre profondeur stratégique en tant que nation. En France, ce matin, la mobilisation lycéenne a reculé. 9 lycées sur 10 fonctionnent désormais normalement. Mais la journée est toutefois banalisée. Les chefs d'établissement peuvent fermer les établissements s'ils le jugent nécessaire. Certains seront d'ailleurs clôturés jusqu'à la fin de semaine. Côté syndicat, le SNES, FSU, la CGT, Force ouvrière et Sud appellent à soutenir la mobilisation dès demain. Une journée de grève sera organisée. Et puis enfin, le prix Nobel de chimie 2026 a été décerné au français Henri Bekagan de l'université Paris Sud et au japonais Kenzo Sohai, 95 ans, de l'université des sciences de Tokyo. Ils récompensent leur découverte des effets non linéaires de l'autocatalyse en synthèse organique asymétrique. Ces découvertes ont été décisives pour les chimistes qui conçoivent des réactions destinées à la fabrication de médicaments. La réaction de Sohai porte donc le nom de l'expérience du chercheur. Et en France, Henri Kagan a d'ailleurs vécu caché avec sa famille sous de faux noms dans un village du Sud pendant la Seconde Guerre mondiale.
1: Merci beaucoup Éléonore. Prochain journal sur Radio J dans 27 minutes.
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1: Et voici le programme de la troisième et dernière partie de votre grand journal. Juste après la pause, l'entretien de cette édition, je reçois aujourd'hui Arié Ben Semoun pour son livre sur l'avenir de la solution à deux États au Proche-Orient. Juste après, le grand rabbin Bruno Fison. Le grand journal revient dans un instant. A tout de suite.
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4: Merci d'être avec nous en direct sur Radio J pour la 3e et dernière partie du grand journal à suivre en vidéo sur notre chaîne YouTube. Place à l'entretien de cette édition.
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4: Bonjour Yann Sebouni.
5: Bonjour Steve.
4: Et merci d'avoir accepté notre invitation. Vous êtes le directeur exécutif d'Elnet France. On a le plaisir de vous retrouver tous les jeudis dans le Grand Journal pour votre chronique internationale. Mais c'est pour un livre que nous vous recevons aujourd'hui avec plaisir, publié aux éditions David Reynark, avec pour titre une question, État de Palestine, solution ou illusion. Et dans sa préface, l'ancien Premier ministre Manuel Valls estime que l'heure est venue de renverser le prisme. Entendez, la question centrale n'est plus à ses yeux l'ancienne traditionnelle de la reconnaissance ou non d'un État palestinien, dont le 7 octobre a révélé pour certains, confirmé pour d'autres, l'intégration du conflit israélo-palestinien dans un ensemble plus large. Autrement dit, le conflit n'est pas seulement territorial. Arié Bensemoun, en quoi le 7 octobre nous oblige, selon vous, à changer complètement de perspective?
5: Eh bien, le 7 octobre nous oblige à changer de perspective, justement parce que ce jour-là, les Palestiniens, la cause palestinienne a montré son véritable visage, contrairement à ce que trop souvent on entend, le Hamas, ça n'est pas la cause palestinienne. Mais c'est tout le contraire. En fait, on voit bien que ce que le Hamas a fait a été salué, encouragé, applaudi, glorifié par quasiment l'ensemble de la société palestinienne, que ce soit des gens du Hamas ou que ce soit par ailleurs des gens du Fatah ou du djihad islamique. Et donc il faut bien comprendre que ce phénomène-là nous oblige à penser le monde différemment. Il faut arrêter de se bercer d'illusions, à croire que finalement le conflit du Moyen-Orient, c'est un conflit qui existe parce qu'il n'y a pas d'État palestinien et parce que les Palestiniens n'ont pas eu la possibilité d'exercer leur droit à l'autodétermination. C'est exactement le contraire. Il n'y a pas, la question c'est pas d'État palestinien parce qu'il y a pas de guerre parce qu'il n'y a pas d'État palestinien. Mm-hmm. Il n'y a pas d'État palestinien parce qu'il y a la guerre depuis avant 1948 et que ce que nous démontrons dans ce livre, État de Palestine, solution ou illusion, c'est qu'en fait, les Arabes d'abord, les Palestiniens ensuite, n'ont jamais voulu d'un État palestinien, d'un État arabe de plus, qui vivrait en paix et en sécurité, côte à côte, avec un État d'Israël qui serait légitime.
4: Donc vous diriez qu'aujourd'hui, le visage de la cause palestinienne n'existe pas, à part celui, le seul visage pardon, de la cause palestinienne est celui qui a affiché le Hamas
5: bien sûr,
4: le 7 octobre 2023.
5: C'est une évidence pour tout le monde, et c'est tellement une évidence que cela explique la volonté acharnée d'accélérer le processus de création et de reconnaissance d'un État palestinien qui n'existe pas. Les chancelleries, les chefs d'État ne sont pas plus intelligents ni plus idiots que nous. Ils savent très bien que ce que je dis est la vérité. Ils savent très bien que le 7 octobre a ruiné l'espérance d'un État palestinien. Et donc, comme ils y sont plus attachés que les Palestiniens eux-mêmes, et donc ils font pression, ce qui explique aussi la position de la France, et c'est à l'origine de cet ouvrage. Alors, il fallait se poser la question de savoir que fait-on de cette solution à deux États que l'on veut nous imposer depuis la signature des accords d'Oslo en 1993. Eh bien, on y a cru, enfin, on a voulu y croire, on a voulu donner une chance à ce processus de paix, on a vu qu'il s'est heurté à différents obstacles, et notamment à cet obstacle très simple. les Palestiniens ne veulent rien négocier. Ils veulent la capitulation d'Israël. Ils veulent un État à la place d'Israël. Comment le sait-on ? Ben, on le sait parce que depuis 1993, il y a eu des actions, des discours, des déclarations par les responsables d'autorités palestiniennes. Yasser Arafat en tête, il y a eu le rejet de toutes les propositions qui ont été faites, les accords de Camp David qui auraient pu être signés à l'époque de Ehud Barak, qui offraient aux Palestiniens, a priori, absolument tout ce qu'ils souhaitaient, la bande de Gaza, 97% des territoires de la Judée-Samarie, le partage de la ville de Jérusalem, quoi d'autre ?
4: Mais certaines chancelleries occidentales aujourd'hui, Ariel Ben Semoun, mettent en miroir cette solution à deux États, à celle d'une solution... d'un seul État binational qui est une catastrophe
5: pour la
4: plupart des dirigeants
5: israéliens. Ça ne veut absolument rien dire, c'est le chiffon rouge qu'on agite pour encore une fois nous expliquer, et ça je l'ai entendu des millions de fois, vous savez, la solution à deux États est la seule solution pour régler le conflit israélo-palestinien. Et attention, nous dit-on, cette résolution du conflit palestinien, elle est très importante pour l'avenir et la sécurité d'Israël. Donc il faut comprendre, là, il y a une menace, soit les Israéliens acceptent, soit ça va mal se passer pour eux parce que leur sécurité ne sera plus garantie, et leur sécurité ne sera plus garantie parce que, d'une certaine manière, leur légitimité sera remise en cause. On nous dit que c'est la seule solution. Il y a une seule chose dont on est absolument certain, Steve, c'est que la two-state solution, la solution à deux États, est la seule solution dont on sait qu'elle ne fonctionne pas. Alors l'idée d'un seul État qui mettrait en péril le projet sioniste, l'avenir de la démocratie israélienne, c'est ridicule. Moi, je peux vous proposer 10 autres solutions possibles qui viendraient se substituer à cette illusion qui est devenue la two-state solution, et pour montrer qu'il y a d'autres perspectives. Et notamment, vous citiez Manuel Valls qui disait qu'il faut renverser la table.
4: Alors justement, en vous lisant, Manuel Valls, toujours dans cette riche préface, invite à privilégier une approche régionale, oui, en lieu et place de cette logique bilatérale. Autrement dit, plutôt les accords d'Abraham plutôt que ceux d'Oslo de 93. Pour autant, la guerre à Gaza et son impact sur les opinions publiques dans le monde arabe n'ont-elles pas ralenti substantiellement les efforts d'élargissement, les volontés aussi d'élargir, d'étendre ces processus de normalisation démarrés en 2020?
5: Bien sûr que la situation est beaucoup plus complexifiée qu'elle ne l'était au départ. D'ailleurs, on a beaucoup entendu que Yahya Sinwar, comme les Iraniens, ont tout fait pour contrecarrer la volonté des Américains d'amener les Saoudiens autour de la table pour reconnaître finalement l'État d'Israël et s'inscrire dans le cadre des accords d'Abraham. C'est incontestable que ça a eu des conséquences. Mais ça n'a pas arrêté le dispositif. Regardez la relation entre les Israéliens, les Émiratis, les Bahreïnis, les Marocains, même avec les Saoudiens, si effectivement il y a des difficultés. Mais on voit bien que...
4: Les convergences sécuritaires sont beaucoup trop fortes pour éloigner les dirigeants.
5: Il faut bien comprendre que les accords d'Abraham reposent sur trois piliers. D'abord, la relation stratégique, les accords de défense qui sont pas écrits en tant que tels, mais qui sont bien là, la coopération militaire entre Israël et les pays, le Maroc, les Émirats Arabes Unis, le Bahreïn, y compris l'Arabie Saoudite, la question de l'innovation et des nouvelles technologies, et le développement économique de la région, sur lequel tout le monde mise énormément, notamment d'ailleurs les Saoudiens qui rêvent, avec leur projet 2030, de devenir la première destination touristique du monde. Ça se fera pas.
4: L'ère du post-pétrole.
5: Oui, l'ère post-pétrole, ça ne se fera pas dans un Moyen-Orient perturbé par la guerre, menacé par l'Iran, sous la menace des missiles des Houthis. Donc chacun comprend bien que les accords d'Abraham, c'est l'intérêt bien compris de tous. Alors ça a ralenti, mais ça ne l'a pas arrêté. Et aujourd'hui, on comprend bien que ce qui doit être fait, c'est repenser la question palestinienne dans un ensemble global qui s'appelle le conflit israélo-arabe. En fait, la question palestinienne, elle est née du conflit israélo-arabe. Elle est née de la volonté du monde arabe de détruire Israël. À partir de là, on a un contentieux très lourd qui a été créé, on a la question des Palestiniens qui va apparaître, on a la question des réfugiés qui a été entretenue à dessein pour rendre le conflit totalement insoluble, et on comprend bien aujourd'hui que la question palestinienne, c'est la conséquence du conflit israélo-arabe. Donc si vous voulez régler la question palestinienne, il faut reprendre le problème à la source et il faut travailler sur la cause. La cause, c'est la relation avec le monde arabe. Il faut d'abord que le monde arabe soit pacifié, qu'il accepte définitivement que l'État d'Israël non seulement existe, mais qu'il a le droit d'exister, qu'il est légitime à être là, qu'il a sa place au Moyen-Orient de la même manière que les Arabes y ont leur place. Et à partir de là, quand tout le monde sera d'accord sur ce préalable-là, Mais attention, pas un accord sous la forme taquilla, on dit une chose mais on pense le contraire, et que dès qu'on en aura la possibilité, alors on retournera nos armes contre Israël. Non, il faut
4: quelque chose. Il y a quand même un décalage entre les exécutifs et les opinions publiques locales.
5: Évidemment, il y a le décalage que les exécutifs ont créé. On a utilisé la haine d'Israël et la haine des Juifs comme un moteur de cohésion du monde arabe. La Ligue arabe n'a été véritablement unie et soudée que lorsqu'elle pouvait s'unifier autour de la détestation d'Israël. Mais vous avez manipulé les opinions publiques pendant des siècles, des années, des décennies. Ça va pas se régler en 5 minutes. Alors, effectivement, d'ailleurs, que ce soit au Maroc ou que ce soit en Arabie Saoudite, les deux grands pays arabes, vous avez une opinion publique qui reste relativement hostile à Israël, même si on peut voir ça et là des convergences où on réintègre l'histoire des Juifs dans la région doucement, doucement.
4: C'est le cas aussi en Égypte avec lequel.
5: Mais bien entendu, ça a été le cas.
4: Il y a plus de 40 ans.
5: Évidemment, c'est le cas avec l'Égypte, c'est le cas avec la Jordanie. Donc, finalement, on a plusieurs problèmes qui se télescopent. C'est pourquoi, aujourd'hui, nous disons, vouloir imposer une solution à deux États qui ne repose sur aucune réalité, ça n'est pas sérieux. Il faut commencer, après le 7 octobre, à faire plusieurs choses. D'abord, il faut véritablement démilitariser la bande de Gaza. Il faut désarmer définitivement le Hamas. Et surtout, il faut déradicaliser, désislamiser la société palestinienne. Il faut que les gens comprennent bien que nous ne sommes pas là face à des gens qui rêvent tous les matins en se levant de faire la paix avec les Israéliens. Ça n'est pas vrai du tout. Ils cherchent à éradiquer les Juifs de cette région et ils cherchent les Palestiniens. Alors, je dis pas les.
4: Ça ne peut pas être réglé par la diplomatie, Ariel Ben Zemun.
5: Mais ça peut être réglé d'abord par une volonté politique qui doit s'exprimer au plus haut niveau des instances internationales. On en est très loin compte tenu de ce que l'ONU est devenue. Une institution internationale qui veut faire d'Israël un état paria, ça doit se faire avec les dirigeants européens et les dirigeants des grandes démocraties qui doivent prendre conscience que jouer sur la détestation d'Israël et sur la diabolisation d'Israël aura des conséquences tragiques pour l'ensemble des sociétés européennes qui sont travaillées par l'entrisme islamiste et par l'influence des frères musulmans.
4: Et quand on voit des acteurs régionaux, je pense au Qatar ou à la Turquie, tenter de maintenir leur influence ou de la développer, notamment dans la bande de Gaza, et qui ont un agenda islamiste affiché, très très clair, comment envisager que désidéologisation, désislamisation de la société gazaoui se mette en place.
5: Mais voilà, il faut donc que les Européens, que les démocraties prennent leurs responsabilités, parce que, vous savez, le 7 octobre...
4: C'est pas ce qu'on entend du côté américain, mais qu'ils appuient notamment sur Ankara pour reconstruire Gaza, en tout cas, qu'ils l'envisagent.
5: Alors, les Américains ont commis beaucoup d'erreurs, notamment avec le Qatar. Les Américains sont en train de se rendre compte qu'ils ont laissé le Qatar investir des milliards et des milliards de dollars dans le système éducatif américain, et qu'ils ont empoisonné, pollué, pour une durée qui malheureusement sera très longue, et depuis de nombreuses années déjà, la tête des jeunes Américains qui deviennent les nouveaux leaders de la société américaine. C'est tragique ce qui est en train de se passer. Mais ce qui se passe aux États-Unis est en train de nous arriver aussi chez nous en Europe. Alors, on est pris entre deux feux. D'un côté, on a une société arabo-musulmane en Europe qui a beaucoup progressé, qui s'est beaucoup développée, et numériquement, et dans l'influence. Et donc, aujourd'hui, nos démocraties sont prisonnières de leurs propres principes, de leurs propres règles. Comment combattre un ennemi qui ne vient pas de l'extérieur, mais qui se développe à l'intérieur de vos propres sociétés?
4: Vous reprendriez à votre compte, Ariel Ben Zemun, cette tribune, le titre de cette tribune paru aujourd'hui dans le Figaro, notamment signé par Elisabeth Ballinter et Philippe Val, le sort des Juifs d'Europe se dégrade à mesure que le continent s'islamise?
5: Mais le sort des Juifs d'Europe, il est en train de... D'abord, ce que les gens ne veulent pas voir, c'est qu'il n'y a pratiquement plus de Juifs en Europe. Au lendemain de la Seconde Guerre mondiale, malheureusement, la saignée de la Shoah a fait que sur les 11 millions de Juifs qu'il y avait avant la Seconde Guerre mondiale, il n'en restait plus que 3 ou 4 millions. C'est de ces 3 ou 4 millions du lendemain de la Seconde Guerre mondiale, il reste moins d'un million de Juifs aujourd'hui en Europe, y compris en Grande-Bretagne, en Ukraine et en Russie. Ça fait presque rien. En fait, aujourd'hui, on peut dire que la civilisation juive qui a nourri et qui a fabriqué d'une certaine manière l'histoire et la conscience européenne a pratiquement disparu d'Europe, et elle n'a pas été remplacée par une société arabo-musulmane islamisée. On se retrouve face à aujourd'hui 50 millions peut-être davantage de musulmans, dont une grande partie, mais pas tous évidemment et heureusement, sont islamisés, mais qui sont encouragés à s'islamiser tous les jours un peu plus. Alors le conflit du Moyen-Orient sert de repère permanent. On nous a beaucoup servi cette idée qu'il y aurait une sorte d'un résolution du conflit. Et on nous a donc dit, en filigrane, mais vous verrez, lorsque le conflit du Moyen-Orient sera réglé, étant entendu lorsqu'il y aura un État palestinien, parce qu'on n'imagine pas les choses autrement, eh bien, la question du monde arabo-musulman sera réglée, l'islamisme disparaîtra, et nous vivrons tous heureux. Tout ça n'est pas très sérieux, et pour dire la vérité, c'est même extrêmement dangereux, parce qu'en fait, le conflit n'a pas été importé, il a été étendu. Le conflit a été développé par les Arabes en direction d'une autre cible qui s'appelle les démocraties européennes. Donc voilà pourquoi il est tellement important de trouver une solution au conflit du Moyen-Orient, mais en s'attaquant à la racine du mal, pas avec des mesures qui ne correspondent pas avec la réalité, pas en voulant imposer un État dysfonctionnel qui n'existe pas, qui s'appellerait l'État de Palestine.
4: Oui, ben c'est votre constat dans le livre s'appuie notamment sur l'absence d'interlocuteurs unifiés côté palestinien et incontestable. Palestine, combien de divisions, pourrait-on dire, en paraphrasant une fameuse phrase du temps de la guerre froide. Comment suivez-vous les prochaines échéances électorales palestiniennes, notamment ces législatives qui feront, qui seront sans doute marquées par une alliance inédite, assez surprenante à vrai dire, entre le Hamas, le djihad islamique d'une part, et Mohamed Dahlan, l'ancien chef des forces préventives palestiniennes à Gaza, qui en avait été chassé par le Hamas lui-même et qui est désormais réfugié aux Émirats.
5: Alors nous verrons bien d'abord si ces élections ont lieu ou pas, dans quelles conditions elles auront lieu. Normalement, elles devraient se tenir sans qu'il y ait la possibilité pour le Hamas et le djihad islamique d'y participer, mais ce serait entamer la légitimité et peut-être même la sincérité de cette élection, parce qu'on connaît les sondages pour la société palestinienne à ces instituts de sondage. Aujourd'hui, le courant radical porté par le Hamas est majoritaire dans la société palestinienne. Mahmoud Abbas est très décrié, non pas parce que il est trop proche d'Israël, mais parce qu'il n'est pas assez proche du Hamas. En fait, on a un problème, c'est qu'on veut absolument qu'il y ait des élections dans un territoire qui est gangréné par l'idéologie islamiste, où la jeunesse a été endoctrinée depuis des décennies et des décennies à détester les Juifs et à vouloir la disparition d'Israël.
4: C'est qu'on l'avait déjà voulu en 2006, avant de n'en regretter les résultats.
5: Mais je me rappelle très bien ce que je disais avec d'autres déjà en 2006, cette volonté absolue des Européens de vouloir importer sur un système démocratique que nous avons conquis de haute lutte après des décennies, voire des siècles de travail difficile, méticuleux et très incertain, ça ne marche pas. Et on avait prévenu avant, on a dit, si vous donnez la parole aux Palestiniens, vous aurez la victoire du Hamas. De la même manière, lorsqu'on a donné la parole aux Égyptiens, ils ont élu les frères musulmans à la tête du pays.
4: Est-ce qu'on pourrait refuser à un peuple, à une nation, de s'exprimer par le vote et de choisir les orientations futures de...
5: Mais on peut souhaiter que la Palestine devienne une structure et un État démocratique, mais ce n'est pas le cas aujourd'hui. La Palestine, c'est une dictature. C'est une dictature terrible qui ne connaît ni la liberté d'expression, ni la liberté de la presse, ni les droits de l'homme, ni quoi que ce soit. Mais quel simulacre d'élection vous voulez organiser? Commençons par le commencement. Il faut donner la possibilité à cette société de se prendre en main. Voilà pourquoi nous parlons de déradicalisation. La déradicalisation, c'est un programme qui existe et qui donnera ses fruits, mais dans 10 ans, dans 15 ans. Mais il faut bien commencer un jour. Et à partir de là, on peut commencer à créer avec les Palestiniens, mais pas seulement avec les Palestiniens, avec les Égyptiens d'un côté, avec les Jordaniens de l'autre, les structures qui vont permettre à cette société de s'émanciper, de se développer et de pouvoir chercher et exprimer...
4: Ça prendra du temps.
5: Mais bien sûr que ça prendra du temps. Or, le monde veut que ça aille vite. Mais ça n'ira pas vite. Et la réalité, c'est que tous ceux qui veulent accélérer le processus sont en train de se heurter à quelque chose qui s'appelle la réalité sur le terrain. Rien ne bouge, ni à Gaza, ni ailleurs, parce que on ne peut pas bâtir une tour sans avoir au préalable fait un plan et puis accessoirement creuser les fondations.
4: Merci beaucoup à Ben Semoun d'avoir été avec nous pour nous présenter votre nouveau livre État de Palestine, solution ou illusion, publié aux éditions David Reynard, qu'on vous retrouvera demain pour votre chronique internationale. Je rappelle que vous êtes le directeur exécutif d'Elnet France. Bon après-midi à vous.
5: Merci.
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4: Et c'est l'heure de retrouver, avant de terminer cette émission, le rabbin Bruno Fison. Bonjour monsieur le rabbin.
3: Bonjour.
4: Merci de nous rejoindre en direct. Vous êtes le grand rabbin de Metz et de la Moselle, conseiller du grand rabbin de France et du président du consistoire central sur les questions d'abattage rituel. Et nous lirons ce Shabbat, la parachat Bereshit, point de départ de la Torah et de son premier livre éponyme. Gros plan avec vous sur le premier commentaire de Rashi sur Bereshit, sans doute le plus commenté par les sages dans l'histoire.
3: Absolument. Alors d'abord, ce qui est intéressant, c'est que Rashi cite un certain Rabbi Yitzhak au début de son commentaire, qui n'est autre que son père. Mmh. Donc, quel bel hommage, avant de commencer tout son commentaire sur la Torah, la Bible, le Talmud, il cite d'abord son père, Amar Rabbi Yitzhak, Rabbi Yitzhak a dit. Et que dit Rashi justement, au nom de son père? Il dit, il se pose une question très curieuse d'ailleurs, on n'aurait pas dû commencer la Torah par le récit de la création. Allons bon, il faut bien commencer par le commencement. Pourquoi Rashi se pose cette question? Rashi répond tout simplement parce que la Torah n'est pas un livre d'histoire, c'est pas un livre qui nous raconte la création du monde pour l'histoire, mais un livre de préceptes et une philosophie de vie. Donc on aurait dû commencer par les chapitres parlant des premiers commandements donnés à Dieu par
4: Moïse. C'est dans Shemot, beaucoup plus loin.
3: Voilà, et dans Shemot, enfin, c'est l'histoire de Pessah, la sortie d'Égypte, la naissance du peuple juif. Et Rashi répond, sais-tu pourquoi effectivement on commence le récit de la création par la création du monde? Pour dire que toute la terre appartient à Dieu et qu'il la donne à qui bon lui semble. Et en ce qui concerne la terre d'Israël, eh bien, il l'a d'abord donnée à un certain nombre de peuplades, puis l'a repris et l'a donnée au peuple d'Israël. Ainsi, quand viendront les nations pour dire aux Juifs, vous êtes des voleurs, vous avez volé la terre d'autres. Alors, c'est évidemment des Cananéens, mais cela sonne de façon très contemporaine aujourd'hui. Eh bien, vous pourrez répondre, pas du tout. Cette terre-là nous appartient puisque Dieu a créé le monde lui appartient et il a attribué cette terre au peuple juif. Vous imaginez combien moderne, comment est ce commentaire de Rashi est moderne. Rashi est au Moyen-Âge, au 11e siècle. Comment peut-il imaginer un jour que les juifs seront à nouveau souverains sur leur terre? Eh bien, il y croyait, lui, Rashi. Non seulement il y croyait que les juifs reviendraient sur leur terre, mais en plus, il nous affirme, attention, il faut bien revendiquer cela, non pas pour les nations. Vous imaginez à l'ONU, on leur dit, la terre d'Israël nous appartient parce que Dieu nous l'a donnée. Mais non, il faut y croire nous-mêmes. Si nous-mêmes nous n'y croyons pas, si nous-mêmes nous ne sommes pas persuadés que cette terre nous appartient, évidemment que les nations viendront la contester. C'est ça le premier message, qui est un message fort finalement de Rashi.
4: Formidable commentaire de Rashi, toujours à explorer pour essayer décrypter de nouvelles dimensions. Au sujet de la création du monde, toujours, est-ce que les approches de la science et de la Torah sont nécessairement contradictoires ou pourrait-on parler de complémentarité?
3: Absolument. Moi, je dirais qu'évidemment, il y a une complémentarité. Lorsque, au 19e siècle, on a commencé à établir les datations de la Terre, lorsque Darwin a posé sa théorie de l'évolution, cela a bouleversé les religions, pas seulement nous d'ailleurs, le monde chrétien aussi. On s'est trouvé face à une contradiction. Le récit biblique qui parle d'un récit d'une création en 7 jours, de création d'animaux, puis d'hommes comme cela, instantané, venait en contradiction avec les nouvelles données scientifiques. En vérité, si on suit un certain nombre de rabbinim, déjà à l'époque, comme le Tiferet Israël, il nous explique qu'on ne peut pas prendre les jours comme des jours de 24 heures, ce sont des périodes, et que nous n'avons pas de problème par rapport à la théorie de l'évolution, car on peut très bien imaginer qu'il y ait une création, une évolution des espèces, les unes par rapport aux autres, ou les unes venant des autres, avec une sorte de providence, Dieu, qui va un peu mener tout cela. Alors pour la création de l'homme, bien évidemment, il y a une problématique. Le judaïsme pose comme préalable que l'homme, si biologiquement il est dans un corps comparable à celui des animaux, il est fondamentalement différent des animaux. Et c'est bien pour cela que le récit de la création détache, si on peut dire, l'homme, il en fait un récit en soi par rapport aux créations de tous les autres animaux.
4: Et on peut d'ailleurs envoyer nos auditeurs à la lecture d'un très beau livre qu'avait écrit à l'époque l'ancien rabbin d'Angleterre, que vous citez souvent, c'est Ronu Livacha, by Jonathan Fett, justement sur la complémentarité entre ces deux approches. Le livre n'a pas été plus traduit pour le moment en français, ça viendra peut-être. Merci en attendant, monsieur le rabbin Bruno Fison, d'avoir été avec nous pour ce premier commentaire sur cette nouvelle saison de lecture de la Torah avec la paracha de Béréchit. Je rappelle que vous êtes le grand rabbin de Metz et de la Moselle et que vous conseillez le grand rabbin de France et le président du consistoire central sur les questions d'abattage rituel. Bon après-midi à vous et Shabbat Shalom.
3: Shabbat Shalom, à bientôt.
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4: Radio J. C'est la fin du grand journal, merci de l'avoir suivi. Merci à Benjamin à la réalisation. À suivre, un nouveau journal présenté par Éléonore

0: 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Il est 15h.
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0: Bonjour à vous toutes et à vous tous, bienvenue sur Radio JM 90.5, sur le DAB+, et sur le www.radiojm.fr. Et nous sommes très heureux de vous retrouver aujourd'hui avec toute la team Musicathem. Aujourd'hui, la team Musicathem se compose de Noa, qui est notre régisseuse, réalisatrice de cette émission. Bonjour Noa.
1: Bonjour tout le monde.
0: Comment ça va ma belle?
1: Très bien et vous?
0: Eh bien écoute, ça va. Ça va avec quelques... Le temps était un peu pluvieux comme notre cœur aujourd'hui.
1: C'est vrai.
0: Car aujourd'hui est un jour spécial. On va en parler exactement tout le long de cette émission. Nous sommes également en compagnie de mademoiselle, j'aime bien dire mademoiselle, Fox Eyes, dit Brigitte à Raquel. Bonjour Brigitte.
2: Bonjour Serge.
0: Bonjour
2: toute l'équipe.
0: Tout va bien. Heureux de te retrouver sur les ondes de la radio.
2: C'est toujours un plaisir de vous retrouver, d'être ici.
0: Partagé. Nous sommes également en compagnie des deux Mopaccio qui sont avec nous. Monsieur Jean-Luc Bosso. Salut Jean-Luc.
3: Serge, bonjour.
0: Quoi de neuf cette semaine?
3: Quoi de neuf? Eh bien, écoute, tout va bien. Oui, ça va.
0: On va parler des événements, du spectacle,
3: oui.
0: Dans un petit instant.
3: Oui, bien sûr.
0: Et nous sommes également en compagnie de Monsieur Jean-Louis Clément. Salut Jean-Louis.
4: Salut Serge, bonjour à tous.
0: Voilà, je ne te demande pas comment ça va, tu as toujours la pêche.
4: Non. Moi, je suis content que Jean-Luc soit là aujourd'hui.
0: Très bien.
4: Il m'a manqué la semaine passée.
3: Ah, ça me fait plaisir.
0: Eh bien, tu es le seul à qui ça manquait. Alors, je vous l'ai dit, aujourd'hui, une journée exceptionnelle. Nous sommes le 7 octobre 2026. Aujourd'hui est une journée de mémoire. Pourquoi? Il y a 3 ans, il est 6h28, tout se passe bien. Il y a un site qui s'appelle Nova. Tout le monde danse, chante, s'amuse, font la fête au nom de la

0: au nom du kiff. Une minute plus tard, 6h29, des barbares rentrent en Israël. Ils violent, ils tuent, ils massacrent, ils égorgent, bref. Au nom de quoi ? 1180 tués. 36 enfants, dont 20 de moins de 15 ans, sur le site, mais également sur tous les villages, les kibboutzim qui étaient à côté. 3400 blessés. 251 personnes ont été capturées et prises en otage. Au nom de quoi ? Au nom de quoi ? 6h29, ils rentrent en moto, en voiture, en planeur, bref, et ces terroristes tuent des personnes qui n'avaient rien demandé, ils n'avaient pas provoqué. Au nom de quoi ? Est-ce que, au nom de Allahu Akbar, qui veut dire, excusez-moi, qui veut dire simplement Dieu est grand, mais Dieu est grand de bonté, pas d'exterminer. Alors, messieurs, révisez votre livre, s'il vous plaît, ou alors remettez-le à l'endroit. Car Allahu Akbar n'a jamais été un slogan de haine, a toujours été un slogan de paix. Alors aujourd'hui, à la mémoire de toutes ces personnes qui ont été kidnappées, qui ont été tuées, on va leur rendre hommage. On va leur rendre un hommage musical. On va leur rendre un hommage avec des témoignages. Et cette émission Musique à thème, c'est comme en Israël. La vie continue, la vie est belle et la vie est encore plus forte. Car plus on essaiera de descendre, plus on montera. Alors, on va faire une émission quasi normale, sauf que tout ce qui va se passer dans cette émission pendant 2 heures en direct, de 15h à 17h, elle sera juste à la mémoire et au souvenir des personnes qui nous ont quittés. Et puis aussi une pensée à toutes les personnes qui étaient en otage plus de 2 ans et demi et qui sont rentrées. Pourquoi 2 ans et demi ? Benjamin Netanyahou a dit « ça va être long, ça va être très long, mais on y arrivera ». Au bout de 2 ans et demi, tous les otages, qu'ils soient vivants ou décédés, sont rentrés en Israël pour ne serait-ce que, concernant les décédés, leur famille puisse prier sur leur tombe. Donc, ça a été long, mais ils y sont arrivés. Pourquoi ? Parce que sauver une vie en Israël, c'est sauver le monde. Le jour où on aura compris que ensemble on est beaucoup plus fort et que la haine et la méchanceté ne sert à rien, ici, nous serons peut-être un jour, si Dieu veut, en paix. Alors, pour commencer cette émission, est-ce qu'il y a déjà quelqu'un qui veut dire un petit mot autour de la table ?
1: Moi, je suis de tout cœur avec la communauté juive. Mmh. Voilà, donc vous êtes un peuple qui a souffert déjà. Et donc, voilà, moi, ça me touche particulièrement quand il se passe des choses comme ça, comme chez nous en France. Mmh. Je veux dire, avec le Bataclan et tout le reste.
0: Exactement.
1: Voilà.
0: Ouais. Donc, ils sont partis pour faire la fête, pour aller assister à un concert.
1: Et c'est les mêmes, hein, à la Wakba, comme tu dis.
0: Voilà. Ça sera bon. Je voudrais juste qu'on remette, là, comme on dit, l'église au milieu
2: du village. Moi, je suis catholique, je ne suis pas juif, mais je trouve que ce qui s'est passé, c'est abominable. Moi, je trouve qu'à l'époque où on vit, en 2026, il ne devrait plus y avoir de guerre. Et que...
0: Mais au nom de quoi ?
2: Mais voilà, et au nom de quoi moi, je ne le sais pas, donc je pense que ces gens-là ne le savent pas non plus.
0: Très bien, on va continuer. Tu veux dire un petit mot ?
3: Moi, je voulais dire aussi que, encore plus fort, je suis 100% chrétienne et 100% juive par rapport à mon père et ma mère. Donc, ça me touche énormément. Et je suis très émue de tout ce qui se passe. À chaque fois que je vois des films sur le Nova Festival, je pleure parce que je vois les images de ces jeunes.
0: Alors, on va en parler du Nova Festival avec des témoignages. Merci. Je voudrais juste dire une chose. C'est que quand il y a eu ce massacre, pendant une semaine, tout le monde s'est rebellé. Et une semaine après, une fois que l'Israël a commencé à se défendre et à récupérer les otages, ce qui est normal. On n'allait pas laisser passer ça comme ça. Eh bien, ce qui s'est passé, c'est que tous les médias du monde entier, enfin, pas tous, certains médias et certains pays se sont mis contre Israël juste pour avoir le droit, excusez-nous, de se défendre. Israël et Tsahal, qui est l'armée israélienne, n'est pas, ce n'est pas une armée de guerre, c'est une armée de défense. Israël n'a jamais attaqué. Israël s'est toujours défendu. Voilà. Ceci étant, on va fermer la parenthèse, on va continuer l'émission avec une chanson, peut-être c'est un lien de cause à effet, le festival Nova, c'est là où les gens ont été capturés, et la chanson qu'on va écouter est Supernova de Amir. Et une supernova, c'est quoi ?
1: Une étoile.
0: C'est une étoile, qui explose. Mmh, c'est voilà. Et bien un peu cause à effet. Voici Monsieur Amir. Bonne écoute sur Radio JM.

0: Alors, quel que soit pardon, l'événement, en tout cas, c'est un vrai bonheur de vous retrouver tous les mercredis 15h-17h en direct en votre compagnie, chers amis auditeurs. Alors, je vous ai dit au début de cette émission, on va écouter des reportages. Il y aura trois reportages et nous aurons une intervention de Laura Saint. On va commencer par le premier reportage. Il s'agit d'une personne qui s'appelle Laura Blajman. Cette fille qui va raconter ce qu'elle a vécu. Elle était sur le site Nova. Elle était en train de faire la fête ce jour-là, ce soir-là, en train de s'amuser. Et elle va nous raccompagner. Elle va nous
1: raconter.
0: Pardon, c'est l'émotion. Elle va nous raconter et elle va nous narrer ce qu'elle a vécu ce 7 octobre à partir de 6h29.
2: Le 7 octobre, on s'est réveillé à 4h du matin. Vers 6h15, on voulait sortir à la piste de danse. À 6h28, j'étais en train d'attacher mes lacets. Et en me levant, je regarde le ciel et je vois des roquettes exploser au-dessus de nos têtes. Quelques secondes après, ils ont coupé la musique et ils ont dit qu'il y a une attaque de roquettes. Ils nous ont demandé de sortir en dehors de l'espace du festival et de s'allonger par terre. Et dans notre réalité en Israël, une attaque de roquettes, c'est pas quelque chose de complètement anormal. Au début, on pensait que c'était seulement une attaque de roquettes. C'est seulement après presque 40 minutes qu'on a commencé à comprendre qu'il y avait quelque chose d'anormal et que l'attaque ne se termine pas. Donc on décide de rentrer dans l'espace du festival et mettre toutes nos affaires dans la caravane et rentrer à la maison. Et là on a entendu que notre ami Abou Ashraf s'est fait tirer dessus. Donc on commence à comprendre que ce n'est pas seulement des roquettes, qu'il y a aussi des terroristes. Et on veut rentrer à la maison. Et en prenant la voiture, une amie m'appelle, elle me dit « Laurent, on ne peut pas prendre la route, il y a des terroristes de partout. » Alors je lui dis de revenir vers nous, qu'on va se garer à l'entrée du festival et essayer de comprendre ce qu'on fait. Et on commence à voir des blessés, des gens qui reviennent, qui ont essayé de partir, qui se sont fait tirer dessus. Et c'est le moment qu'on commence à comprendre qu'on est en danger de mort là. Et je dis à mon mari, écoute, dans quelques minutes, il y a des terroristes qui vont débarquer. On peut pas courir parce que c'est un champ, on peut pas aller se cacher derrière un arbre. Et si on peut pas prendre la voiture et essayer de partir parce qu'ils sont partout sur les routes, notre meilleure option, c'est de se cacher dans la caravane. Et donc on va dans la caravane, mon mari, moi et 5 de nos amis, on décide de rentrer se cacher dans la caravane. On est rentré à 8h et là commence 6 heures d'enfer. Quelques minutes après 8 heures qu'on est rentré dans la caravane, les terroristes ont débarqué. Et là, pendant presque une heure, on va entendre un massacre. On va entendre des gens courir, on va entendre les hurlements des terroristes crier « Allahu Akbar » et tirer tout autour. Les gens hurler, les gens courir. Puis après, les choses deviennent un peu plus silencieuses parce que la plupart des gens ne sont pas vivants. Et pour la première fois, un terroriste va essayer d'ouvrir la porte de la caravane. La porte de la caravane est fermée à clé, mais la fermeture est en plastique. Pour une raison que je ne comprends toujours pas, ils ne réussissent pas à ouvrir la porte. Ils ont tiré 2 fois sur la caravane. La première balle est passée juste à côté de mon mari. La deuxième est rentrée dans la clim. On a entendu le gaz de la clim rentrer dans la caravane. Et bon, on est 7 personnes dans la caravane et il était vers 11h. Il fait déjà 40 degrés dans le sud d'Israël. Donc dans la caravane, il faisait peut-être 50 degrés. On était déjà tous en train de transpirer et se demander si avant de mourir des terroristes, on va mourir de chaud. Vers midi et demi, il y a eu un caravane qui a regardé par la fenêtre et il nous a vus. Et mon mari parle arabe, donc il les entend dire « il y a des vivants, venez ». Mon mari me regarde et chuchote « c'est terminé ». Donc je prends mon téléphone et je n'ose pas dire mes adieux à mes parents directement. Donc j'envoie un message à un ami, je lui dis « c'est nos dernières minutes ». Quand tout sera terminé, dis à mes parents, à mes frères que je les aime. Et je pose mon téléphone de côté parce qu'il n'y a plus personne qui peut vous aider par téléphone quand un terroriste est à la porte. Et là j'ai fermé les yeux, j'ai prié que ça se termine vite. J'avais bien compris que c'était une question de temps. Maintenant qu'ils savent qu'on est vivant dans la caravane, pour qu'ils réussissent à ouvrir cette porte. Et j'ai décidé entre moi et moi-même que quoi que s'y passe, je préfère mourir là dans la caravane et ne pas être ramené à Gaza. J'avais bien plus peur d'être prise otage, d'être déshabillée, d'être touchée, d'être violée, que de mourir dans cette caravane. En fait, ils essayent plusieurs fois d'ouvrir la porte, ils ne réussissent pas. Puis ils essayent de casser les fenêtres. Les fenêtres étaient en plastique, en PVC, donc ils brisent mais ils ne cassent pas. La caravane était attachée à notre voiture, donc on les entend casser les fenêtres de la voiture et d'essayer de démarrer la voiture, donc on comprend qu'ils essayent en fait de nous prendre en otage. Et leur dernier essai était en fait d'essayer de nous brûler vivants, de brûler la caravane. On les entend prendre quelque part pas en arrière, discuter entre eux. Après quelques secondes, énormément de feu a commencé. On a compris que c'est l'armée israélienne qui est arrivée et s'est mise à se battre avec les terroristes. Et après 40 minutes, un grand silence. Simplement que cette fois, on n'est pas sûr qui a gagné cette bataille. Ça prend encore quelques temps qu'on ait quelqu'un au téléphone qui repère notre caravane et nous dit « Oui, vous êtes à 200 mètres de nous, vous pouvez sortir. » Mais sortez avec les mains levées pour que personne ne se trompe entre vous et les terroristes. Et les garçons doivent forcer la porte parce que les terroristes ont essayé tellement de fois de l'ouvrir qu'elle est coincée. Et quand ils ouvrent enfin la porte, ils ouvrent les portes de l'enfer. C'est la pire scène que j'ai vue de ma vie. Il y a des dizaines de jeunes personnes étalées mortes par terre. Ils sont tous très bien habillés, avec beaucoup de couleurs, les filles maquillées, en robe, en jupe, parce qu'ils étaient venus pour un festival de musique. C'est une scène que j'oublierai jamais. À me rappeler que le cri « Allahu Akbar, Dieu est grand » est un cri qui est fait pour les jours de fête. Pour quand une bonne chose arrive, ce n'est pas un cri qui est fait pour tuer des gens ou pour violer des femmes. Ce sont des extrémistes, ce sont des terroristes et ne représentent rien qu'eux-mêmes.

0: Baïta à la maison, interprété par 1000 musiciens, chanteurs, choristes. Grand événement qui a eu lieu à Césarée, qui est dans le nord d'Israël. Une chanson, un hymne, pour les otages détenus à cette période-là. On va continuer et là, on va retrouver Laura Saint, qui est actuellement aux États-Unis pour une réunion planétaire concernant cette journée du 7 octobre.
1: Bonjour Serge et merci beaucoup de me donner la parole dans ton émission. Je suis ravie de vous retrouver en cette journée du 7 octobre 2026. Je me retrouve actuellement à l'aéroport de Washington DC en partance pour Miami, là où je vais assister aux commémorations du 7 octobre sur place, au mémorial de l'Holocauste et du 7 octobre, puisqu'ils ont rajouté une partie consacrée aux victimes du 7 octobre. Je voulais vous dire un petit mot d'abord pour remercier toute l'équipe, car depuis ce matin, vous faites un travail incroyable. Depuis 8h30, vous êtes connectés à cette journée particulièrement importante, 3 ans après les massacres du 7 octobre en Israël, réalisés par les terroristes du Hamas. Ici aux États-Unis, il est à peine 8 heures, donc évidemment, le pays se réveille avec la douleur de cette journée, mais je la sens pas encore totalement. Donc, je vous propose vraiment de nous suivre sur les réseaux sociaux parce que je vais vous faire partager cette cérémonie qui aura lieu donc dans quelques heures à Miami et qui sera particulièrement émouvante. Vous vous doutez bien, toutes les communautés juives de tous les courants seront conviés, évidemment, les politiques locaux, les Français aussi qui siègent à Miami, parce qu'il y a beaucoup de Juifs français qui habitent Miami. Donc j'aurai le plaisir évidemment de les interviewer et de vous relater tout ça très bientôt sur notre antenne, en direct sur les réseaux sociaux et bien sûr demain matin dans mon carnet de bord. Je voulais vous dire que j'ai une grosse pensée évidemment pour vous tous et je pense que le travail qui a été accompli aujourd'hui est d'une grande qualité et on peut être fier justement d'avoir relaté cette journée qui va s'achever donc ce soir à Marseille avec cette marche commémorative. Aller à cette marche à 18h au Palais de Justice, puis évidemment une prière sera célébrée dans la synagogue Breteuil. Nos reporters seront là et merci à eux, Nathan, Magali, Noah, la technique, Sacha, Sandra, Jean-Jacques, évidemment, sans qui tout cela ne serait possible. Je pense très fort à vous et suivez-nous sur les réseaux sociaux, Instagram, Story, et vous pourrez suivre en direct ce qui se passe ici à Miami. Je vous embrasse tous et à très bientôt.
0: Merci Laura Saint pour ton intervention dans l'émission Musique à Thème et vous pouvez suivre eh bien, cette journée sur les ondes de la radio, sur le site, sur les réseaux sociaux, tout ce qui se passe aujourd'hui et vous savez, toute l'année, on est avec vous H24 et 7 jours sur 7. On va continuer cette émission, on va reprendre le cours normal de cette émission, parce qu'on va essayer de mélanger, de mixer tout ça. Tout à l'heure, vous le disiez, Jean-Luc, Jean-Louis, Brigitte, nous, on n'est pas juifs, mais on se sent proche de vous. Et là, dans ma tête, je me suis dit, heureusement qu'il y a Noah, oui, parce même. Que j'aurais été tout seul, sinon.
2: Oui, mais tu aurais été bien soutenu, quand même, ouais, Serge.
0: Carrément.
3: Je trouve que c'est beau, il y a une mixité comme ça.
4: Hein. Non, mais Serge, on est une famille avant tout.
0: Carrément.
4: Donc, juifs, catholiques, religieux, tout ce que tu veux, on est une famille, quoi.
0: Carrément. Voilà, que vous soyez juif, catholique, protestant, musulman, vous êtes les bienvenus.
4: On est tous des frères, comme disait l'autre.
0: Hein. On est tous des frères, la vérité.
4: Eh oui, Serge.
0: Allez, c'est le moment de retrouver notre sœur de cœur, celle qui va nous faire un petit boubou pidou, mademoiselle Brigitte Jingle. 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Ah là là, j'adore le petit ping. Brigitte, oui. Alors on va parler aujourd'hui d'un film.
3: Oui.
0: Mais avant, si tu es d'accord, je te l'impose pas. Est-ce que tu serais d'accord de souhaiter un joyeux anniversaire à notre ami Jean-Louis, qui a fêté son anniversaire la semaine dernière. Juste à la version poup

0: Ah bon, ça sert.
1: Ah, oui. Alors là, bravo, bravo Brigitte. Ça,
2: t'as, t'as pas l'impression, tu avais pas l'impression d'être JFK là.
0: Attends. Ah, elle a pas dit Mr. President.
3: Mais j'ai pas osé.
1: Parce qu'en plus, parce qu'en plus à la radio, vous voyez pas ses yeux, mais les yeux de Brigitte, c'est quelque chose.
0: Dis-moi, elle s'appelle pas Fox 8 pour rien. Les yeux de renard. Alors, on va parler de quoi aujourd'hui, Brigitte?
3: Ben, écoutez, aujourd'hui, on va enchaîner, justement. C'est une journée importante du 7 octobre. Et j'ai souhaité faire une chronique sur le film de Alexandre Arcadie, qui est Fausse Note, sans dévoiler le film. Mm-hmm. Parce que, bon, justement, il ne voulait pas. Alors, voilà. J'ai eu ce privilège d'assister à l'avant-première de Fausse Note, le nouveau film réalisé par Alexandre Arcadie, avec Kad Merad, Benoît Poulvorde et Caterina Murino dans le rôle principal adapté de la pièce de Didier Caron. Ce huis clos nous entraîne dans une nuit où la musique devient le témoin d'une vérité longtemps enfouie. Dès les premières minutes, j'ai été happée par l'atmosphère du film. On croit assister à une rencontre presque anodine entre un célèbre chef d'orchestre et un admirateur un peu envahissant. Puis, progressivement, la tension monte, les regards, les silences, les mots prennent une autre dimension et le spectateur comprend que quelque chose de beaucoup plus profond est en train de se jouer. Ce qui m'a particulièrement touchée, c'est la puissance émotionnelle de cette confrontation. Alexandre Arcadie nous plonge dans une réflexion sur la mémoire, la culpabilité, la justice et la transmission. Ce n'est pas seulement un film, c'est une invitation à ne jamais oublier l'histoire et les blessures qu'elle laisse derrière elle. Kad Merad livre une interprétation remarquable. Habitué à des rôles souvent plus légers, il dévoile ici une profondeur et une sensibilité qui captivent. Face à lui, Benoît Poulvorde impressionne par son intensité. Les deux acteurs se répondent avec une justesse incroyable. Leur duo fonctionne à merveille et porte le film du début à la fin. J'ai ressenti une émotion forte tout au long de la projection. Mon cœur battait au rythme du suspense. Chaque révélation apportait son lot de questions et de réflexions. C'est un film qui ne laisse pas indifférent et qui continue d'habiter l'esprit bien après le générique. Avec Fausse Note, Alexandre Arcadie signe une œuvre à la fois intime et universelle, portée par deux grands comédiens, au sommet de leur art. Une histoire poignante, un face-à-face bouleversant et un message profondément humain. Pour ma part, je suis sortie de cette avant-première émue, touchée et reconnaissante d'avoir vécu ce moment de cinéma où l'émotion, la mémoire, l'humilité se rencontrent avec autant de force. Je me souviens ce qu'a dit Alexandre Arcadie. Ne divulguez surtout pas le film, afin de laisser à chacun découvrir toute son émotion et sa puissance. Une œuvre qui ne se raconte pas vraiment. Elle se découvre. Alors, si vous aimez le film, qui font réfléchir, qui touche le cœur autant que l'esprit, et qui vous tiennent en suspense jusqu'au bout, alors je vous invite à découvrir Fausse Note, à partir d'aujourd'hui 7 octobre, cette sortie dans les salles. Et ce n'est pas un hasard.
0: Fausse Note d'Alexandre Arcadie, présentée par Brigitte. Eh bien, ça nous donne envie d'aller voir ce film.
3: C'est vrai, effectivement.
0: Eh bien, écoute, il ne faut plus qu'à aller dans les salles
1: obscures.
0: Il faut y aller. Avec les grands écrans. Et puis, vous nous direz ce que vous en avez pensé. Merci Brigitte.
3: Merci à vous. Merci
0: que du bonheur. Écoute. On continue en chanson.
3: Allez.
0: Allez, on écoute qui?
3: Écoutez, Boy George, la chanson Will...
0: Oui, Will Dance, donc d'accord. Et puis, voilà, qui a eu quelques petites polémiques sur cette chanson.
3: Oui.
0: Mais on n'en dit pas plus.

0: Mister Boy George. Voilà, sur Radio GM, il est 15h36, on est en direct en votre compagnie, juste pour information, à 18h, le grand rassemblement que vous connaissez, vous avez entendu parler, je ne vais pas vous dire le lieu, vous savez où il est, et à 19h, la grande synagogue, deuxième grand rassemblement. On va continuer en musique avec une chanson interprétée. S'il y en a un qui rigole sur ma façon de prononcer, il est exclu pendant 30 secondes. Elle s'appelle Shimrit Grill Summer.
1: On est obligé.
2: Bon, on part tous 30 secondes.
0: On est obligé. J'en étais sûr. Alors, on va vous interpréter une chanson qui s'appelle Merapes at Aor. Ce qui veut dire, Jean-Louis.
2: Ah ben, Jean-Louis. Ce que tu veux, je vais faire
3: là tes souhaits.
0: Voilà. Alors, Merapes at Aor, ça veut dire Merapes, chercher la lumière.
1: Oh oui.
0: Alors, cette chanson, elle a été écrite par Shimrit. Et en fait, c'était au mois de décembre. Elle écoutait les messages déchirants des familles des otages qui espéraient être entendus parce qu'ils étaient dans les tunnels et la famille, elle criait, elle se lamentait et elle voulait avoir des nouvelles, ce qui est évident. Et chacun de ces messages, ce qu'elle dit, Shimrit, lui a brisé le cœur. Et elle a décidé d'enregistrer immédiatement une chanson. Cette chanson raconte que vers la fin du processus de la création de la chanson, elle a demandé à un violoncelliste qui s'appelle Michael d'ajouter quelques notes à cette chanson. Cette chanson, elle veut dire tout simplement « Où dors-tu ce soir ? Est-ce que quelqu'un se soucie de toi ? Je n'aurais jamais osé poser de telles questions. Est-ce que tu as chaud ? Est-ce que tu as froid ? As-tu une couverture ? Est-ce que tu me sens comme je te sens dans le noir ? Dans le froid, assis à la recherche de la lumière. Cet amour, personne ne pourra le briser. Sais-tu combien je pense à toi ? Je dois te demander pourquoi tu es toujours là-bas. Chez moi.

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1: Et c'est que du bonheur, il est 15h41, on est en votre compagnie, on est en direct, et on va continuer cette émission avec l'incontournable, l'incroyable, le magnifique, le sublime. J'arrête ?
2: Oui.
1: D'accord. Parce que passer derrière Brigitte, je peux t'assurer que c'est très difficile.
2: Quand même.
1: Oui, je me comprends. Oh, derrière, derrière la chronique de Brigitte. D'accord.
2: Voilà, là c'est plus précis.
1: Voilà, il vaut mieux mettre les points sur les i et les barres sur les t. Allez, c'est parti.
3: Une histoire ? Une chanson ? Et si je vous racontais l'histoire de cette chanson ?

0: whoosh.
1: Et ce whoosh nous fera toujours kiffer.
2: J'adore ce...
3: Tu sais que je ne l'ai pas eu la semaine passée, ce whoosh.
1: Tu n'étais pas là, je ne l'ai pas eu.
2: Tu sais que, sincèrement, je crois que dans la bande-annonce, là, le meilleur moment, c'est le whoosh à la fin.
3: Le whoosh, c'est excellent.
1: Mais c'est pour ça que, d'ailleurs, on va faire le jingle qu'avec le whoosh. Alors, aujourd'hui, on va rester un petit peu dans le thème, oui, avec une chanson de M. Jean-Jacques Goldman qui s'appelle « Comme toi ».
2: Comme toi. On peut y aller, Serge ?
1: Mais je t'en prie.
2: Oui. Alors, nous sommes en 1982, Serge. Jean-Jacques Goldman est chez ses parents. C'est un après-midi pluvieux. Il est assis sur le canapé. Il s'ennuie. Il boit son café. Puis, en face de lui, il y a une bibliothèque. Là, il se lève pour aller choisir un livre. Et puis, il voit un album. Un album photo. Il le prend. Il le feuillette. C'est un album photo de famille. Et là, il tombe sur une photo, c'est la photo d'une petite fille, comme les autres. Elle sourit. Elle a l'air heureuse. Elle pourrait être la copine de classe de n'importe quel enfant. Et Goldman pense immédiatement à sa propre fille. Il se dit en quelque sorte, cette petite-là, elle aurait pu avoir exactement la même vie que la mienne. Sauf que cette photographie appartient à une autre époque. La petite fille s'appelle Sarah dans la chanson. Elle joue, elle va à l'école, elle a ses rêves, ses petites habitudes, bref, une vie normale. Et puis petit à petit, Goldman nous fait comprendre que cette petite fille est juive pendant la Seconde Guerre mondiale. Et là, la chanson devient bouleversante parce qu'il ne raconte pas l'histoire avec des grandes phrases ou des chiffres. Il nous montre simplement une enfant. Une enfant qui aurait pu grandir, aimer, rire, avoir des enfants. Mais son destin va être brisé par la Shoah. Et c'est justement ça qui rend Comme toi si forte. Goldman nous oblige à regarder cette petite fille comme une personne, pas comme une statistique. Et derrière cette chanson, il y a aussi une question terrible. Qu'est-ce qui aurait changé si cette petite fille avait vécu aujourd'hui ? Une petite fille, Sarah, c'est une photo figée sur une photographie. Devenue, grâce à Jean-Jacques Goldman, une petite fille que plusieurs générations n'ont jamais oubliée. Parce que derrière, comme toi, il n'y a pas simplement une chanson. Il y a le souvenir d'une enfant qui aurait pu être comme nous. Et maintenant, je vous invite à écouter la chanson « Comme toi ». Interprété par Jean-Jacques Goldman.
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0: incontournable, Jean-Jacques Goldman.
1: Oui. Oui.
0: Voilà, tout ce qu'il écrit, c'est d'une précision suisse. Bien, on va continuer cette émission avec un reportage de Mia Chem. Alors, Mia Chem, c'est une fille qui était au Sidnova, qui faisait la fête. Elle a été capturée 54 jours à Gaza. Je vous laisse écouter son témoignage.
2: En vérité, j'avais un sentiment de détresse, comme si je savais que quelque chose allait se produire. Je n'arrivais pas à m'amuser. Après quelque chose, comme 25 minutes de route, deux camionnettes avec des terroristes sont sur le bord de la route. Elia me crie « Mia, ils tirent !» Et ils ont commencé à tirer sur nos vitres. Une camionnette est passée avec des terroristes. Un membre du Hamas m'a tiré une balle dans le bras, de très très près. J'ai crié « Je n'ai plus de bras ». J'étais sûre que je n'avais plus de bras. Je ne veux pas mourir. Je prie. Elia a crié. S'il te plaît, Mia, viens avec moi, s'il te plaît. J'avais peur. J'ai cru qu'ils allaient lui tirer dessus. Je ne l'ai jamais revu. C'était une décision rapide d'aller avec lui ou de rester et mourir. Donc je suis allée avec lui. Il a commencé à me toucher la poitrine. Je tenais mon bras, j'étais pleine de sang. Et là, j'ai commencé à crier comme une folle. Puis de nulle part, arrive une voiture avec quatre terroristes à l'intérieur. Ils m'ont tiré par les cheveux et m'ont fait rentrer dans la voiture. M'a baissé la tête et nous sommes allés à Gaza. C'est à ce moment-là que j'ai compris que je suis otage du Hamas. Ils m'ont dit « Mets le hijab, cache-toi, habille-toi en femme arabe pour ne pas être reconnue ». J'ai vu le chirurgien, je n'ai pas vu son visage. Il m'a dit « Vous n'allez jamais revenir à la maison ». Je suis dans une salle de 2 mètres carrés, deux personnes, moi et un terroriste. Ils me regardent, ils m'observent 24 heures sur 24. Il y a la peur d'être violé, la peur qu'il prenne son arme et tire une balle dans ma tête. Certains jours, je n'avais rien à manger. Ses enfants venaient, se moquaient de moi. Ils te regardent comme un animal. J'ai peur que quelque chose se passe, qu'ils me touchent. C'est très probable que si nous étions seuls, cela serait arrivé. Sa femme ne pouvait pas supporter l'idée que j'étais toute seule avec lui dans la même salle, avec son mari. Il y a une fois où je me suis étouffée dans mes sanglots. Il me regarde, me dit en arabe, « Ça suffit, arrête de pleurer. » Je me suis dit qu'il faut que je reste forte. Je pensais à ma mère, ce qu'elle doit traverser en ce moment. Je n'ai pas vu la lumière du jour pendant 54 jours. On ne peut pas dormir une heure quand un type du Hamas est à 5 mètres de vous. Je lui demandais combien de temps ça allait durer, ça le faisait rire. Il y a une fois où il est devenu dingue. Il a pris sa calache, j'étais sûre qu'il allait me tirer une balle dans la tête. Vous savez, une minute avant de sortir de là, un membre du Hamas m'a dit avec une caméra dans les mains, « Dis que les gens à Gaza sont gentils, dis des bonnes choses de nous. »
3: Si c'était moi avec la caméra, est-ce que vous diriez réellement ce que vous pensez ?
2: Je ne veux pas dire de gros mots. Quand j'ai vu une voiture de Tsahal, j'ai eu un soupir de soulagement. Je me suis dit, ça y est, je suis enfin sortie de ce cauchemar. J'ai des souvenirs horribles qui remontent. Ça me fait du mal.
4: Après la deuxième opération, elle a eu des convulsions, de l'épilepsie causée par le manque de sommeil et le trauma.
2: Cette épilepsie, je n'en ai jamais eu auparavant et jamais dans ma famille. Et là, quand je suis rentrée chez ma mère, chez moi, je peux enfin m'exprimer, exprimer mes sentiments. Ça ressort physiquement. C'était mon rêve de rentrer. Je n'en reviens toujours pas que je suis rentrée à la maison.
0: Voilà, petit témoignage de Mia, 54 jours de détention entre les mains des barbares. Pas envie de dire même le Hamas, c'est pas la peine. Allez, on va continuer. Si vous voulez vous exprimer, les enfants, aujourd'hui, je sais que c'est une émission.
1: Mia avait fait. On l'a vu souvent à la télé pour faire témoignages.
5: C'est incroyable qu'à notre époque, il y a des gens qui vivent encore de telles atrocités. Voilà.
6: Il n'y a rien à dire sur ça.
5: Serge, qu'est-ce que tu veux dire?
6: Ça n'a pas de nom.
1: Ils sont élevés. Ils sont élevés dans la haine. Pour eux, c'est normal. Pour eux, c'est normal puisqu'ils ne connaissent pas l'amour.
0: Voilà, au lieu de leur donner des...
1: Du coup, on ne donne que ce qu'on nous a donné. On leur a donné que de la haine et des armes.
0: Il faudrait peut-être leur donner des stylos et des livres. Tiens, j'ai une petite information. Hier, dans le 8e arrondissement à Paris, il y a un jardin, il y a une allée d'un jardin qui a été baptisée, je veux dire, au nom des trois enfants Bibas qui ont été enlevés et tués à Gaza. Voilà. Merci en tout cas à la mairie de Paris d'avoir eu ce geste, car oui, il y a eu très très mauvais, mais peut-être qu'il faut voir un avenir meilleur.
1: Oui, mais moi je voulais ajouter justement sur cette pancarte l'enfant
0: Bibas.
1: Non.
0: Les enfants Bibas.
1: Non, il y a le prénom. Oui, il y a le prénom. Il y a
0: Pierre Bibas. C'était le petit.
1: Oui, et il y en a un enfant de 4 ans, ils ont dit qu'il avait 9 ans quand il est mort. Alors la prochaine fois, il faut qu'il regarde un petit peu et qu'il s'informe pour pouvoir marquer, déjà, pour le respect.
0: Voilà, ceci est dit. Très bien. Alors, puisqu'on continue l'aventure, et bravo pour vos interventions, on va continuer. Allez, et là, c'est la pochette surprise. Je ne sais jamais ce qui va se passer. Personne ne sait. C'est la seule et unique. Noah et son coup de cœur.

0: Alors Noah, on va parler, je suppose qu'on va parler peut-être du 7 octobre ou quelque chose qui se rapproche du 7 octobre.
1: Je sais pas comment t'as deviné.
0: Ben je sais pas, j'ai un don.
1: Tout à fait, mon coup de cœur cette semaine sera un peu différent des autres, un peu plus long d'ailleurs. Quand j'étais petite, j'entendais mes grands-parents me raconter l'Algérie. Et leurs histoires, je m'en souviens très bien. Mais ce qui m'est resté aussi, c'est leur façon de la raconter. Ils parlaient des lieux, de la chaleur, des odeurs, de ce qu'on mangeait, des rues dans lesquelles ils avaient grandi. Et quand ils en parlaient, j'avais presque l'impression de connaître un pays dans lequel je n'avais jamais mis les pieds. Comme si certains endroits pouvaient continuer à exister en nous simplement parce qu'on les raconte. Alors aujourd'hui, j'avais envie de faire un peu la même chose avec vous. J'ai envie de vous raconter Israël, mon Israël. Pas celui des journaux télévisés, des cartes ou des analyses géopolitiques, celui que je connais, celui que j'aime et celui auquel je pense forcément encore davantage aujourd'hui en ce 7 octobre. Alors fermez les yeux quelques secondes, je vous emmène avec moi. Israël, pour moi, ça commence par cette chaleur qui vous enveloppe dès que vous sortez de l'aéroport. Et puis très rapidement, la mazgan, la climatisation. Parce que soyons honnêtes, à peine arrivé dans l'appartement, c'est probablement la première chose que j'allume. Ensuite, il y a les odeurs. Le café, les épices, le pain chaud, la nourriture partout. Et il y a le bruit. Parce qu'Israël, ce n'est pas vraiment un pays silencieux. Ça parle fort, ça klaxonne, ça s'interpelle. Vous entendez des « Regari » lancés d'un bout à l'autre de la rue. Ça débat pour tout et parfois pour rien. Bref, ça vit. Et Tel Aviv, c'est exactement ça. Il suffit de marcher sur la taillelette pour avoir l'impression que tout se passe au même endroit. Il y a ceux qui courent sous 35 degrés, personnellement je ne comprendrai jamais, ceux qui font leur sport sur les machines installées face à la mer, ceux qui jouent de la guitare, qui chantent, qui discutent dans le sable. Et puis Tel Aviv pour moi c'est aussi la nuit. Mes souvenirs d'Israël ce sont forcément ceux d'une jeune fille qui part en boîte de nuit et qui en sortant s'arrête au McDo d'une amal pour manger quelque chose avant de rentrer. C'est aussi le chouk. Déambuler entre les étals et essayer de négocier un bracelet avec un œil ou un chai en utilisant la phrase que tout bon touriste français connaît,
0: Kamazéolé.
1: Kamazé. Parce que on se dit que si on va jusqu'à Kamazéolé, on va immédiatement être pris pour des touristes.
0: Exact.
1: Alors que bon, la plupart du temps, ils savent déjà très bien qu'on est français. Mon Israël, ce sont aussi des journées entières à Frischmann ou Gordon Beach. Précisément ces plages-là, parce que c'est là que se retrouvent tous les Français. On râle de tous se retrouver au même endroit, mais chaque été, on finit quand même les pieds dans le même sable. Et pas très loin, il y a évidemment Soudour, ce délicatessen où vous pouvez faire un sandwich avec je ne sais combien de variétés de charcuteries différentes. Et là, mon hébreu devient soudainement beaucoup plus performant. Mayo ve pesto pour les sauces, et dans mon cas, ve echad kola ragil bevakasha, un coca normal s'il vous plaît. Alors ne vous méprenez pas, ce n'est pas parce que je vous sors quelques phrases en hébreu que je sais le parler. Disons que je sais juste me débrouiller lorsqu'il s'agit de manger, prendre un transat à la plage, acheter des souvenirs et négocier un taxi en sortie de boîte. C'est déjà pas mal, non? Et puis évidemment, il y a Natania. Pas seulement parce que c'est devenu pour beaucoup la ville des Français. Natania, pour moi, c'est ma famille. Mes oncles, mes tantes, mes cousins, mes cousines. Ceux que je ne vois parfois qu'une fois par an. Ceux avec qui il existe parfois une barrière de la langue, mais qui, à chaque fois que je les retrouve, me donne l'impression qu'on s'est quitté.

Et 3 ans plus tard, impossible de raconter mon Israël sans penser à toutes les vies bouleversées ce jour-là. Aux victimes, aux personnes enlevées, à celles qui sont revenues, à celles qui ne sont jamais revenues, à leurs familles. Pendant tout ce temps, il y a eu leurs visages, les rubans jaunes, et cette place des otages à Tel Aviv, où des milliers de personnes se sont retrouvées pour qu'ils ne soient jamais oubliés. Et ce mouvement a dépassé les frontières d'Israël. J'en ai moi-même fait l'expérience. Parce qu'après le 7 octobre, à des milliers de kilomètres de là, je me suis sentie terriblement impuissante. Alors avec ma meilleure amie Marion, que j'embrasse, on a ressenti le besoin de faire quelque chose à notre toute petite échelle. Nous avons pris la tête du collectif 7 octobre à Marseille. Et pendant des mois, nous avons passé des soirées, parfois des nuits entières, à coller dans les rues de Marseille les photos des otages. Encore et encore. Simplement pour que leur visage reste là, pour qu'on ne les oublie pas. Et nous avons continué sans relâche jusqu'au retour des derniers otages. Ce que nous avons fait à Marseille, d'autres l'ont fait ailleurs, à leur manière, partout dans le monde. Et c'est peut-être ça que je trouve le plus beau. Être à l'autre bout du monde, se sentir complètement impuissant face à ce qu'il se passe, et malgré tout se demander « qu'est-ce que je peux faire moi ?» Même si c'est minuscule, même si c'est simplement une photo collée sur un mur, faire quelque chose. Parce que cette façon de se soutenir dans l'épreuve n'est pas née le 7 octobre. Je l'ai toujours ressenti en Israël et plus largement dans le peuple juif. Quand quelque chose arrive, on est là. La famille, les amis, et parfois de parfaits inconnus. C'est peut-être ça finalement, cette fameuse résilience dont on parle tellement. Pas faire comme si rien ne s'était passé, pas oublier, mais continuer sans oublier. Continuer à remplir les terrasses, à aller à la plage, à chanter, à rire, à aimer, et oui, à danser. Parce qu'après tout ce qui s'est passé, ces quelques mots résonnent forcément autrement. We will dance again, on dansera encore. Et aujourd'hui, si j'avais envie de vous raconter mon Israël, c'était aussi pour ça. Pour qu'en cette journée particulière, on se souvienne évidemment de tout ce qui a été brisé le 7 octobre, mais aussi de tout ce qui continue d'exister. Et vous le savez, je termine toujours mes coups de cœur en musique. Alors aujourd'hui, je choisis Tfila, interprétée par Omer Adam. Tfila, en hébreu, ça veut dire prière. Omer Adam l'avait reprise en 2020, pendant le Covid, à un autre moment où les Israéliens étaient séparés les uns des autres. Les deux épreuves n'ont évidemment rien de comparable, mais j'aime l'idée de terminer avec une chanson qui existait déjà avant le 7 octobre. Parce que cette façon de rester liée quand tout va si, elle non plus n'est pas née il y a 3 ans. Elle était déjà là, et elle est toujours là. Alors pour terminer cette chronique sur mon Israël, voici Tfila d'Omer Adam.

0: Clémenceau, Jean-Louis Clément, on va parler du 7 octobre.
1: Oui, ben non, c'est pas évident de parler des insos dans cette émission, parce que c'est vrai qu'il y a beaucoup de moments d'émotion et tout, c'est vrai que c'est pas évident.
0: On fait un mix, un mix de la véritable émission à aujourd'hui une journée de mémoire.
1: Voilà, donc aujourd'hui on va parler un peu des animaux, on va parler du comportement de certains animaux, et c'est vrai que ça va détendre un peu l'émission.
0: D'accord, voilà. Alors, à une condition.
1: Oui.
0: Que tu nous chantes les crocodiles.
1: Ah, les crococos, les crococos, les crocodiles. Ça te va comme ça?
2: Tu ne travailles pas pour la Coste, toi?
0: Ah, très bien, voilà. On a les chœurs à côté.
1: Alors.
0: Allez, on y va. 3, 4.
1: Ah, les crococos, les crococos, les crocodiles.
3: Sur le bord du Nil, ils sont partis, n'en parlons plus.
1: Et voilà.
0: Et bravo.
2: Bravo à tous les deux.
1: Ça peut peut-être devenir une tube, ça. Ça va.
2: Tu veux de quoi, de dentifrice?
0: Si ça fait une tube, ouais, exactement. Alors, je veux bien ton producteur. Bon. Alors, on y va.
1: Est-ce que vous avez déjà vu des fourmis dormir?
2: Jamais.
1: Jamais. Eh bien, en réalité, elles ne dorment pas, elles se reposent. Les fourmis ne dorment pas vraiment.
0: Mais elle gronde, la fourmi?
1: Oui,
0: elle gronde. La fourmi gronde.
1: Je connaissais cette blague, j'avais 3 ans.
2: Oui, moi aussi.
0: Eh ben, excuse-moi, j'ai 3 ans. Et la fourmi gronde.
1: Bon.
0: Voilà.
1: Donc, pour se reposer, elles vont se mettre dans un état dit végétatif plusieurs fois par jour pendant quelques minutes seulement. Leur température diminue et leurs membres se relâchent et elles restent immobiles avant de se répartir pour plusieurs heures de travail. Et tu sais que le manque de repos pour une fourmi a des conséquences directes sur son espérance de vie.
2: Mmh. Tu sais, Jean-Louis, je te coupe.
1: Oui, coupe-moi.
2: Il faut lire le livre de Weber, Les fourmis. Non, par rapport
3: à... Non, il a raison.
1: Ouais, c'est
3: raison.
2: C'est excellent.
0: Bon. Il n'y a pas un seul livre, il y en a plusieurs.
2: Il y en a 2 ou 3. Mais il est... Jean-Louis, si tu aimes les fourmis, je sais que tu les adores.
1: Maintenant, je vais te parler des souris.
2: Ah, les souris.
0: Attends, il paraît que les fourmis, elles peuvent porter... 10 fois leur poids.
1: Plus que 10 fois.
0: Plus que 10 fois.
1: Ouais. Comme nous, pareil. On peut nous.
0: Toi déjà, si tu arrives. Nous déjà, on te supporte.
1: Oui, c'est déjà pas mal. Ouais. Bon, alors est-ce que vous savez que les souris peuvent ressentir la tristesse d'une autre souris?
0: Honnêtement,
2: pas du tout.
1: Les tests ont montré que cette transmission de douleur se ferait par l'odorat.
0: D'accord.
1: C'est-à-dire qu'elle exciterait une corrélation complexe entre le transfert d'émotion de la souris et le mécanisme de communication des autres souris. Donc les souris, en gros, elles peuvent ressentir la tristesse d'une autre souris.
0: Si elles ont excité.
2: Par rapport à la douleur à l'odeur.
0: L'excitation.
1: Excitation.
2: Non, mais je crois l'odeur, tu as parlé de l'odeur, non?
1: L'odeur, non.
2: Non, j'ai pas compris, alors.
0: Non, change de casque.
1: Voilà. Alors, vous savez que tous les animaux n'ont pas la capacité cognitive de se reconnaître dans un miroir. C'est-à-dire, tu mets un animal, il ne saura pas que c'est lui en face dans le miroir.
3: Oui, il sautait dessus.
0: Oui,
1: voilà. La conscience de soi est une chose assez rare dans le règne animal. Pourtant, il y a quelques animaux qui arrivent à faire ça. Donc, on le savait chez les chimpanzés et les dauphins.
0: Et les chiens aussi.
2: Le dauphin se reconnaît dans le miroir?
1: Ouais. Bon, il n'y a pas beaucoup de miroirs dans la mer. Eh bien, il y a un autre animal qui se reconnaît dans un miroir.
0: Qui ça?
1: Un éléphant.
0: Ça trompe énormément.
1: Mais un éléphant, il est pourvu d'une capacité cognitive qui leur permet de se reconnaître dans un miroir.
2: Ah bon?
1: Ouais.
0: D'accord. Par contre, l'histoire du dauphin et du miroir, moi je veux bien.
1: C'est des études, c'est pas non plus, ils vont pas mettre un dauphin devant, miroir devant le dauphin.
2: Peut-être ils ont dû le faire dans des trucs comme. Marineland, tout ça là. Oui. Tu sais? Il n'y a que là qu'ils peuvent le faire, il n'y a pas de miroir sinon dans la mer.
1: En fait, vous ne croyez pas mes insos, quoi, c'est ça?
0: Non, attention. Les histoires, les insos de Jean-Louis, c'est tout vrai.
2: C'est vrai.
0: Voilà.
1: Alors après...
0: Sauf ce qu'il dit.
1: Savez-vous la couleur du lait d'hippopotame?
0: Ben, jaune.
3: Normalement, il est blanc.
1: Il est blanc. Sauf que lors de fortes chaleurs... et le soleil qui cogne très très fort, l'animal dégage un fluide plutôt visqueux de couleur rose.
0: Ah ouais?
1: Ouais, c'est ce qui lui permet de se protéger du soleil. Mmh. C'est un genre d'écran total naturel. Et il se mélange à son lait, et ce qui fait que l'hippopotame a du lait rose. Mmh. Voilà. Lors de fortes chaleurs. Voilà.
2: C'est bon. Les fraises.
1: Voilà. Et on va finir par un peu de romantisme, pour finir un peu, avec les loutres de mer. Eh bien, ouais, qu'est-ce que tu veux que je te dise?
0: Et tu bosses là-dessus, toi?
1: Ben oui, je bosse. Alors, vous savez que les loutres marines vivent principalement dans le Pacifique Nord et surtout, elles dorment en se flottant dans l'eau. Et pour ne pas se perdre et s'éloigner du groupe, elles s'accrochent alors les unes aux autres pendant leur sommeil avec leurs petites pattes.
2: Ah bon?
1: Voilà. Et je pense que si tous les hommes feraient pareil, ça serait vraiment, ça changerait peut-être la face du monde.
0: Peut-être.
1: Parce
0: peut-être.
1: Qu'il n'y a pas de guerre chez les animaux.
2: Si on réfléchit dans la jungle un peu quand même.
4: Mais oui, mais en fait, quand ils se battent, c'est pour manger.
1: Pour se nourrir,
4: voilà.
1: Mais sinon, il n'y a pas de guerre.
4: Tout à fait. Comme en fait c'est nous. Pour tuer, pas pour plaisir, voilà. pour manger.
1: Donc si on prenait un peu modèle sur eux, ce serait peut-être
0: mieux. Ça, c'est une bonne idée. Voilà. Bon, aimez-vous les uns, les autres, les animaux, comme les humains. Terminerai.
4: Non, terminerai. Les humains, ils s'aiment les uns sur les autres, c'est pas pareil.
0: Bon. Allez, on va continuer en chanson. Je vous ai dit aujourd'hui, programmation musicale spéciale 7 octobre. Celle qu'on va écouter aujourd'hui, elle était à l'Eurovision. Elle a terminé deuxième du jury en 2024 et première des votes des téléspectateurs. Elle s'appelle Eden Golan. La particularité de cette chanson, quand elle a chanté lors des demi-finales, elle s'est fait huer, c'était à Stockholm en Suède, elle s'est fait huer par tout le public. Qu'est-ce qu'ils ont décidé, qu'est-ce qu'a décidé le staff israélien? C'est de rentrer dans la loge. Ils ont réuni tout le staff autour d'elle. Et pendant qu'elle était en train de chanter, son staff l'a huée, l'a sifflée, l'a injuriée pour que le jour de la finale, elle puisse se renforcer. Voilà ce qui fait la force.
2: Alors, stratège. Serge, je vais te poser une question.
0: Je t'en prie.
2: Pourquoi on hue Israël? Pourquoi? Qu'est-ce qui se passe dans la tête des gens? Pourquoi?
0: Par rapport à tout ce qui s'est passé, et c'est la question qu'on posait tout à l'heure, c'est qu'au début, tout le monde disait qu'il y a eu les otages, tout le monde était en train de se plaindre, et une semaine après, tout le monde s'est retourné contre Israël, et trois ans après, on continue sans savoir
2: pourquoi.
0: C'est
2: inexplicable.
0: Sachez une chose, c'est que quand on déclare la guerre, ne vous attendez pas à ce qu'il n'y ait pas de répondant. Quand il y a la guerre, malheureusement, il y a des désastres, il y a des tués, il y a des... C'est comme ça, c'est la guerre. Alors, plus de guerre, il n'y aura plus de problème. Voilà. Alors, pourquoi la réponse? Simplement, c'est la haine interne. Qu'est-ce qu'ils croient? Vous croyez quoi? Ils sont rentrés pour prendre le pays? C'est pas possible. Ce pays-là, je vais vous le dire, c'est un pays qui a pas plus de 22 000 km². Pour vous donner une petite référence, la France, c'est 672 000 km². Alors, un petit État qui n'est pas plus grand qu'un département, je vais vous dire une chose, les amis, il y a une main de Dieu. Et là, moi, je suis croyant, qui protège ce pays. C'est pas possible que depuis 48, l'indépendance, de 1948, l'indépendance de l'État d'Israël, ce pays entouré par, avoir eu autant de guerres et être ciblé, et puisse résister. Donc, moi, je suis croyant, je vais vous dire, il y a la main de Dieu sur ce pays. Donc, c'est pas un territoire, c'est juste, quand ils sont rentrés le 7 octobre, une question de vouloir, d'avoir la haine, des gens, tout simplement. Donc, pourquoi ils ont sifflé pour la haine des gens?
2: Tu siffles?
4: Oui, mais bon.
2: Tu siffles? Attends, tu siffles un pays, un État, enfin un pays, Israël, qui a.
0: Attends, une artiste, c'est même plus politique.
2: Non, mais c'est pas musical, l'artiste qu'ils ont sifflé. C'est pas l'artiste qu'ils ont sifflé.
0: Bien sûr,
2: ils ont sifflé,
4: c'est carrément.
2: Ils ont sifflé Israël, d'accord? Ils viennent de souffrir. Le peuple vient de souffrir. Il y a eu un massacre. Et pourquoi tu les siffles? Je ne le comprends pas, ça.
0: Ben, il faut
4: parce que c'est justement de la désinformation.
0: Il faut rentrer dans la tête des gens. Allez, on écoute Eden Golan. Écoutez la chanson. Vous savez comment elle s'appelle, cette chanson? Vous vous rappelez? Elle a représenté
2: l'Eurovision.
0: Hurricane.
2: Ah oui.

0: Hurricane.
1: Hurricane, interprété par Eden Golan. On va continuer cette émission spéciale 7 octobre avec un petit reportage d'une personne qui a visité avec le Keren Hayesod, pour le citer, les sites de les sites de Nova, les kibboutzim et le lieu où ont été ramassées toutes les voitures, les milliers de voitures volées. Elle va nous raconter cette visite. Et comme elle dit elle-même, elle est israélienne, et elle-même, elle dit, j'aurais pu être ce jour-là au lieu de ce site Nova. Kfaraza, c'est le kibbutz qui a été le plus touché. C'est un kibbutz, c'est un petit village, d'accord? C'est un village d'ailleurs, qui a été le plus touché. Elle en parle, Kfaraza, le site Nova. Je vous laisse écouter.
2: Ils avaient mon âge, la vie devant eux et des rêves plein la tête. Le 7 octobre 2023, Sivan et Naor sont réveillés à 6h29 par une salve de roquettes provenant de Gaza. Ils ne le savent pas, mais des terroristes viennent d'entrer dans le kibbutz. Ils seront sauvagement tués dans leur maison vers 11h15. Ils avaient 23 ans. La famille du couple a décidé de laisser leur maison telle qu'elle et d'y permettre les visites. En entrant, on peut comprendre la violence et la haine par laquelle ils ont été massacrés. On peut aussi imaginer la terreur qu'ils ont dû ressentir en contemplant leurs derniers instants. À Kfaraza, 64 habitants ont été massacrés et 19 ont été enlevés par les terroristes du Hamas. C'est le triste sort qu'a subi Tal Eilon, un père de 3 enfants. Sa mère Liora nous a raconté son histoire lors d'un tour organisé par le Keren Hayesod. Le matin du 7 octobre, lorsque Tal a appris que les terroristes étaient entrés dans le kibbutz, il s'est dirigé vers l'armurerie avec d'autres habitants. Il est tombé au combat en essayant de protéger sa famille et sa communauté. La famille est restée enfermée dans la maison en entendant des cris et des coups de feu sans savoir s'il était toujours vivant. Ce qui me frappe toujours, c'est le contraste bouleversant entre l'horreur des actes commis dans cette région et la beauté paisible des lieux où ils se sont déroulés. Et c'est en arpentant la fameuse route 232 que nous arrivons sur le site du Festival Nova. J'aurais pu faire partie de ces jeunes massacrés durant le festival de musique. Moi aussi, j'aurais pu aller danser le 7 octobre. Les terroristes ont commis l'impensable. Ils ont tué, kidnappé, brûlé, torturé, mutilé, violé des centaines de jeunes Israéliens, pour la plupart dans leur vingtaine. Ça aurait pu être moi, ça aurait pu être vos enfants, ça aurait pu être vous. À Nova, 364 festivaliers ont été tués. 19 policiers ont perdu la vie dans l'exercice de leurs fonctions et 44 personnes ont été kidnappées vers Gaza. Beaucoup ne sont pas revenus vivants. Nous avons repris la route vers le cimetière des voitures. Beaucoup d'Israéliens sont morts dans leurs véhicules en essayant de s'enfuir. 1648 voitures sont entreposées au cimetière des voitures de Tkouma. Par ailleurs, des ambulances ont été attaquées par des terroristes du Hamas alors qu'elles venaient en aide aux civils. On peut voir que les carrosseries sont criblées d'impacts de balles. La police scientifique et l'association Zaka ont dû récupérer des corps et des restes humains dans des centaines de véhicules afin de pouvoir procéder aux identifications des victimes et les rendre à leurs familles. Ça aurait pu être moi, c'est une pensée qui me hante depuis presque 3 ans. Il y a eu un avant, un après 7 octobre. Nous n'oublions pas à quel point la haine peut conduire aux pires atrocités. Les actes commis le 7 octobre sont d'une telle violence que je me résous à me dire qu'il est impossible que ces hommes appartiennent à l'espèce humaine au même titre que moi.
1: Voilà encore un témoignage d'une personne qui n'était pas sur le site, mais qui a visité le site. C'est une Française israélienne. Et je vais refaire une petite parenthèse, il y a eu 54 Français qui ont été pris en otage également. Donc, il n'y a pas eu que des Israéliens. Mmh. Il y a eu également beaucoup de personnes hors Israël qui ont été prises en otage. Beaucoup de touristes et aussi beaucoup de gens des Sri Lankais qui travaillaient en Israël, qui travaillaient dans les kibboutzim, qui ont été pris en otage
3: aussi, oui.
1: Également. On va écouter une chanson interprétée par Sagi Degel Shen. Cette chanson qui s'appelle Toda Al Amili, ce qui veut dire merci pour vos messages. Sagi, en fait, a été kidnappé. Il est resté 500 jours, 499 exactement, en otage. quand il est rentré en Israël, qu'il a été libéré, la première chose qu'il a faite sur son lit d'hôpital, il a pris un stylo, il a pris un papier et il a composé des chansons puisqu'il était chanteur, musicien. Et il a composé une chanson qui rappelle un peu tous les messages qu'il a reçus d'affection. Et tous ces messages, il les a écrits en texte. Il en a fait une chanson. Toda Alamili, merci pour vos messages.

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1: 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Magnifique chanson. Moi, j'ai craqué sur sa voix et bien sûr sur,
2: ben écoute, Serge, sur son texte. Je te disais hors antenne, mm-hmm. en écoutant la musique, la chanson, je te disais, je comprends pas tout, je comprends pas ce qu'il dit, mais par contre, la mélodie elle est magnifique. Oui. Et je te remercie, Serge, parce que tu nous as fait la traduction en même temps. Mm-hmm. Donc, et les paroles sont magnifiques aussi.
3: Mais il chantait pas, Serge.
2: Ah non, non, forcément.
4: Et pourtant, il pleut aujourd'hui.
1: Ouais. Non, excuse-moi, il a plu, il fait soleil.
5: Mais là, il fait soleil magnifique, ça. Tu vois. Ouais. On a même le soleil avec nous.
1: Je ne chanterai jamais. Par contre, si je regarderai peut-être pas, je ne vais pas chanter, mais j'adore regarder la télé. Et la télé du passé. Et quand c'est la télé du passé qui est présentée par Jean-Louis Clément, je peux vous dire que quand c'est du passé, c'est repassé et dépassé.
2: Oui, il y a des plis.
1: Et c'est comme ça.

0: Alors moi, puisqu'on parle du 7 octobre, on parle de sécurité, je voudrais que tu me parles, si c'est possible.
1: Oui.
0: De
1: quoi?
0: Je sais pas, peut-être de la CIA, du Mossad, des
1: eh bien,
0: agents
1: secrets.
0: Tu vas voir
1: qu'on n'en est pas loin, mais tu es fort, toi, tu es presque un demain, Serge. Ouais, mais
0: écoute,
1: tu es très fort.
0: Non,
1: aujourd'hui, on va parler d'une série.
0: On est en lien, toi et moi.
1: Donc, le titre original, ça s'appelle The Man from U.N.C.L.E. Est-ce que vous savez ce que c'est? C'est une série très connue.
0: Oui, c'est l'oncle de...
1: Voilà, l'homme qui venait de l'oncle. Non, en réalité, c'est les agents très spéciaux.
2: Ah,
1: vous vous rappelez
2: oui.
1: Jean-Luc, tu te rappelles des agents très spéciaux?
2: Oui, bien sûr.
0: Ça, c'est votre génération.
1: Non. Oui, toi, tu es plus jeune que nous, Serge.
2: Non. Lui, il est encore de la génération d'en dessous.
0: Préhistorique.
2: Eh oui.
0: Oui, monsieur, j'assume.
1: Alors, donc, c'est
0: première génération.
1: Les agents très spéciaux ont été diffusés à partir du 26 janvier 1967 sur la deuxième chaîne de l'ORTF. Il y a eu 105 épisodes de 50 minutes qui ont été répartis sur 4 saisons. La première saison était en noir et blanc et ensuite les 3 autres en couleur. Bravo
2: oui.
1: Jean-Luc. Oui, il n'y en a qu'un qui suit.
2: Je suis.
1: Alors, je vais vous expliquer un peu vite fait ce que c'est le synopsis de la série. Donc, en pleine guerre froide, l'organisation secrète internationale UNCL, qui veut dire United Network Command for Law and Enforcement.
2: Tu étais fort en anglais.
1: Ah ouais,
0: non, mais j'ai rien compris. Hein, je te rassure.
2: Ah ouais.
1: Alors, elle lutte contre le groupe criminel mondial Trush, qui cherche à dominer le monde.
2: Trush. C'est russe, c'est russe.
0: Non, lui, il est Trush.
1: Trush.
0: Tu sais ce que c'est, Trush?
1: Non.
0: Bon, je te dirai après.
1: Donc pour contrecarrer leur plan, l'organisation fait équipe avec deux agents vedettes aux méthodes et aux origines opposées, l'américaine séducteur Napoléon Solo et le ténébreux scientifique soviétique... Comment il s'appelait?
2: Je sais plus.
1: Comment il s'appelait?
0: Je ne sais pas.
3: Je ne me rappelle plus.
1: Vous vous rappelez plus?
3: J'étais trop jeune, j'étais trop petite, moi.
1: Il y a Kuryakin.
2: Oh. Bah, c'est en russe, c'est en russe.
1: Ouais,
0: excuse-nous, il bosse pour ça. Hein.
1: Mais d'accord.
0: Vous n'avez pas besoin de faire « waouh ».
1: Alors, Napoléon Solo était interprété par Robert Vaughn.
2: Oui.
1: Et il y a Kuryakin par David McCallum. David McCallum qui a joué dans...
0: Le numéro
1: NCIS.
0: Oui.
1: C'est le docteur qui était toujours un peu comme ça.
0: D'accord.
2: T'es malade.
1: Et il y a eu aussi, bien sûr, comment il s'appelle, Robert Vaughn, qui a joué dans pas mal de films au cinéma, donc Les Sept Mercenaires. Je ne sais pas si vous vous rappelez.
2: Bien sûr.
1: Ils sont malheureusement décédés.
0: Donc c'est les héros mercenaires.
1: Ouais. Ils sont malheureusement décédés tous les deux. Voilà. Il y a eu un film qui a été repris. Qui a été réalisé par Guy Ritchie. Il y a eu un film qui s'appelle Les Agents Très Spéciaux. Mmh. Donc c'est à peu près le même scénario que... Bon, ça n'a pas eu un succès énorme. Mais bon, il a eu beaucoup de succès après la sortie du film. C'est-à-dire qu'il a été beaucoup vu en vidéo et sur les plateformes de streaming. Donc voilà, donc ils ont un peu gagné de l'argent là-dessus. Mais c'est pas un succès énorme. Et donc il n'y a pas eu ni de numéro 2, ni de numéro 3.
0: Bah, combien il y a eu d'épisodes?
1: Je l'ai dit au départ, mais bon, tu
0: écoutes pas. Oui, non, mais rappelle-moi.
1: Il y a eu 105 épisodes de 50 minutes répartis sur 4 saisons. La saison 1 en noir et blanc et les suivantes en couleur.
0: Voilà, c'était pour savoir si tu suivais ton émission.
1: Voilà, donc je suppose qu'on va quand même écouter le générique des agents très spéciaux.
0: Ben on va se faire un grand plaisir. Voilà. Les agents très spéciaux, générique.

0: Voilà, c'était donc le générique, les agents très spéciaux. On va continuer en chanson, une émission un peu spéciale, souvenir 7 octobre, une émission de mémoire. Alors tout à l'heure, dans le coup de cœur de Noah, elle vous a parlé de cette place à Tel Aviv. Cette place à Tel Aviv, cette grande place qui est au centre de Tel Aviv, s'appelle Kikar HaTofim. Kikar qui est la place, HaTofim, c'est les otages. Et pendant, jusqu'à la délivrance du dernier otage, il n'y avait pas une minute où les personnes, et je ne parle pas d'une ou deux, des centaines de personnes étaient présentes. Sur cette grande place, il y avait de quoi communiquer avec les familles. Il y avait le soir de la soukha où on met une cabane et où on mange à l'intérieur. Il y avait toute une table avec tout le nombre d'otages retenus. Et il y avait des chaises tout autour de cette table vide. Et ces chaises-là, en fait, ont inspiré une chanson qui a été interprétée par Patrick Bruel qui s'appelle « Les chaises vides ».
1: Alors,
0: quand il y a une personne qui a disparu et qui avait l'habitude de s'asseoir à cette place-là, eh bien, c'est là où on s'aperçoit qu'est-ce qu'on fait de cette chaise vide.
1: Il y avait autant de chaises que d'otages, Serge ?
0: Oui.
1: C'est ça ?
0: C'est ça.
1: Et tu sais, par rapport à ce que tu dis là, quand on regarde une chaise, où il y avait une personne avait l'habitude de s'asseoir quand elle n'est plus, dans la trilogie, dans la trilogie de Marcel Pagnol, quand Panis meurt, où il joue aux cartes, César se retourne, et là il voit la chaise vide, et là il dit, j'ai compris aujourd'hui qu'il est mort.
0: Et qu'est-ce qu'on fait des chaises vides ?
1: Qu'est-ce qu'on fait ?

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1: Et c'est que du bonheur d'être votre compagnie. 16h43 minutes, on est en compagnie de Brigitte, en compagnie de Noah, en compagnie de Jean-Luc, en compagnie de Jean-Louis et de votre serviteur. On va continuer en chanson avec une chanson qui a représenté Israël à l'Eurovision en 2025. Elle s'appelle Yuval Raphaël. Yuval Raphaël était sur le site Nova. Elle a échappé, si on peut dire, aux terroristes. Elle s'est réfugiée, un jeu de mots, dans un refuge. Le problème, c'est qu'ils étaient des dizaines et des dizaines dans ce refuge. Les terroristes ont envoyé des bombes dans le refuge. Elle a été blessée. Il y a eu énormément de morts. Elle est tombée la première et tous les corps ont été sous elle. Elle s'est cachée plus de 8 heures sous des corps. 8 heures en attendant que tout se calme, que tout s'apaise et que l'armée israélienne vienne pour pouvoir, qu'elle entende l'armée israélienne pour pouvoir sortir de cet enfer. Quelques temps après, la passion, la chanson, elle a continué à participer à une émission qui s'appelle Kochav Nolad, qui s'appelle Une étoile aînée. Et Une étoile aînée, c'est un peu The Voice,
2: la
1: nouvelle star, exactement. Et elle a gagné le prix et elle a pu participer à l'Eurovision. Et pareil, elle a terminé deuxième, mais première par rapport au vote des téléspectateurs. Voici Yuval Raphaël, New Day Will Rise, chanson interprétée en hébreu, en anglais et en français.

0: Raphaël, magnifique chanson, comme je disais. Trilingue, française, anglaise et israélienne en hébreu. Donc, alors, avant de terminer cette émission dans quelques minutes, on va parler aussi d'un événement qui aura lieu le 29 octobre.
1: Oui, Serge.
0: À 20h30.
1: Dans les salons Auraviv, situé 62 chemin des Campanules, dans le 12e arrondissement de Marseille.
0: Bravo!
2: Bravo!
0: Par cœur en plus!
1: Et bien entendu. Et l'événement, c'est la pièce de théâtre Noce de Rouille, les débuts de l'embrouille, que j'aurai le plaisir de jouer avec Ghislaine le 7, donc dans les salons Auraviv, le 29
0: c'est
1: octobre.
0: C'est aujourd'hui le 7.
1: tu vois, le porte bien, le 7, Ghislaine le 7. Et donc à 20h30, c'est à 20h30, donc voilà, venez
0: un
1: nombreux.
0: Un petit pitch sur le.
1: C'est un couple, donc ils sont mariés depuis une trentaine d'années. Et ils vivent dans un petit village en Provence, ils tiennent une boutique d'olives dénoyautées. Et elle soupçonne son mari, Jeannot, de la tromper avec la boulangère du village.
0: Soi-disant.
1: Pamela.
2: On peut l'acheter des olives dénoyautées.
1: Oui, tiens Nora.
0: C'est-à-dire qu'après, ils fournissent.
1: Oui, les olives à la fin, oui, bien sûr. On les jette dans le public. Ouais.
0: Donc, ça sera nuit de noces, début noces de l'embrouille.
1: Les débuts de l'embrouille.
0: Le 29 octobre à 20h30, 62 chemin des Campanules, 13 euros de Marseille, pour les résas 04 91 93 63 01. On vous attend nombreux. Nombreuses.
1: Voilà.
0: Et le parking est gratuit.
1: Et c'est 100% rire et émotion garantie. Voilà, parce qu'il y a du rire, mais il n'y a pas que, il y a de l'émotion aussi. C'est une belle pièce.
2: Moi, je l'ai déjà vu et c'est vrai que venez nombreux parce que c'est une pièce extraordinaire.
0: Eh bien, si tu l'as vu, on aura la chance de plus te voir.
3: On y sera.
2: Je t'ai jamais dit que je ne reviendrai pas.
0: On va terminer cette émission. C'était une émission spéciale 7 octobre, spéciale mémoire. Pour terminer cette chanson, je vous propose d'écouter Eyal Golan. Cette chanson s'appelle « Am Israël Chaim ». Que vive le peuple d'Israël, qui se relèvera toujours, quel que soit l'événement, quel que soit le temps. « Am Israël Chaim », Eyal Golan.

0: Eh bien, c'est sur cette musique que je viens dire merci aux producteurs, techniciens, assistants, amis et proches. Et comme je ne suis pas une balance, eh bien, je ne donnerai pas les noms. Et puis, surtout, merci à vous. À moins que vous n'ayez zappé. Alors là, évidemment, je ne peux rien pour vous. Là. Enfin, quoi qu'il en soit, au revoir. Et puis, surtout, merci et à bientôt.
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0: Allez, il nous reste 5 minutes avant de se quitter, chers amis auditeurs. Tout d'abord, un grand merci de votre écoute, de votre fidélité et puis de votre amitié. Même si on ne se connaît pas, vous faites partie de la famille Musique à Thème. Aujourd'hui, Musique à Thème, émission spéciale 7 octobre, émission spéciale mémoire. Alors cette émission, elle a été un petit peu mixée avec une émission comme on a l'habitude de le faire chaque semaine. On a particulièrement mis l'accent sur des musiques qui ont eu un rapport avec le 7 octobre. On a eu des témoignages, des reportages, on a eu votre avis. Alors avant de se quitter, peut-être je vais faire un tour de table, si vous le souhaitez ou pas, par rapport à ce que vous avez entendu et par rapport à cette journée.
1: Jean-Luc. C'est une émission qui a été chargée en émotions. Mais moi, je ne suis pas juif, mais je suis content d'avoir rendu à ma façon hommage aux victimes du 7 octobre.
0: Mais je vais te faire ta circoncision, tu vas devenir fâche.
1: Ne dis pas rigolant.
2: Brigitte. Écoutez-moi, en ce jour magnifique de cette radio au niveau du 7 octobre, une pensée de fraternité pour Israël, pour les familles, pour les otages, que l'humanité, l'espoir et la paix nous rassemblent et que chacun retrouve les siens pour les otages.
0: Amen.
2: Voilà.
3: Moi, j'aimerais bien qu'il n'y ait plus de guerre du tout. Voilà, que le monde soit un peu comme j'ai dit tout à l'heure pour les animaux, que tout le monde soit uni et que cesse toutes ces guerres.
0: Noah, tu veux dire un petit mot derrière tes petits curseurs?
4: Juste dire merci à l'équipe. Parce que je trouve ça super chouette d'avoir de tout. Et je pense qu'on est un bon exemple de ce qu'il faut faire et de ce qu'il faut suivre. Tous s'aimer pour les personnes qu'on est et pas parce qu'on est de telle ou telle religion, de telle ou telle couleur de peau, de telle ou telle ethnie ou que sais-je. Et je pense qu'on est un bon exemple dans cette émission.
0: Tout à fait.
4: Et ça me fait très plaisir, moi, en tant que juif personnellement, de partager cette émission avec des gens qui ne sont pas forcément juifs. Et on se sent aussi soutenu en tant que juif dans les périodes difficiles grâce à vous. Et c'est très bien et je vous remercie beaucoup pour ça. Et même si c'était une émission chargée en émotions, comme a dit Jean-Luc, c'était une belle émission.
3: Oui.
4: Je suis très contente de l'avoir partagée.
3: Et elle finit en émotion aussi.
2: Oui.
0: En tout cas,
2: merci.
0: C'est une émission et une équipe fédératrice. Une émission fédératrice et une équipe qui fédère. Merci à vous toutes et à vous tous de nous avoir écoutés. C'était Musique à Thème. On était en direct 15h, 17h. Dans quelques... Je vous rappelle qu'à 18h, rassemblement devant la préfecture et à 19h à la Grande Synagogue de Marseille. Merci à vous toutes et à vous tous. Et comme je vais laisser le mot de la fin à Noah, shalom.
4: Leitraot et bon baiser de Musique à Thème.

0: 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Il est 17h.
1: Le 7 octobre a tout changé. Trois ans plus tard, les kibboutzim du sud d'Israël poursuivent leur reconstruction. À Kfar Aza, les enfants ont besoin de retrouver un lieu pour jouer et se rencontrer. À Nir Yitzhak, de nombreux habitants doivent encore être accompagnés pour surmonter leur traumatisme. Le Keren Hayesod se mobilise pour réunir 500 000 euros et aider ces deux kibboutzim. Notre engagement est plus

0: Bonjour à toutes, bonjour à tous. Donc aujourd'hui, 7 octobre, 3 ans déjà, 3 ans de douleur, 3 ans de mémoire. Et donc c'est pour cette raison que j'ai voulu qu'on reprenne l'émission avec la chanson de Eyal Golan qui restera à tout jamais gravée dans nos mémoires et qui sera un rappel de ce 7 octobre qui a donc été le plus gros pogrom du 19e siècle. Et donc vous savez tous que de nombreux jeunes, moins jeunes parmi nous sont partis, d'autres ont été blessés, d'autres ont été kidnappés. On va en parler durant cette émission qui est consacrée complètement donc aux 3 ans du 7 octobre. Et pour cette émission, je voulais absolument mettre en avant l'équipe du Magen David Adom. Le Magen David Adom, vous le savez tous, c'est cette équipe de soignants, 11 000 bénévoles, qui sont présents sur tous les fronts, que ce soit en Israël, à l'extérieur, qui soignent les Noirs, les Juifs, les Blancs, les Indiens, les Hindous. Ils sont là simplement pour redonner la vie à quelqu'un qui risquerait de la perdre. Et ce jour-là, ils ont pris une décision qui aurait pu être grave, mais qui a été heureusement prise par Monsieur Eli Bin, Ilan Klein et toute l'équipe, ça a été d'intervenir. Rappelez-vous qu'à 6h30, les premières sirènes sont tombées, les gens étaient complètement perdus, on était dans la fête de Simchat Torah, d'autres étaient en train de danser à Nova, mais personne ne s'attendait à cette catastrophe. Et donc, il a fallu intervenir, prendre des décisions très lourdes, très compliquées, et donc je vais laisser la parole à mon ami, ce monsieur que vous connaissez tous, qui est absolument exceptionnel et extraordinaire, et c'est un bonheur de l'avoir à la radio en direct depuis Rome. C'est Ilan Klein. Ilan, bonjour.
1: Bonjour Marc.
0: Voilà,
1: bonjour
0: Ilan. Merci Ilan de nous avoir donné ce temps pour nous faire malheureusement, j'ai envie de dire, revivre ces premières minutes, ces moments de décision qui ont été intenses, qui ont été indispensables. Donc, je voudrais que tu rappelles comment vous avez pris cette décision, pourquoi vous l'avez prise, qui l'a prise, parce que beaucoup de gens ne savent pas exactement comment ça s'est passé, et ces heures ont été très très longues, entre 6h30 et le moment où l'armée a pu intervenir, mais vous aviez déjà intervenu, donc je te laisse la parole Ilan.
1: Oui, alors pour nous, cette journée a commencé à 6h29 avec les sirènes, les alarmes partout en Israël. On s'est réveillé très vite, on a compris que quelque chose se passe. Quelques minutes après, moi j'étais déjà dans le standard national du Magen David Adom vers 7h moins le quart. Et là-bas, on a commencé à recevoir des centaines et des milliers d'appels de partout en Israël, dans les grandes villes avec les missiles et des blessés, et dans le sud avec des missiles. Et quelques minutes plus tard, on a compris qu'il y a aussi des terroristes sur le terrain. Pour nous, le Magen David Adom, on a pris, ou Eli Bin, le directeur général, a pris plusieurs décisions dans ces minutes-là, au début de cette journée. La première décision était de doubler la capacité des secouristes du Magen David Adom. On a demandé à tous les secouristes de la garde de nuit de continuer leur garde. Et bien entendu, ceux qui sont arrivés pour la garde du matin étaient là pour commencer leur garde. Alors très vite, on a doublé notre capacité. Deuxième décision qu'on a prise sur place était de renforcer le sud avec des unités mobiles de soins intensifs blindées. On a envoyé des dizaines d'ambulances blindées vers le sud parce qu'on a compris que le sud est touché. Et la troisième décision était de renforcer les services sanguins du Magen David Adom pour pouvoir distribuer du sang à tous les hôpitaux. En parallèle de ces décisions-là, les équipes du Magen David Adom ont commencé à être envoyées sur le terrain.

0: parallèle de ces décisions-là, et on a renforcé, on a appelé les bénévoles. Aujourd'hui, le Magen David Adom, il y a 38 000 bénévoles, mais à l'époque, c'était à 26 000 bénévoles. Et on a monté l'état d'alerte au niveau maximal pour pouvoir répondre à cette situation.
1: Alors, Ilan, est-ce que tu peux nous en parler, si tu as le droit d'en parler et si tu es au courant? Est-ce que ces décisions, vous les avez prises en relation avec le Premier ministre israélien, avec Tzahal? Comment ça s'est passé? Parce que là, vous êtes parti, si on comprend bien, dans les minutes qui ont suivi cette atroce intrusion de Palestine et du Hamas. Mais est-ce que vous aviez le droit de prendre ces décisions de manière unilatérale?
0: Oui, mais on était bien entendu en contact avec l'armée. On a des contacts directs avec l'armée, avec le ministère de la Santé, et on les a informés qu'on monte en état d'alerte maximale et qu'on prend ces décisions-là. En parallèle, il ne faut pas oublier, Marc, qu'on a envoyé des centaines d'ambulances du nord du pays vers le sud. Ça veut dire des ambulances, des équipes de partout. Il y a des équipes de Haïfa, de Nahariya, de Tel Aviv, Jérusalem, bien entendu, de partout sont sortis vers le sud pour renforcer le sud. Et on parle des premières minutes. Ça veut dire que à 7 heures et quelques minutes, une de nos ambulances est sortie de la ville d'Ofakim vers le carrefour de Réim, et on a compris 7 heures et quelques minutes que cette ambulance a été touchée. On voit toutes nos ambulances sont géolocalisées, et on a compris là-bas à 7 heures et quelques minutes que un de nos secouristes a été touché. On a reçu des informations au début que Aaron Chaimov, Zichrono Livracha, a été tué sur place. Alors il faut comprendre que le Magen David Adom a travaillé tout au long de cette journée, mais plus que ça, parce que c'est tout au long de cette semaine, on a travaillé en sachant qu'on risque notre vie. On a travaillé en sachant qu'on a déjà perdu des secouristes. On a travaillé en sachant qu'on est au front. Maintenant, Marc,
1: oui,
0: on a l'habitude d'être au front.
1: Une question, donc 7h et quart du matin, donc on a vraiment des précisions bien, bien claires avec toi, Ilan. Est-ce que vous aviez une notion de l'ampleur de ce qui se passait entre Nova, entre les missiles, entre les drones qui partaient? Est-ce que vous avez la notion de cette urgence en partant sur place comme ça?
0: Alors, la notion de l'urgence, bien entendu, on la connaît parce qu'on voit les blessés, on touche les blessés, on reçoit les informations des blessés. Du point de vue de l'ampleur, alors c'est une ampleur qui s'est développée. Au début, c'était encore moins. Mais oui, à 7 heures et quelques minutes, on a compris qu'il y a des terroristes qui tirent sur les ambulances du Magen David Adom. On a compris qu'il y a des terroristes dans les kibbutz. On a compris qu'il y a des terroristes dans les bases de l'armée. Et on a envoyé des secouristes et des ambulances partout là-bas. Bien entendu, on a reçu des informations de brigades. Moi, personnellement, parce qu'il y avait des milliers d'appels, j'ai répondu à quelques appels et j'ai parlé à une dame qui était dans un mamad et qu'elle me raconte qu'elle est enfermée dans un mamad et il y a des terroristes qui parlent arabe dans son salon. Et on a compris ça et bien entendu, on essaye de renforcer, on essaye de donner l'espoir, mais on comprend que dans les kibbutz, il y a des blessés.
1: Et vous avez pu...
0: tout au long de la journée...
1: Vas-y, Ilan, pardon.
0: Je dis, tout au long de la journée, la situation s'est développée, mais l'urgence et la situation, on l'a compris très vite, il faut dire plus que ça. Le Magen David Adom a l'habitude d'être sur le front. Mais jamais on s'est senti seul sur le front. Ça veut dire qu'on était toujours dans le front. Et jamais on s'est senti seul. Et ce jour-là, dans beaucoup de régions, on s'est senti seul parce que la police était super occupée, l'armée, ça lui a pris du temps d'arriver, et c'était les secouristes du Maguen David Adam qui se sont battus sur le front pour sauver des vies.
1: Et à ce moment-là, vous avez pu sauver quelques vies, par exemple cette dame que tu as eu au téléphone, Ilan, est-ce que vous avez pu la protéger en dehors du soutien moral, quoi, physiquement, est-ce que vous avez pu la récupérer?
0: Alors, dans le kibbutz de Prigan, ce qu'on a fait, parce que l'accès là-bas dû aux terroristes, c'était compliqué, ce qu'on a fait là-bas, on a ouvert des cliniques un peu partout. On a demandé à nos secouristes qui habitent dans les kibbutz d'ouvrir des cliniques. Et ces cliniques-là étaient pour rassembler les blessés et pour les préparer à l'évacuation. Alors, dans le kibbutz à côté, à Shlomit, il y a des secouristes à nous qui sont rentrés dans une synagogue, ils ont ouvert la synagogue, et ils ont commencé à rassembler les blessés là-bas. Et les blessés de Prigan, on les a évacués vers notre clinique à Shlomit. Et là-bas, premièrement, on a des secouristes et des paramédics qui pouvaient les traiter. Et deuxièmement, on a la possibilité d'évacuer les blessés de là-bas. Et c'était dû à la situation et dû à la complexité de rentrer avec des véhicules, parce que les véhicules de police qui sont rentrés se sont tapés des RPG. Alors ce qu'on a fait, on est rentré avec des hélicoptères. On a envoyé les hélicoptères du Maguen David Adom pour évacuer la clinique, la synagogue de Shlomit qui a rassemblé les secouristes, qui a rassemblé les blessés de Prigan. Maintenant, Marc, il faut dire que ce système a fonctionné dans une partie des kibbutz et il y a bien entendu des tragédies. Et peut-être que je vais vous raconter la tragédie de la clinique que le Maguen David Adom a ouvert dans le kibbutz d'Eri. Très tôt, à 7h moins le quart, quand il y avait les sirènes et les roquettes, il y a un couple de paramédics qui habitent à Be'eri. Ils se sont réveillés. Le mari a dit à sa femme, écoute, moi je vais à Ofakim sauver des vies, viens avec moi. Elle lui a dit, non, moi je vais rester à Be'eri pour sauver des vies ici si nécessaire. La dame bénévole à nous, paramédic à nous, instructrice de paramédic, Amit Mann a appelé le standard et nous a dit, écoutez, il y a ici des blessés, il y a ici des terroristes. Moi, je vais dans une clinique, envoyez chez moi tous les blessés. Et on était en contact avec elle tout au long de la journée. Elle nous a informé combien de blessés, quel est le traitement, qu'est-ce qu'elle a besoin. Et il faut dire qu'à Be'eri, jusqu'à 4-5 heures de l'après-midi, il y avait des centaines de terroristes et il y avait, bien entendu, il n'y avait pas accès à personne de civil. Amit Mann a traité ses blessés tout au long de la journée. On a reçu des informations, elle nous a parlé, on l'a renforcé et vers 2 heures, elle nous a appelé, elle nous a dit, écoutez, les terroristes arrivent. Il rentre dans la clinique et malheureusement, à 2h03, c'était un terroriste qui est rentré et qui a assassiné, qui a abattu Amit et tous ses patients. Et c'est là-bas qu'on a perdu encore une de nos soldats de vie qui était là pour sauver des vies, et malheureusement, elle a perdu sa vie même.
1: C'est la personne qu'on avait entendue une fois, Ilan, tu nous avais fait une petite vidéo où vous étiez en direct avec elle, et puis à un moment, on entend deux coups de feu et on comprend que c'est fini, c'est ça?
0: Oui, on a des des enregistrements de toute la journée avec elle. Parce que toute la journée, elle nous a appelés, elle nous a informés. On a été en contact, on l'a renforcé. On a essayé de lui envoyer un renfort, et chaque renfort qui a essayé d'arriver a été touché par les terroristes. Et on espérait. Il y avait un grand espoir qu'on va réussir à sauver là-bas tous les blessés de cette clinique à Berry. Et malheureusement, elle, les blessés, le médecin qui était avec elle,
1: ils sont partis.
0: Tous, ils ont perdu là-bas leur vie.
1: Et son mari, Tao Fakim, a pu s'en sortir?
0: Oui, il était là-bas. Il s'est battu pendant 3 jours pour sauver des centaines de blessés. Et malheureusement, 3 jours après, on était là-bas pour enterrer Amit Mal.
1: Quelle horreur. Et Ilan, je sais que vous êtes toujours prêt à intervenir dans des conditions les plus délicates, mais honnêtement, est-ce que ce genre de d'événement qui est arrivé, ces crimes, est-ce que vous étiez prêt à ce genre d'intervention? Est-ce que ça faisait partie peut-être d'un risque quelconque auquel vous avez préparé des réponses?
0: Pendant plusieurs années avant ça, on s'est préparé pour une guerre multifront. Tous les secouristes du Maguen David Adom se sont préparés pour une guerre. On a cru que ça va commencer dans le nord, mais on savait que ça doit être multifront. Alors le Maguen David Adom, du point de vue de véhicules, ambulances, équipement médical, bénévoles, formation, alors la réponse est oui. On était prêts. On était prêts à réagir.
1: À autant de violence, Ilan, vous attendiez à autant de violence de la part du Hamas?
0: Ça, c'est la deuxième partie de ma phrase. On était prêts à réagir. Mais la façon, la violence, ce qu'on a pu voir sur le terrain, c'est quelque chose que personne ne peut se préparer. Et on a vécu tout. On a vécu les attentats dans les années 95. On a vécu des guerres, on a vécu des attentats. Personne pouvait se préparer à cette tragédie, à cette violence, à cette façon qui n'est même pas humaine. C'est pas quelque chose qu'on peut se préparer.
1: C'est bestial. Et comment aujourd'hui les membres du Maguen David Adom qui ont vécu tout ça, comment ils ont réagi? Est-ce qu'ils ont fait surface? Est-ce qu'ils ont été résilients? Est-ce qu'ils ont peur maintenant? Comment ça se passe au niveau de la famille du Maguen David Adom, Ilan?
0: Alors, avant tout, il faut dire que la famille du Maguen David Adom a grandi depuis. Comme je l'ai dit, on était 26 000 bénévoles, et maintenant on est à 38 000 bénévoles. Ça veut dire que la population a compris l'importance du Maguen David Adom, et la population partout en Israël rejoint le Maguen David Adom pour renforcer. Il y a une très grande résilience parce qu'on était dans la partie qui donne, qui aide et qui sauve. Mais bien entendu, il faut savoir...
1: Et qui se bat, parce que vous êtes battu aussi pour en arriver là. Sur le 7 octobre, j'ai bien compris que des hommes et des femmes ont dû se défendre avec des armes et Dieu merci, ils ont su le faire, quoi. Mais et aujourd'hui, donc, les volontaires sont de plus en plus nombreux, comme tu nous dis, et ça, c'est sûrement grâce à vos interventions, vos formations. Et parle-nous un petit peu aussi, je sais qu'autour de nous, on a des amis qui ont été quand même très choqués après cette intervention. Je pense à Shalom, je ne sais pas s'il nous écoute. Comment il va? Comment vont tous les gens qui ont été aussi choqués que lui?
0: Alors, tous nos secouristes qui étaient sur place ont vécu des moments très difficiles. Le Maguen David Adom fait le nécessaire pour donner le traitement et donner les besoins que chaque bénévole a besoin. Alors ça rentre dans des formations et ça rentre dans, bien entendu, des partages dans les équipes, des psychologues, etc. Et nos secouristes à nous qui ont vécu des choses difficiles, on est là pour les soutenir. Et il faut dire qu'on est là, pas seul, on est là avec tout le peuple d'Israël, parce qu'on est soutenu par la diaspora énormément pour le soutien aux bénévoles. Ça, c'est quelque chose de très important. Si à la base, on avait l'habitude de recevoir des dons pour des ambulances ou pour de l'équipement médical, depuis le 7 octobre, on reçoit des dons pour le soutien pour ces bénévoles-là, pour leur vie. Et je peux dire que tous ceux qui nous entourent peuvent s'appuyer sur le Magen David Adom pour recevoir toutes les réponses nécessaires.
1: Ilan, en tout cas, merci beaucoup pour ton attention. Avant que finisse l'émission, j'aimerais rappeler quand même que le Magen David Adom organise régulièrement, en tout cas l'été, des journées où on reprend le trajet, malheureusement, de ce qui est arrivé ce 7 octobre, avec la visite de certains kibbutz, avec la visite de la maison du sang, j'appelle ça comme ça, qui est absolument exceptionnelle, tenue et gérée et créée par le Magen David Adom, par le cimetière des voitures et plein d'autres choses qui sont que l'on revit, que l'on comprend mieux, avec notre guide exceptionnel Ariel Mallet qui vous explique ça avec une perfection exceptionnelle. Donc si vous êtes en Israël, si ces journées se proposent à vous, n'oubliez pas de vous y inscrire. Ilan, avant de finir l'émission, j'aimerais juste une note positive. Comment vous avez vécu ce miracle mercredi dernier, cet avion qui aurait dû qui aurait dû exploser, qui a été récupéré par des Israéliens, par des touristes israéliens, un miracle que le monde entier a vu de ses yeux. Comment vous avez réagi à cet événement?
0: Alors, bien entendu, au début, on s'est préparé, on a monté l'état d'alerte parce que on savait pas où il va atterrir l'avion. Mais très vite, quand on a compris que c'était pris en charge, alors on a compris que c'est un miracle, un grand miracle, et c'est quelque chose que je crois que le peuple d'Israël mérite après les 3 ans qu'on a passés, en espérant de pas avoir que le Magen David Adom va pas devoir intervenir dans des situations avec des avions, mais il faut le dire, Marc, on se prépare aussi pour ça. On se prépare pour tout.
1: Magnifique. Ilan, merci beaucoup pour ton intervention, pour tes précisions. Quand tu en as parlé, on a l'impression que c'était arrivé hier et c'est déjà 3 ans, mais on n'oubliera jamais, c'est gravé dans nos cœurs. En tout cas, moi, je tenais vraiment à mettre en avant le Magen David Adom parce que vous êtes une équipe qui est absolument exceptionnelle. Vous êtes présent, omniprésent dans toutes les situations en Israël et ailleurs. Et sachez qu'on vous attend à Marseille pour vous aider, pour vous soutenir, pour vous encourager et pour amener tout le bien qu'il faut. Ilan Kolakavod, tu sais tout le respect que je te porte et je te le dis en direct devant des centaines et des milliers d'auditeurs à la radio. Merci Ilan, et donc transmets toutes nos amitiés à toute l'équipe israélienne. Dis-leur qu'on sera toujours à vos côtés et que le Magen David Adom reste à mes yeux et aux yeux de la population juive de diaspora, je crois, la plus belle des associations et la plus grande des mitzvahs que vous pouvez faire. Par il ne faut pas oublier que ce qui sauve une vie sauve un monde.
0: Merci Marc et merci à cette très belle communauté de Marseille.
1: Merci Ilan, à très vite, embrasse tout le monde de notre part et je crois qu'on se voit la semaine prochaine pendant une petite semaine avec le convention du Consistoire central. Je t'embrasse Ilan, à très vite et au plaisir de te revoir très très
0: merci
1: rapidement.
0: À très vite, bye.
1: À bientôt.
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1: Bonjour à tous et bienvenue dans ce rendez-vous exceptionnel où nous avons le plaisir aujourd'hui de recueillir le témoignage de Ayelet Samerano, mère de Yonatan Samerano, kidnappé le 7 octobre. Évidemment, cette interview va être réalisée en anglais et nous vous proposons un sous-titrage réalisé par notre équipe technique. J'aimerais également remercier le Kerena Yesod et sa déléguée régionale Michal Nahamat qui nous permet d'avoir accès à ce témoignage fondamental dans notre lecture de l'histoire. Merci beaucoup d'être aujourd'hui dans nos studios Radio JM. Merci de prendre le temps de nous parler. D'abord, Ayelet, j'aimerais juste commencer par votre fils. Dites-moi, décrivez-moi-le, Yonatan, avec vos propres mots. C'est important de comprendre qui il était.
2: Pendant toute la période où je suis allée dans le monde entier en me battant pour le ramener à la maison, je le décrivais avec une seule phrase. Yonatan, c'est la vie, et la vie, c'est Yonatan. Et je pense que ça veut tout dire. Yonatan était un garçon très heureux, accompli. Vous savez, avant que Yonatan soit kidnappé, j'ai toujours entendu des gens qui mouraient, à quel point ils étaient incroyables, à quel point c'était de belles personnes, de bonnes personnes. Et vous savez, quand Yonatan a été kidnappé, qu'il n'est pas revenu vivant, j'ai réalisé pourquoi les gens disaient ça. Parce que Yonatan était unique, vraiment unique. Il aimait la vie, il l'aimait tellement. La plupart des gens disent qu'il a eu une vie de 18 ans, et en 18 ans, il a tellement vécu en un temps si court.
1: Je voudrais savoir comment vous avez vécu le 7 octobre. Comment avez-vous vécu cette journée?
2: Je vis encore ce jour aujourd'hui. Ça ne me quitte jamais. Je me suis réveillée ce matin-là à cause des sirènes de roquettes. On habite à Tel Aviv. À ce moment-là, j'ai compris qu'il fallait que j'appelle mon fils, parce que je savais qu'il était au festival. Je l'ai appelé, il ne m'a pas répondu. J'ai essayé encore et encore. Puis j'ai appelé la mère d'un de ses amis. Et elle m'a dit qu'ils étaient en chemin vers la maison. Ils ont fait un FaceTime et il y avait des roquettes. J'étais inquiète parce que je savais que c'était pas un jour comme un autre. Il y avait trop de roquettes. Ça n'a jamais été comme ça. Je ne peux pas décrire ce que j'ai ressenti dans mon corps.
1: Ça a duré toute cette journée et jusqu'à aujourd'hui.
2: Jusqu'à maintenant. Quand j'en parle, je sens la même chose que ce jour-là. C'est une énorme incertitude. Et vous savez, vous vous sentez impuissant. Vous êtes figé. Et vous voulez juste avoir un appel de lui. Et ça n'arrive pas.
3: You never get this phone call.
2: Non, jamais. On a attendu pendant 4 jours. On cherchait de partout, on appelait partout. Et 4 jours après, nous avons vu les vidéos qui montrent les terroristes, ces monstres, tirer sur les voitures. Et on a réalisé que quelque chose de terrible s'était passé, mais nous ne savions toujours pas quoi. Pendant les 4 jours, les parents de son ami ont reçu un appel pour faire une reconnaissance de corps. Et après 5 jours, les parents d'un autre de ses amis ont reçu un appel pour aller faire la reconnaissance de corps. Et mon cœur était Vous savez, je priais simplement pour que l'appel que j'allais recevoir m'annonce qu'il avait été kidnappé. Ce qui est totalement ironique. Mais c'était le cas le plus facile durant ces jours-là.
4: Most easy case on those days. So, after six
2: Donc après six jours, j'ai eu un appel. Ils sont venus à la maison et ils m'ont dit que Jonathan avait été kidnappé. J'étais heureuse.
3: Vous vous sentiez mieux.
2: Je me suis sentie mieux. Ses deux autres amis sont morts. Je ne pouvais pas demander autre chose.
3: Après ça, avez-vous pensé à quoi pouvait ressembler sa vie là-bas? Parce que bien sûr, ces deux dernières années, nous entendons beaucoup de choses, notamment des otages qui sont revenus entre-temps. Est-ce que vous avez imaginé à quoi ressemblait sa vie à Gaza?
2: J'ai juste prié pour qu'il soit en vie. Je n'en avais rien à faire parce que je savais que mon fils avait un mental d'acier. Je savais que s'il était là-bas vivant, il allait survivre. Je le savais. Donc mon souhait était qu'il soit vivant. Parce qu'on ne savait rien et ils ont tiré sur la voiture, donc nous ne savions pas. Nous avons vu qu'ils l'ont sorti de la voiture quand il était inconscient, donc nous ne savions pas s'il était vivant ou non. Donc pendant tout ce temps, je voulais juste savoir qu'il était vivant. C'est tout. J'ai dit, je le ramènerai quoi qu'il advienne. Il sera fort, on l'aidera. Juste, je veux savoir qu'il est vivant. C'est ça le plus difficile. Parce qu'on ne sait pas s'il est vivant ou non.
3: Vous avez dû attendre en ne sachant absolument rien. Comment vous avez tenu avec votre famille autour de vous, mais aussi en tant que femme, en tant que mère? Comment avez-vous survécu à ça?
2: Je n'ai pas réussi. C'était vraiment très difficile. Je dis toujours, vous savez, Jonathan a un frère. Et je dis toujours que le frère de Jonathan n'a pas juste perdu son frère. Il a perdu ses parents aussi. Parce que nous ne sommes plus les mêmes parents maintenant. Il nous a tous perdus. Et beaucoup de parents, vous savez, j'ai ma souffrance parce que j'ai perdu mon fils aîné. Et je mène un combat contre moi-même tout le temps. Parce que je devrais être là pour mon autre fils. Mais je n'ai aucune force.
3: Cela vous a abattu.
2: Je ne peux plus être la mère que j'ai été.
3: Bien sûr, à partir de ce moment, depuis le moment où vous avez réalisé qu'il était otage à Gaza, vous avez porté votre douleur sur les scènes du monde entier. Vous avez même parlé aux Nations Unies. Qu'est-ce qui vous a poussé à faire cela?
2: Tout d'abord, ce combat nous aide à garder la tête hors de l'eau. Et tous les jours, quand on se réveille, après ne pas avoir dormi, donc quand on se lève le matin, nous avons une mission. Nous avons une mission qui est de ramener notre fils à la maison. Donc on agit, on est actif. Donc tu fais tout ce que tu peux, quoi qu'il arrive. Donc je prenais constamment l'avion. Il y a eu un mois où je faisais 5 jours à New York, retour en Israël, puis encore 5 jours à New York, retour en Israël, 5 fois dans un seul mois.
3: Ça vous gardait active?
2: Oui, je n'en avais rien à faire. À chaque fois qu'ils me demandaient, à chaque fois qu'ils avaient besoin de moi, j'y allais. Parce que j'avais un but. Et concernant les Nations Unies, quand j'ai découvert que l'un de leurs employés avait kidnappé mon fils, je ne pouvais pas laisser passer ça. C'était un nouveau combat que je devais mener. Et en réalité, je croyais vraiment J'espérais même que si je faisais suffisamment pression sur eux, alors peut-être qu'ils feraient quelque chose pour ramener mon fils à la maison. Parce que vous savez, ils parlent tout le temps de nos dirigeants en Israël. Qu'on rend responsable de la mort des habitants de Gaza, la Haye, etc. Mais comment se fait-il que personne ne parle des Nations Unies, du secrétaire général de l'ONU, Guterres, du directeur de l'UNRWA, Lazzarini? Eux aussi devraient être jugés à la Haye. Leur employé a kidnappé mon fils.
3: Et qu'ont-ils dit quand vous avez dit ce genre de choses aux Nations Unies?
2: Quand j'ai enfin réussi à parler avec Guterres après avoir tenté pendant très longtemps d'entrer en contact avec lui, je lui ai tout montré. Je lui ai montré la vidéo, je lui ai montré absolument tout. Et c'était plus d'un an après. Et il m'a dit, ce n'est pas normal, je vais m'occuper de cet homme. Je lui ai alors répondu, vous ne devriez pas vous occuper de lui. Il est déjà mort, moi je le tuerai. Mais ce que vous devez faire, c'est ramener mon fils. Et il m'a dit, qu'est-ce que vous voulez que je fasse? Que j'y aille moi-même et que je la ramène avec mes propres mains? Et je lui ai répondu, oui, mais vous savez quoi? Vous n'avez même pas besoin d'y aller vous-même. Il y a là-bas beaucoup d'employés, des gens qui travaillent pour vous. Vous pouvez leur demander d'agir. Mais vous savez, la façon dont il a réagi, ça veut tout dire.
3: C'est difficile pour vous de réaliser depuis deux ans, quand la guerre était à Gaza, c'était dur pour vous d'entendre parler des enfants palestiniens, des femmes, et de ne pas aborder la question des otages ou des otages morts. En tant que mère, comment vous avez réagi à cet instant-là? Comment vous avez pris cette différence de traitement?
2: Je vais vous dire comment. Quand je rencontrais, j'avais des réunions avec beaucoup d'ambassadeurs venus du monde entier aux Nations Unies. Une fois, il y a une ambassadrice qui m'a dit, « Vous savez, je peux vous comprendre, mais je comprends aussi les mères de Gaza. » Alors je lui ai posé une question. Je lui ai dit, « Écoutez, j'ai une question pour vous. » Elle a dit oui et je lui ai dit, « Vous êtes un pays dont je ne dirai pas le nom. Vous êtes quelque part en Europe. » Vous rentrez dormir chez vous le soir, vous, votre mari et votre fille. Et au milieu de la nuit, il y a quelqu'un qui entre dans votre maison. Et je ne parle pas de juifs, de musulmans, de rien, pas de politique. Quelqu'un entre chez vous pour voler ou pour autre chose. Il tue votre mari. Il vous viole et il enlève votre fille. Maintenant, dites-moi, est-ce que vous vous souciez encore de la mère de cet homme? Et elle a répondu, bien sûr que non. Et j'ai dit, pourquoi bien sûr que non? Pourquoi, quand c'est en Israël, vous vous souciez de sa mère? Et pourquoi, quand c'est dans votre maison, en Europe, vous ne vous souciez pas de sa mère. Sa mère l'a élevé. Et il a fait ce qu'il a fait à cause de sa mère. C'est la même chose à Gaza. Dès qu'ils arrivent au monde, dès le premier moment où ils respirent, ils respirent pour haïr les Juifs, pour nous haïr, pour nous tuer. Pourquoi avez-vous autant de compassion pour eux? Et je lui ai dit, vous savez quoi? Vous donnez de l'argent et vous fermez les yeux. Vous ne vous souciez pas de savoir où va l'argent. Vous ne regardez pas où il va. Quand j'avais mes fils, ils étaient de petits enfants. J'étais addict au travail. Je ne leur donnais pas simplement de l'argent et je partais travailler sans vérifier où l'argent allait. Parce qu'alors ils auraient pu aller vers la drogue. Moi, je vérifiais tout le temps. Vous ne vérifiez pas où va l'argent. Cet argent ne va pas aux civils de Gaza. Il va aux terroristes. Et ces civils, leurs problèmes deviennent de plus en plus grands.
3: Les civils aussi sont des victimes de ces terroristes.
2: Alors je lui ai dit, vous savez quoi? J'irai voir ces mères dont vous dites vous soucier. Et je leur dirai que vous ne les aidez pas. vous aggravez leur situation.
3: Vous avez aussi questionné la manière dont les autorités israéliennes vous ont annoncé la mort de Yonatan. Est-ce que vous pouvez nous raconter ce moment?
2: Après 57 jours, c'était juste après la première libération des femmes et des enfants. Quand cela s'est terminé, c'était un vendredi. Puis le dimanche matin, ils ont décidé de créer une sorte de commission spéciale ou quelque chose comme ça. Et ces personnes étaient assises là et examinaient les preuves qu'elles avaient. Pour Yonatan, nous n'avions que la vidéo où on le voit se faire kidnapper et où il était inconscient. Et il n'avait reçu aucune information depuis Gaza à ce sujet. Et ils ont décidé qu'il n'avait probablement pas survécu parce qu'ils avaient tiré sur sa voiture. Et ils ont dit que, d'après eux, il n'avait pas survécu. Ce jour-là, ils m'ont appelé pour me dire qu'ils voulaient venir me dire quelque chose. J'étais... Vous savez, depuis le jour où ils nous ont annoncé que Yonatan avait été kidnappé, depuis ce moment-là, nous avions un officier spécial de l'armée qui était avec nous du matin jusqu'au soir. Et elle était avec nous tout le temps. Ce matin-là, elle n'est pas venue parce que je venais tout juste de rentrer de Suisse. Et elle m'a appelé et elle m'a dit « Je viens vous rendre visite ». J'ai dit « D'accord ». Et ensuite, elle a dit « Non, je viens avec d'autres personnes. Nous avons des informations pour vous ». Et mon cœur battait tellement vite. Et je lui ai dit « S'il vous plaît, dites-moi quelque chose ». Et elle m'a dit « Non ». Et elle ne m'a pas répondu. Mais d'habitude, elle était avec moi tout le temps. Et moi, je priais. C'était très dur pour moi. J'attendais. Vous savez, j'attendais près de la fenêtre. Et puis j'ai vu deux femmes qui sont sorties d'un taxi et elles attendaient. Elles ne rentraient pas à l'intérieur. Et puis j'ai vu un policier, puis une autre personne. Et j'ai dit, oh mon Dieu, pourquoi autant de personnes? Et puis j'ai vu un rabbin. Quand j'ai vu le rabbin, j'ai crié et je me suis effondrée. Et ils sont venus jusqu'à ma porte et je leur ai dit, s'il vous plaît, partez, partez. Et ils m'ont dit qu'ils pensaient qu'il n'était plus en vie.
3: Mais avait-il des preuves?
2: Non, il n'en avait aucune. Alors j'ai décidé de garder la foi, me dire qu'il était en vie. Officiellement, ils nous ont dit qu'il n'était plus en vie. Mais moi, j'ai dit, tant qu'il ne reviendra pas et que je ne le verrai pas de mes propres yeux, pour moi, il est vivant. Et c'est comme ça que j'ai réagi à ce moment-là.
3: Et depuis ce jour, qu'est-ce qu'il s'est passé depuis?
2: Après 625 jours, j'ai reçu un autre appel de l'officier, très tôt le matin. C'était pendant la guerre avec l'Iran, après que nous ayons été dans l'abri à cause d'un missile. Et elle a dit, nous sommes en route vers votre maison. Cette semaine-là, je sentais que Yonatan allait revenir, et je le disais partout. Et j'ai dit, il reviendra le jour de sa date de naissance hébraïque. Et le samedi, c'était sa date de naissance hébraïque. Quand je suis allée me coucher, je me suis dit, Yonatan est là, il le ramène. Pourquoi est-ce qu'il ne m'appelle pas? Je suis allée dormir et le matin, j'ai reçu l'appel. Puis ils sont venus et j'ai dit, d'accord, dites-moi juste quand est-ce que vous l'avez libéré, quand est-ce que vous l'avez sorti de là-bas. Et elle a dit hier. Et c'était le jour de sa date de naissance hébraïque.
3: C'est incroyable, vous l'avez senti en tant que maman dans votre corps.
2: Et vous savez, une minute avant qu'il ne m'appelle, il y a eu une roquette qui venait d'Iran et j'ai entendu « boum ». Et j'ai dit à mon autre fils, « quelque chose est tombé sur notre maison ». Et quand ils m'ont appelé, je suis sortie pour ouvrir le portail de la maison et j'ai vu qu'un morceau de la roquette était tombé juste devant notre porte. Et j'ai dit, c'est Jonathan. Vous savez, il a toqué à la porte avant eux pour dire, maman, je suis là.
3: C'est très triste, mais c'est aussi réconfortant de constater tous ces messages.
2: J'ai reçu beaucoup de signes de Jonathan pendant cette période. En réalité, je parle avec Jonathan tout le temps. Je pense que ça m'aide beaucoup. Il n'est pas physiquement avec nous, mais il est avec nous. Et c'est pour ça que je l'ai pris comme une mission. Je vais partout dans le monde et je parle de lui et je raconte son histoire, ses merveilleuses histoires. Et je lui avais promis que je vivrais sa vie. Et je dis, merci Jonathan, parce que j'ai 21 ans et pas 54 ans. Je vais vivre ta vie, j'accomplirai tous tes souhaits. Et c'est ce que je fais.
3: Comment vous vous êtes senti au moment où la guerre a pris fin il y a quelques semaines, quand les otages sont revenus en Israël, presque tous les otages? Comment vous vous êtes senti et quelle a été votre analyse de la situation?
2: Avant tout, nous voulons vraiment que tous les otages reviennent jusqu'au dernier. Et j'en ai parlé avec ma meilleure amie avant de venir ici. Il est le dernier, parce qu'en ce moment même, pendant que nous parlons, un autre est arrivé à la Croix-Rouge. Et nous attendons. Nous savons qui c'est. Le dernier, c'est le fils de mon ami. Nous sommes tous devenus une seule famille. Nous avons vraiment peur et nous voulons qu'ils reviennent tous. Peu importe qu'ils soient vivants ou non, ils ont tous des familles. Des mères, des pères, des frères, des sœurs. Et nous voulons qu'ils reviennent tous. Et quand nous avons reçu l'information qu'il y avait un accord, c'était l'un des seuls moments où nous pouvions être heureux, même si seulement 20 étaient en vie et que tous les autres ne l'étaient pas. En même temps, nous avions les otages vivants qui revenaient et nous célébrions la vie. Et au même moment, nous enterrions les autres. Vous me demandiez tout à l'heure comment nous tenions pendant cette période. Et je vais vous dire une chose. La période la plus difficile, ce sont les jours d'après. Parce que pendant ces jours-là, nous avions des missions. Nous nous battions, nous faisions beaucoup de choses.
3: Vous parlez partout dans le monde.
2: Mais après qu'ils soient revenus, vous ressentez un vide. Tout retombe, tout s'écroule. Et vous n'êtes pas... Vous savez, normalement il y a un processus normal. Quand quelqu'un meurt, il y a un processus. D'abord, vous devez l'accepter, vous l'avez vu, vous lui avez dit au revoir, vous l'avez serré dans vos bras, vous l'avez enterré, vous avez une semaine, un mois, un an. Nous n'avons pas eu ça. Rien de tout cela. Et après 2 années à ne pas savoir, après 2 années durant lesquelles nos vies se sont effondrées, nous ne dormions pas, nous ne mangions pas, nous n'étions pas en vie. Après ces 2 années, nous devons commencer le deuil seulement maintenant. Après 2 ans, nous commençons juste à réaliser que nous avons perdu, que j'ai perdu, mon fils.
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2: Et avec ce processus de réalisation, le fait que j'ai perdu mon fils, je dois essayer de me reconstruire. Pas seulement à cause de la perte de mon fils, mais aussi à cause de cette période que personne ne peut traverser. Ni physiquement, ni psychologiquement. Alors c'est un immense chaos.
3: Qu'en est-il de la paix? J'imagine que c'est quelque chose d'insignifiant dans votre esprit. Mais nous avons besoin d'espoir.
2: J'ai toujours de l'espoir. Vous savez quoi? Le peuple juif est un peuple de paix. Nous chérissons la vie. Et vous pouvez le voir tout au long de notre histoire. Tout le temps, ils nous tuent. Et nous revenons. Et nous réussissons quand même à être heureux. Mais la majorité du pays ne croit plus à la paix. Je pense qu'il n'y a malheureusement pas de solution. C'est soit eux, soit nous.
3: Et vous n'avez pas peur pour votre autre fils? Vous avez perdu un enfant et vous en avez un autre. Vous n'avez pas peur qu'un jour, il y ait un autre coup de fil et que vous traversiez peut-être la même épreuve?
2: Nous avons tous peur. Mais je n'ai jamais vécu avec la peur. Je ne peux pas vivre avec la peur. Vous savez, mon fils aîné, Jonathan, était dans l'armée. Au début, j'étais très effrayée. J'avais peur parce qu'il était dans une unité spéciale. Je ne pouvais pas lui parler parfois pendant un ou trois mois. Mais... mais quand il est mort quand il est allé à un festival pour danser. Et là, j'ai compris. Vous savez, après que Jonathan a été kidnappé, mon autre fils devait entrer à l'armée. Et j'ai dit non, hors de question. Et il m'a répondu, maman, je vais aller à l'armée dans une unité spéciale. Et alors, je me suis demandé, si je disais non, est-ce que ça voudrait dire que rien ne lui arriverait? On ne peut pas savoir. Il peut aller à l'armée et il ne se passera rien. Mais il peut aussi traverser la rue et une voiture peut... vous savez, un accident. Alors, ce n'est pas entre mes mains. Mais je pense que ce qui est entre nos mains, c'est de faire le bien et de nous assurer que les gens puissent vivre ensemble et s'accepter les uns les autres. Et j'espère que, peut-être, quelque chose pourra changer.
3: Dernière question, quel est le message que vous voulez dire au monde? Je sais que vous voyagez beaucoup, vous racontez votre histoire, et bien sûr quand vous le faites, notamment au sujet de votre fils, c'est pas facile, et vous vous sentez parfois très mal, même si ça le fait vivre au fond. Mais si vous aviez une chose à dire que les gens retiennent, quelle serait-elle?
2: Je vais vous dire une chose. Je le dis à tout le monde. Le 7 octobre ne fait pas partie du conflit entre Israël et les Palestiniens. Le 7 octobre était une attaque terroriste. Et une attaque terroriste peut se produire partout dans le monde. Et quand les gens ou les dirigeants réagissent au 7 octobre comme si cela faisait partie du conflit israélo-palestinien, ils ferment les yeux. Et s'ils ferment les yeux, cela frappera à leur porte. Cela s'est produit en France. Cela s'est produit aux États-Unis. Cela s'est produit partout. Alors les gens doivent comprendre qu'il n'y a pas de place pour le terrorisme. Ce n'est pas une question de juifs, de chrétiens ou de musulmans. C'est du terrorisme. Et nous devons le condamner partout. Et quand les gens réagiront à ces choses comme à du terrorisme, alors peut-être que nous réussirons à avoir la paix dans le monde.
3: Merci pour ces mots, merci Ayelet, et on vous souhaite bonne chance. Je ne sais pas comment vous le dire, mais c'était un vrai honneur de vous avoir eu et d'entendre ces mots. Car en France, nous sommes très anxieux à propos de ce qu'il se passe au Proche-Orient, en Israël, mais aussi de ce qu'il se passe ici. C'est toujours bien d'avoir votre retour d'expérience, même si elle est très difficile à vivre. C'est un grand honneur. Merci pour ça. Merci beaucoup de nous avoir suivis dans cette émission spéciale. Évidemment, le replay est disponible sur notre site internet radiojm.fr et nos réseaux sociaux. À très bientôt.

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3: Bonsoir à tous. Israël commémore aujourd'hui les 3 ans de l'attaque du Hamas du 7 octobre qui avait fait 1200 morts et 251 otages. Des cérémonies se tiennent partout dans le pays, notamment dans les localités du Sud et sur le site du festival Nova. À 6h29 précise, Yitzhak et Michal Herzog, le président de l'État d'Israël et sa femme, ont allumé une bougie en mémoire des victimes. Le président israélien a ouvert les cérémonies marquant les 3 ans du massacre du 7 octobre avec cet allumage symbolique. Alerte antisémite mondiale autour du 7 octobre. Les autorités israéliennes ont appelé les Israéliens et les Juifs.

0: écrit le chef de la diplomatie française. Emmanuel Macron a rendu hommage aux victimes, dont 51 Français, je viens de le dire. Nous partageons la douleur de l'État d'Israël et des familles endeuillées, a-t-il écrit. Il cite notamment Maya, Ohad, Valentin. Le président français a réaffirmé l'engagement de la France à combattre l'antisémitisme et le terrorisme partout et toujours. Le secrétaire d'État américain Marco Rubio a réaffirmé l'engagement des États-Unis aux côtés d'Israël. Il y a exactement 3 ans, les terroristes du Hamas ont torturé, mutilé, assassiné, écrit donc le chef de la diplomatie américaine. 1200 civils innocents en Israël, parmi les victimes figuraient des hommes, des femmes et des enfants, dont des dizaines de citoyens américains. La guerre américano-iranienne continue de peser sur la région. Washington exige notamment une réduction significative de l'enrichissement nucléaire iranien comme condition à un accord, mais des images satellites révèlent une reprise d'activité sur un site nucléaire en Iran qui avait été frappé par Israël. Une reprise d'activité sur le site iranien de Minzadeh, qui se trouve au nord-est de Téhéran. On part tout de suite pour Jérusalem, où l'on retrouve notre correspondant permanent, Dror Evensapir. Bonsoir, Dror.
1: Bonsoir.
0: Dror, journée de commémoration, de souvenir, de mobilisation, mais aussi teintée de politique, puisque la commémoration du 7 octobre intervient à 3 semaines seulement des élections générales en Israël. Et évidemment que le 7 octobre est un des éléments clés et centraux de cette campagne israélienne. Est-ce qu'on a quand même un sentiment d'unité à Jérusalem ce soir ou pas?
1: Oui. Ce sentiment d'unité, on l'a ressenti lors des différentes petites cérémonies qui se sont organisées dès ce matin, très tôt, à l'heure à laquelle les terroristes, il y a 3 ans, donc jour pour jour, avaient lancé leur offensive. Mais oui, la politique était présente dans tous les esprits 3 semaines seulement avant les élections. Il y a eu plusieurs rassemblements de proches de victimes devant des domiciles privés de certains des membres du gouvernement pour exiger l'établissement d'une commission d'enquête indépendante et étatique pour faire toute la lumière sur les défaillances qui avaient rendu possible l'ampleur des massacres. On sait que Benjamin Netanyahou et son gouvernement refusent d'établir ce genre de commission d'enquête car ils considèrent que le président de la Cour suprême, le juge Yitzhak Amit, qui selon la loi doit nommer les membres de cette commission, eh bien que ce juge n'a pas de légitimité et qu'il est partial, qu'il est d'emblée anti-gouvernemental. Donc c'est une question qui divise les Israéliens et qui était présente aujourd'hui tout au long des rassemblements de commémoration à la mémoire des victimes. Le principal rendez-vous de cette journée commémorative, ce sera ce soir à 21h15 heure israélienne, donc 20h15 heure de Paris, une grande cérémonie au parc Ayarkon à Tel Aviv, organisée par une organisation, une association qui s'appelle Kumu, Levez-vous, ça signifie Levez-vous en hébreu, et c'est une association de proches de victimes, d'Israéliens touchés plus ou moins directement par l'horreur du 7 octobre. Une cérémonie qui se veut bien évidemment apolitique, mais qui est organisée encore une fois par de simples citoyens en quelque sorte, alors que il y a 2 jours, le 5 octobre, la date correspondait à l'anniversaire hébraïque des massacres du 7 octobre, eh bien des cérémonies officielles se sont tenues, notamment sur le mont Herzl à Jérusalem.
0: Est-ce que les Israéliens sont toujours aussi mobilisés par le 7 octobre ou est-ce que c'est une date qui rentre dans le calendrier aujourd'hui?
1: Alors, écoutez, je pense qu'on peut dire que pour chaque Israélien, le 7 octobre a été un tournant. Les stigmates, les conséquences de ce traumatisme sont encore très présents dans la société israélienne et à tous les niveaux de la vie publique. C'est une date qui n'est bien évidemment qui n'est oubliée par aucun citoyen israélien et ça reste un véritable traumatisme. Et l'objectif des Israéliens dont je parlais tout à l'heure et qui exige une commission d'enquête indépendante n'est pas forcément de désigner des coupables, mais de faire en sorte qu'encore une fois toute la lumière soit faite de manière à ce que ce genre de

0: de massacre ne puisse plus se reproduire. Et il y a une crise de confiance envers les institutions de l'État, envers les institutions sécuritaires également, envers le gouvernement dans une large mesure, puisque ces institutions ont failli le 7 octobre. Donc, crise de confiance des Israéliens envers leur État, et puis une société qui tente de panser ses plaies, mais dans la division, puisque les Israéliens, s'ils sont d'accord pour l'essentiel sur les grandes questions concernant la défense, la sécurité, la diplomatie, la lutte contre le terrorisme, eh bien, reste encore une société particulièrement clivée, et cette campagne électorale le montre une fois de plus.
1: Dror Even Sapir, je rappelle que vous êtes l'un des correspondants de Radio Shalom à Jérusalem. Je vous remercie. Bonsoir à vous.
0: Bonsoir.
1: Marc Israël Salem est en ligne avec nous, présent de Jérusalem. Bonsoir, Marc.
2: Bonsoir.
1: Marc, vous êtes photographe en chef du Jérusalem Post. Donc, vous allez nous donner un peu votre ressenti en ce jour spécial. Et vous êtes allé hier sur le lieu du Festival Nova pour prendre des photos pour votre journal, pour le Jérusalem Post. Qu'est-ce que vous avez vu sur place? Comment vous avez ressenti les choses? Comment se passe cet octobre?
2: Alors voilà, c'est toujours un anniversaire qui est assez difficile. Ce que je peux dire, c'est que j'ai préféré aller hier pour avoir une photo dans le journal d'aujourd'hui. Et je voulais éviter d'y aller aujourd'hui parce que c'est vraiment dur, quoi. Je l'ai déjà fait, donc les familles viennent se recueillir, c'est pesant. Et même hier, c'était très pesant. J'ai photographié des gens qui sont venus la veille exactement pour pas être avec la foule. Et il y a deux choses qui m'ont marqué sur le mémorial qui est de Nova, là où il y a eu le festival, où il y a eu ce massacre. C'est qu'il y a deux types de personnes qui y vont. Il y a les familles ou les proches qui viennent et qui pleurent devant l'image de leurs proches qui sont, puisqu'il y a des, je sais pas si vos auditeurs savent, mais il y a des comme des pancartes avec les images des personnes qui ont été tuées au festival Nova.
1: Et cimetière, en fait. Alors, les corps ne sont pas là, mais on a transformé le festival Nova. D'un côté, voilà, il y a la forêt qui a été reconstruite par le KKL. De l'autre côté, je suis allé à plusieurs reprises. Il y a des photos. Mémorial. Et c'est en fait comme un cimetière. Voilà. C'est des tombes symboliques.
2: C'est comme un cimetière, voilà. Et d'un autre côté, il y a un truc qui me choque un peu, mais j'appelle ça le tourisme de la mort. Il y a beaucoup de cars qui viennent et des gens qui viennent pour regarder ce qui s'est passé, quoi. C'est, un peu, je vais pas comparer ça à Auschwitz, mais c'est à peu près, c'est du tourisme macabre, quoi. Moi j'ai du mal à y aller, donc j'y vais le moins possible parce que après il y a les images qui reviennent, donc c'est pas facile. Mais je peux comprendre qu'il faut faire quelque chose, faut qu'il y ait une trace dans l'histoire, un mémorial, c'est important, mais c'est pas facile, quoi. Même pour tous les Israéliens, à la radio il y a pas de musique qui sont joyeuses, c'est que des musiques tristes qui sont passées toute la journée à la radio. Il y a une ambiance et voilà, quoi. C'est, et puis là en ce moment avec les élections, il y a tout le monde qui embrase le 7 octobre pour défendre. J'étais pas au courant, j'étais au courant. T'es coupable, t'es pas coupable. Donc c'est assez, ça c'est aussi un côté qui est énervant parce que il y a eu une grosse erreur qui a été faite le 7 octobre. Et l'utiliser à ce point-là des fins politiques parce qu'on est en période électorale, c'est aussi un peu, c'est écœurant, à mon point de vue, quoi, en tant que, donc tout le monde tire la ficelle de son côté. Et puis ce matin, j'étais à la Knesset, il y avait une manifestation pile à l'heure où a commencé le festival.
1: Vous m'avez envoyé les photos. J'ai trouvé ça étonnant. Je sais pas quel mot utiliser.
2: C'est étonnant
1: ils ont manifesté en disant Palestinian Life Matters.
2: La vie des Palestiniens compte aussi, quoi, en deux mots. Voilà, pour le 7 octobre. C'est-à-dire qu'il y a des gens encore aujourd'hui qui sont ancrés dans leurs idées et qui n'ont pas compris que ce qui s'est passé le 7 octobre, quoi. C'est hallucinant, quoi. Maintenant, on va dire, il y avait à peu près, je sais pas, une cinquantaine de personnes qui manifestaient devant la Knesset. Il n'y en avait peut-être que 10 qui avaient des pancartes pro-palestiniennes. Des Israéliens, hein, pas des Palestiniens. Et j'ai trouvé ça choquant, quoi. Ils comprennent pas ils sont aveuglés, je sais pas. Donc il y a un mélange de tout. On a de la peine pour les gens qui sont partis. C'est une journée qui est triste de manière générale parce qu'il y a une ambiance dans le pays qui est triste. Et d'un autre côté, il y a des gens qui utilisent ça à des fins politiques. Et il y a des gens qui n'ont toujours pas compris, c'est la complexité israélienne. Alors ça, c'est bizarre de voir tout ça et de gérer avec. Mais quand on est photographe et qu'on voit toutes ces choses-là, d'un seul coup, on se dit, waouh, c'est impressionnant, quoi. Ça veut dire, on n'arrive pas à comprendre comment certaines personnes peuvent encore avoir de l'empathie pour les Palestiniens qui ont les gens du Hamas.
1: Non,
2: qui
1: de
2: ont,
1: l'empathie, oui. L'empathie pour les Palestiniens, ouais. Moi j'en ai. Parce que, évidemment que j'en ai. Je sais que vous aussi, en tant que photographe, vous êtes. C'est votre monde quotidien. Mais si j'ai bien compris ce que vous dites, c'est bon, le jour du 7 octobre, c'est peut-être le jour où tu vas penser un peu aux victimes de Nova, quoi. Et de Kfar Azra et de Nir Oz.
2: Voilà, je pense que c'est pas bon.
1: J'ai compris ce que vous voulez dire.
2: Je vais vous dire une chose, je vais faire un jeu de mots qui est pas forcément truc, mais de ces gens-là, j'en ai une très pâle estime.
1: Comment les élections jouent leur rôle dans ça? Vous nous disiez ça aussi, c'est pas très reluisant. Chacun tire la couverture à soi.
2: C'est pas reluisant. Chacun truc. Bibi était au courant. Bibi envoie des preuves comme quoi il était pas au courant. On sait pas ce qui est vrai, ce qui est faux. Il y a eu une erreur qui a été faite. C'est des gens qui étaient en place. Il faut chacun prendre ses responsabilités. Ensuite, il y a des gens au niveau sécuritaire qui ont fait mais une bourde, mais non, c'est même pas une bourde, je sais même pas quel terme employer, c'est colossal l'erreur qu'ils ont faite. Ça a causé la vie de 1200 personnes ce jour-là, plus tous les soldats qui sont morts après. C'est énorme et personne ne prend la responsabilité. Alors, on dirait qu'ils disent oui, je suis coupable, mais c'est pas suffisant. Il y a des gens qui doivent aller en prison pour pas avoir fait leur travail. Il y a des gens qui doivent être condamnés. Il y a des gens qui doivent payer des amendes. Il y a des gens qui doivent plus recevoir leur retraite de l'armée ou du Shabak ou du Mossad. Il y a plein de choses qui sont pas faites, quoi. Il y a pas de jugement qui est fait. Il y a personne qui a été jugé. Il y a des ministres, des députés qui sont pas des députés, des ministres qui sont en charge. Et ils sont aussi leur part de responsabilité. Alors qui est le responsable vraiment? On ne sait pas parce qu'il n'y a pas d'enquête qui est faite. Mais c'est pas normal qu'il n'y ait pas de jugement, qu'il n'y ait pas un truc qui est fait pour voir qui sont les réels coupables de cette histoire. Alors, je peux pas vous dire qui est le réel coupable, si c'est le Shabak, l'armée, le gouvernement. Un coup, on entend que les Émirats arabes unis ont donné une information, après c'est démenti. Tout est utilisé et instrumentalisé pour jouer sur les élections. Et je trouve ça sale.
1: Marc Israël Selem, photographe en chef du Jérusalem Post. Merci pour ce témoignage à Jérusalem. Merci à vous et bonsoir.
2: Voilà, merci.
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7: Spéciale concernant le 7 octobre, c'est presque étonnant. Et Emmanuel Feff est venu nous rejoindre dans les studios. Bonsoir Emmanuel.
8: Bonsoir.
7: Merci d'avoir fait le déplacement, d'être venu nous voir dans les studios. Vous êtes en route vers la synagogue de la Victoire pour participer à cette cérémonie unitaire qui est organisée donc 3 ans après le massacre du 7 octobre. Et alors pourquoi vous nous parlez d'espoir ? Parce que c'est un best-seller en Israël qui s'appelle Un jour en octobre et qui rassemble les témoignages de 40 Israéliens qui peuvent être totalement anonymes à l'origine, mais qui sont tous liés par le 7 octobre et qui ont plu aux Israéliens parce que ils parlent de manière positive. C'est pas un livre de condoléances. Racontez-nous, parce que je voulais vraiment vous avoir avec nous ce soir. J'ai dit qu'on va parler d'espoir ce soir, bah tant mieux.
8: Tout à fait. Alors nous, là, on sort donc les éditions coréennes. Toby Press sortent la version française d'un best-seller en Israël qui s'appelle Un jour en octobre. Ce livre est sorti à peu près 6 mois après le 7 octobre, donc en 2024, donc après le 7 octobre 2023. Et peut-être qu'on aura l'occasion de parler un peu des circonstances de comment ce livre a pu naître. Mais c'est vrai qu'il a été un véritable best-seller. Ça a été un phénomène incroyable. Il a été vendu à 70 000 exemplaires, ce qui est énorme
7: pour un pays comme Israël.
8: Pour Israël, c'est vraiment énorme. Et surtout, il fallait voir l'enthousiasme des gens autour de ce livre. On en a énormément parlé. Les auteurs, donc il s'agit de Yair Agmon et Oriya Mebourach, ont fait énormément d'interventions pour partager en fait pour raconter un petit peu ce projet. Et donc ce projet, effectivement, ils ont rassemblé 40 témoignages de personnes
7: sur 24 heures.
8: Oui, voilà, ils racontent donc ça se passe effectivement sur le 7 octobre sur cette durée de 24 heures.
7: Et eux, ils doivent raconter
8: tout à fait
7: une partie
8: donc Yair Agmon qui est journaliste, Oriya qui travaille dans l'édition, ont eu ce projet après le 7 octobre. Bon, bien sûr, ils étaient absolument effondrés, déprimés comme tout le monde, ils étaient au fond du trou et ils ont eu l'idée de faire ce projet. Mais voilà, comme tu disais, d'aborder le 7 octobre, mais sous un angle de courage, mettre en lumière le courage de toutes ces personnes qui ont vécu ce 7 octobre. Et ils ont pris un échantillon, ce terme est peut-être pas très bien, mais de 40 personnes qui sont extrêmement variées. Ça peut être des hommes, des femmes, des juifs, des non-juifs, on a un druze, on a un bédouin, on a une femme qui est très émouvante, très touchante, qui est philippine, qui était dame de compagnie, qui va raconter ce qui s'est passé le 7 octobre. Mais comme on disait, on finit toujours avec une note d'espoir. Parce que le but de ce livre, c'était pas de déprimer encore plus les gens. Je pense qu'on a tous été vraiment très heurtés et à un moment notre capacité d'encaissement avait atteint les limites. Donc là, l'idée de ce projet, c'était vraiment d'ordonner.
7: Vous pouvez nous donner un exemple ?
8: Alors je peux citer. Je cite un exemple.
7: Donnez-nous un exemple. Ça veut dire positif, courage. Bon, moi, je sais, j'ai vu, mais...
8: Oui, mais c'est-à-dire que...
7: Un exemple qui vous a frappé.
8: Qui m'a frappé. Alors, si on prend... On va parler, par exemple, des deux frères Charabi. Alors, les deux frères Charabi, c'est deux jeunes hommes qui sont d'origine ultra-orthodoxe et qui ont fait le choix de ne plus l'être et qui étaient au Festival Nova le 7 octobre.
7: Donc, Shabbat et Simchat Torah.
8: Shabbat,
7: donc,
8: voilà. Exactement. Et ça, bon, ils ont évolué dans cette direction, ça arrive. Bon, il y en a qui évoluent dans l'autre direction, c'était leur chemin. Et finalement, eh ben, ce 7 octobre, eh ben, heureusement qu'ils étaient là, parce que ils ont sauvé une dizaine de jeunes, une dizaine de personnes. Ils étaient comme des super-héros, ils avaient une espèce de cape d'invisibilité, ils ont été vraiment protégés, minashamayim, comme on dirait, vraiment par le Tout-Puissant, et ils se sont révélés extraordinaires, et heureusement qu'ils étaient là. Et en fait, ils ont vécu des horreurs, vous pouvez imaginer, et là, justement, dans le livre, on parle pas trop des horreurs, ça, je tiens à le préciser, parce que comme je disais, c'est un livre qui veut avant tout redonner de l'espoir et de la lumière. Et donc, eux, justement, ils finissent, alors, l'anecdote, elle est un petit peu étrange à la fin, il dit, quand les soldats sont arrivés pour les libérer, par exemple, avec tous ces jeunes qu'ils avaient réussi à sauver, ils étaient quand même en colère, ils étaient, bon, bien sûr, effrayés, ils avaient vu des horreurs. Et quand ils ont vu des terroristes qui étaient attachés au sol, ils n'ont pas pu s'empêcher de... Enfin, il y a un des jeunes hommes qui n'a pas pu s'empêcher de donner un coup de pied. C'était comme un réflexe.
7: Ah oui.
8: Oui, parce que, c'était un peu humain quand même aussi, quand on a vécu des horreurs à Paris, il avait quelque chose, Et tout d'un coup, il s'est repris, il s'est dit, ah non, mais ça, c'est vraiment pas... Si je vais dans cette direction, je n'y arriverai pas, je n'arriverai plus à vivre ma vie. Il faut que je change de cap. Et là, il s'était dit, non, mon but maintenant, ça va être de redonner de la lumière. Si j'ai réussi, j'ai survécu au 7 octobre, c'est que j'avais cette mission-là. Et je vais... Et donc, il est parti en Amérique, il a fait énormément de conférences. Et
7: il est venu à Paris.
8: Voilà, il est venu à Paris. Et donc, son discours, c'était, non, n'allons pas dans cette direction. Alors, c'est pas jetant l'autre joue, hein, on n'en est pas là, bien sûr, mais c'est...
7: Mais frapper un amateur pendant que les pieds et poings liés.
8: Voilà, ça n'avait pas d'intérêt.
7: Je le fais pas.
8: Voilà, c'est pas très intéressant.
7: C'est une belle histoire que vous avez choisi. Vous avez bien choisi, hein.
8: Voilà. Et donc finalement, lui, il a choisi la lumière et c'est ce qu'il dit. On était absolument dans les ténèbres les plus profondes, l'obscurité. D'ailleurs, c'est vrai que les auteurs, dans leur introduction, citent Rabbi Nachman de Breslav, qui dit que même dans les ténèbres les plus profondes, les plus atroces, et là, ça a été le cas, malheureusement, on avait atteint un summum de l'horreur. Eh bien, il y a toujours une petite lueur d'espoir. Et justement, en fait, cette lueur d'espoir, en tout cas avec ce livre, c'est tous ces héros du 7 octobre.
7: Et c'est très beau. Voilà. En plus, vous en parlez très bien. Merci. J'ai demandé à Claude Bacherberg, qui est chez nous l'animateur de Mémoire et Vigilance et qui parle de la Shoah depuis 40 ans sur notre antenne. Mm-hmm. J'ai dit, mais le pogrom de Kishinev, c'est-à-dire c'est le plus emblématique parmi tous les pogroms, c'est lui qui a inspiré Bialik. Combien de morts, d'après vous? Le plus gros pogrom.
8: Combien de morts? Là, je vais pas vous aider.
7: Mais moi non plus, je savais pas. Ouais. C'est lui qui me l'a dit. 45 morts. 45 morts. Le plus grand pogrom. Et là, on parle de 1200 morts en une journée. Vous imaginez?
8: Alors, moi, je vais rebondir.
7: Carnage.
8: Tout à fait. Je peux rebondir peut-être. Effectivement, là, on parle de 1200 morts, de 251 otages,
7: et
8: d'énormément de blessés. Voilà, et des blessés, bien sûr. Mais il y a, dans le livre, juste à un moment, il y a une histoire aussi qui est très, très émouvante. C'est, j'ai oublié son nom, peut-être, je crois que c'est Yossi, Yossi Lando,
7: ouais,
8: qui fait partie de l'organisation qui s'appelle Zaka. Et Zaka, donc, c'est ces personnes absolument incroyables, c'est des bénévoles qui, après des actes de terrorisme, qui vont sur les lieux et qui sont chargés de récupérer les corps, de les rassembler, de rendre un dernier hommage à ces gens, de au moins de leur donner la possibilité d'avoir une sépulture. Donc c'est vraiment, ils font ça bénévolement, donc c'est vraiment des gens absolument extraordinaires, hors du commun. Et donc il y a une très très belle histoire, donc de Yossi Lando, qui raconte son 7 octobre, qui lui, malgré tout ce qu'il a vécu, parce qu'il avait déjà été sur des attentats terroristes, il a même été envoyé à New York après le 11 septembre. Donc il a vu vraiment des horreurs toute sa vie, mais il explique qu'il n'a jamais vu, et ses collègues n'ont jamais vu une telle horreur. C'est-à-dire qu'ils sont revenus. Alors là, je vous parlais d'espoir, de machin. Il y a un moment, il faut quand même, il faut voir la réalité, c'est qu'on a atteint un tel summum d'horreur que un jour, il y a un monsieur qui était un rescapé des camps de concentration, qui l'a appelé, ça c'est dans le livre, il le raconte. Il lui a dit, écoute, il faut que je te dise, Après tout ce que il a vu, il avait vu les choses, etc. Entendu, il a dit. J'ai du mal à le dire, hein, mais c'est écrit dans ce livre que ce rescapé de la Shoah n'avait pas vu de telles horreurs que ce qui s'est passé le 7 octobre. Voilà, comme parce qu'ils avaient échangé, ils ont eu des conversations avec ce monsieur de Zaka. Et d'ailleurs, ce qu'il explique, et ça c'est vraiment une partie très triste dans le livre, c'est que parmi ces gens de Zaka, il y en a beaucoup qui ont eu du mal à se reconstruire.
7: Qui ont tenu plan.
8: Voilà, exactement. Et qui n'arrivaient même plus parce qu'en général, ils ont un travail à côté, puisque ça, ils le font bénévolement, ils n'arrivaient plus à aller au travail, ils avaient du mal même à être autour de la table avec leur famille, et on peut imaginer, bon voilà, on a atteint des tels summums que la nature humaine.
7: Les corps carbonisés, etc. Alors, on va revenir au positif.
8: Tout à fait.
7: Et moi, j'ai noté dans votre livre, un jour en octobre, j'ai noté Shaili, qui a glissé son petit doigt sur la bouche de son bébé pour le faire naître, pour le faire taire, pour le faire taire. Elle glisse le doigt, elle dit chut. Shlomo, qui est resté immobile sur son canapé.
8: C'est magnifique.
7: De dormir.
8: Tout à fait. En fait, ce qui s'est passé, c'est qu'il entend les terroristes approcher, il comprend que la situation est très critique. Donc, il met toute sa famille à l'abri. Il les met dans la chambre. Mais il sait que là, souvent dans ces kibbutz, vous savez, les portes ne fermaient pas bien. C'était pas.
7: Et très... non, on savait pas. Donc, les abris, il n'y avait pas de verrou.
8: Voilà, les abris, il n'y avait pas de verrou. Donc, il savait que la famille risquait d'être démasquée. Donc, ce qu'il a fait, c'est qu'il a mis tout le monde à l'abri et lui, tranquillement, il s'est assis dans un rocking chair. Comme si de rien n'était, comme s'il n'avait rien entendu.
7: Et il est passé inaperçu.
8: Et non, pas du tout. Justement, en fait, il s'est sacrifié. C'est-à-dire que quand les terroristes sont arrivés, ils ont cru que cet homme était seul, qu'il vivait seul, et ils n'ont pas cherché dans la chambre.
7: Et ils l'ont tué.
8: Et en fait, il s'est sacrifié pour sa famille.
7: Voilà, en faisant semblant de dormir, je serai tout seul puisque je dors ce qu'il y a.
8: Nasrin,
7: qui a retiré les lacets des chaussures de ses enfants. Emmanuel, qui s'est assuré que la lettre d'amour d'un soldat tombé au combat parvienne à son destinataire. Toutes ces histoires, on les retrouve dans votre merveilleux livre qui s'appelle Un jour en octobre, qui est en français. 40 euros, 40 histoires, et tout ça s'est produit en une seule journée. Un jour d'octobre. Emmanuel, vous avez bien fait de venir nous voir. Emmanuel qui me dit, mais moi je suis en route, je passerai à la radio. Viens. Alors, parfait. N'ayez que des idées comme ça. Et ce très beau livre, je le recommande vraiment aux éditions Coventry. Redites-moi parce que...
8: En fait c'est la marque Toby, mais c'est Coventry.
7: Voilà, c'est ça, Toby.
8: Voilà, tout à fait.
7: C'est bon, ça, je voyais. Ça n'est pas la même chose, moi, sur mon livre. Merci à vous.
8: Bonsoir. Merci beaucoup. Au revoir.
7: Philippe Val est en ligne avec nous à présent. Bonsoir, Philippe Val.
3: Bonsoir.
7: Philippe Val, vous avez dirigé les rédactions de journaux et de radios prestigieuses, Charlie Hebdo, France Inter, vous avez publié de nombreux ouvrages, et vous signez ce matin une tribune dans le Figaro, aux côtés de Elisabeth Badinter, Jean Quatremer, ainsi que Georges Bensoussan, et vous dites...
3: C'est à l'initiative de Stéphane Ziary.
7: Ok, et c'est important de le préciser, vous avez raison, c'est pour dire... à l'occasion du 7 octobre, que la situation des Juifs en Europe n'a cessé de se dégrader à mesure que l'Europe s'islamise. Je vais tout simplement vous citer. Alors vous dites notamment, donc dans cette tribune, « Longtemps, cette haine a pris les masques du christianisme, du socialisme ou du nationalisme. Mais tandis que le vieil antisémitisme refluait sans disparaître, tout à fait, l'Hexagone devenait le foyer d'une haine plus virulente, venue d'un monde musulman où la diabolisation des Juifs demeure la norme, comme l'ont documenté avec bravoure des auteurs qui en sont issus, comme Riyad Satouf, Kamel Daoud et bien d'autres. » Donc en fait, moi, en lisant votre tribune, j'ai eu l'impression, j'ai dit, voilà, ils veulent nommer quelque chose, ils prennent des risques, parce que vous allez prendre des coups, on va vous dire pourquoi vous stigmatisez les musulmans. Et... ce que vous avez voulu faire, c'est dire, non, attendez, disons clairement d'où vient le nouvel antisémitisme ou les attaques les plus contemporaines contre les Juifs. Est-ce que j'ai bien compris ce que vous avez...
3: Mais évidemment, bien sûr que c'est de cela dont il s'agit. Et ça a des conséquences politiques. Ça a pour conséquence, notamment, de faire monter des droites radicales, des extrêmes droites, dans toute l'Europe. Or, il y a pourtant des pays... un peu pionniers en la matière, qui réussissent à faire quelque chose, comme le Danemark, par exemple. Le Danemark a pris des mesures importantes, Et ça a apaisé pas mal de choses, vraiment. Il faut dire qu'ils ont eu beaucoup de soucis. D'ailleurs, tout est parti d'eux. Quand j'ai publié les caricatures de Mahomet en 2007, je ne sais plus exactement, je publiais ces caricatures qui étaient parues au Danemark. Le Danemark avait fait preuve de beaucoup de bonne volonté et de beaucoup de bienveillance avec l'immigration, et notamment l'immigration musulmane, pour ce qui concerne le logement, les études des enfants, la formation professionnelle, l'accès aux belles écoles, etc. Et ils ont été payés en retour par des attentats. Par des attentats, des menaces et des vrais gros problèmes avec l'islamisme. Donc ils ont pris des mesures que nous refusons à prendre en France parce que nous sommes encore sous la domination culturelle d'une gauche radicale qui autrefois s'appelait les compagnons de route du Parti communiste et qui aujourd'hui s'appelle LFI et qui a toujours vu dans la cause des Arabes une cause prioritaire et qui a débouché très vite dans la deuxième partie du XXe siècle sur un antisionisme qui n'était qu'un antisémitisme recyclé. Voilà. Et si on ne dit pas ça, eh ben mon Dieu, on parle de rien. Et on peut pas laisser l'Europe aujourd'hui être gangrénée par cet antisémitisme. Pourquoi ? Parce que l'Europe est ce qu'on appelle l'Europe qui, pour moi, est un miracle. C'est la lumière du monde, ce petit bout de continent, comme disait Paul Valéry. C'est un miracle de liberté, d'intelligence politique qui est en train de se désagréger sous les coups de boutoir d'une religion médiévale. Si on ne veut pas que l'Europe disparaisse comme modèle de liberté, de respect des droits humains à travers le monde, il faut vraiment qu'on prenne conscience de ce problème qui est finalement l'islamisation. Alors, évidemment, il y a une partie, on va me dire, des musulmans qui sont pas du tout hostiles. Mais il se trouve que j'ai vécu assez longtemps pour voir qu'au fil des années, l'islam s'est politisé, et s'est politisé de façon hostile aux droits et aux libertés européens. Pour ce qui concerne les femmes, les homosexuels, la liberté des mœurs, l'égalité homme-femme, etc. Donc tout ça, la religion telle qu'elle est pratiquée et voulue par une bonne partie des musulmans aujourd'hui, est au-dessus de la loi, et au-dessus non seulement de la loi, mais de principes fondamentaux qui régissent nos sociétés, principes de laïcité. Qu'est-ce qu'on veut ? On veut. Pourquoi c'est si important de parler de ça ? Parce que l'antisémitisme, c'est la maladie de l'Europe. C'est la lèpre par laquelle elle s'est déjà effondrée une fois. Les grands haïsseurs de l'Europe au XXe siècle, parmi les trois plus grands haïsseurs d'Europe, il y a eu Hitler qui voulait abolir l'Europe pour faire une grande Germanie. Il y a eu Staline, grand haïsseur de l'Europe. Il y a eu Mussolini, enfin, les fascismes et le stalinisme, c'était des systèmes qui haïssaient le libéralisme européen, qui est un produit du judéo-christianisme, qu'on le veuille ou non. Moi, je suis pas religieux ni croyant, mais c'est comme ça. Il y a eu une culture judéo-chrétienne et l'histoire des libertés de ce territoire de liberté qu'est l'Europe est indissolublement lié à l'histoire juive. Pourquoi ? Déjà, pour une raison bien simple, c'est que à l'époque hellénistique, et même avant, déjà il y avait beaucoup de communication d'idées et de philosophie sur la question des lois, sur la question du respect de l'individu dans la philosophie grecque avec la loi juive, ce qui s'est synthétisé avec le christianisme, qui est une forme de judaïsme. Et tout ça a produit, bon an, mal an, ça a produit de l'Europe. Et s'attaquer aux Juifs, évidemment que c'est s'attaquer à l'Europe. Tous les anti-européens ne sont pas antisémites, mais tous les antisémites sont anti-européens.
7: Vous donnez un exemple, celui des écologistes britanniques. Et d'ailleurs, vous introduisez votre propos avec cet exemple-là. Au moment où l'on marque le troisième anniversaire du 7 octobre, des massacres du 7 octobre, ont publié une résolution dans laquelle ils disent le sionisme égale au racisme, et ils se prononcent pour... Alors eux, pour le coup, cette fois, ils disent la vérité, les Verts britanniques. C'est-à-dire, il n'y a pas d'histoire de « from the river to the sea ». Ils disent, on veut un grand État démocratique palestinien, à la place d'Israël, donc au moins, ils ont au moins le mérite de la clarté. Et vous le liez à votre tribune.
3: Mais bien sûr, évidemment. Et tout ça, pourquoi ? Parce que quand exactement dans 1948, on a lu la fondation de l'État d'Israël, que font les Juifs au Moyen-Orient ? Ils fondent un pays européen. Israël, c'est un pays européen, au milieu de pays orientaux. Et ce pays européen, ils ne le supportent pas. Ils ont peur de sa contagion démocratique, de sa contagion libérale, de sa culture qui séduit. Quoi qu'on en dise. L'ennemi de tous ces gens-là, une fois de plus, c'est l'Europe. Et l'antisémitisme, aujourd'hui, est une forme évidente d'anti-européisme. Les Européens qui ne se sentent pas concernés par l'antisémitisme sont des fous, qui ne se rendent pas compte qu'ils sont l'objet de ce racisme qui est plus qu'un racisme, c'est politique, c'est systémique. Et que les chrétiens, même ceux qui ne sont pas croyants, mais qui sont assimilés chrétiens parce qu'ils sont d'origine européenne, sont évidemment les prochaines victimes de ce racisme anti-européen. Et l'avènement que Mélenchon, par exemple, en France, appelle de ses voeux, c'est-à-dire la Nouvelle France, cette Nouvelle France sans... qui change finalement de culture, et d'identité, de principe, de loi, de constitution. Il veut toucher à tout. Il n'y a qu'à voir son programme. Il veut faire s'effondrer. Et disons toujours, c'est une vieille histoire, c'est les robespierristes. Les robespierristes au 19e siècle, qui étaient les penseurs radicaux de la gauche, les penseurs radicaux, hein, ils étaient tous antisémites au 19e. Blanqui, Marx lui-même, la question juive de Marx, c'est un livre idéologiquement antisémite. Et on a vu ça au moment de l'affaire Dreyfus, quand toute une partie de la gauche, la plus grande partie hélas de la gauche, a été anti-Dreyfusard dans un premier temps, jusqu'à temps que Jaurès change d'avis. Mais c'est une vieille histoire, cet antisémitisme de gauche et cet anti-européisme de gauche, contre les valeurs du respect humain, contre les valeurs de liberté de l'Europe. Ça veut dire antisémite aussi. C'est contenu là-dedans, c'est la même histoire. Et tant qu'on comprendra pas ça, on comprendra rien. Mais je pense que beaucoup de gens le comprennent, mais font semblant de pas le comprendre, parce que c'est trop compliqué à gérer. Les solutions, elles sont trop brûlantes. On se réfugie dans des trucs, dans le genre, faut pas stigmatiser les musulmans. Moi, je pense qu'on rend pas service aux musulmans en ne citant pas les choses, en ne nommant pas les choses. On leur rend pas service. Beaucoup de gens qui sont de confession musulmane aimeraient bien peut-être vivre en paix. Pourquoi ils viennent en Europe ? Pour jouir des libertés européennes. Mais c'est à partir du moment où on veut changer les lois sur place, autant rester dans le pays d'où on vient. Puisque c'est pour reproduire le pays d'où on vient, pourquoi immigrer en Europe ? Ça sert à rien si c'est pour reproduire la même misère, la même absence de liberté qu'on a fui pour jouir de l'abondance de l'Europe. Autant pas venir en Europe. Si c'est pour en faire la même chose que ce qu'on a fait avec leur pays, ce qu'ils ont fait avec leur pays. Vous voyez ce que je veux dire? C'est du délire. On est dans la négation d'évidence qui va nous coûter très cher. Et Philippe, je pense que tout ce qui peut aider à une prise de conscience respectueuse de tous, mais une affirmation d'un patriotisme européen, je n'ai pas peur des mots, mais d'un patriotisme européen, aura dans son contenu, ce patriotisme européen, une défense à la vie, à la mort de la communauté juive. On ne peut pas vous voyez ce que je veux dire? C'est une question de vie ou de mort pour l'Europe.
7: Philippe Val, je rappelle cette tribune que vous avez publiée dans le journal Le Figaro, avec Elisabeth Badinter, Jean Quatremer, ainsi que Georges Bensoussan sur une proposition, nous dites-vous, de Stéphane Aziari. Je vous remercie d'avoir été l'invité de Radio Shalom. Merci à vous, Philippe Val. Bonsoir.
3: Merci à vous.
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7: Robert Svili, le président du KKL France, est à présent en ligne avec nous. Bonsoir Robert.
9: Bonsoir.
7: Robert Svili, vous êtes notre grand témoin. Vous êtes notre invité ce soir, 7 octobre, parce que vous êtes le président du KKL en France, KKL qui est cette grande institution israélienne qui est chargée de la reconstruction. Et de la construction. Le KKL, c'est elle qui est chargée de reconstruire notamment les kibboutz qui ont été détruits le jour du massacre. Je vais donner un chiffre. En août 2025, 124 millions de shekels ont été alloués à la réhabilitation des 14 kibboutz les plus touchés le jour du massacre. En septembre 2026, un nouveau quartier a été inauguré à Nachal Oz et un second est en construction. Donc, je voudrais vous poser comme première question, Robert Svili, quand vous vous rendez dans le sud d'Israël, qu'est-ce qui vous frappe le plus? Ce qui a été détruit ou ce qui est déjà en train de renaître?
9: Alors le film, principalement le film. J'ai été 8 jours après le 7 octobre à visiter les kibboutz du sud dans une atmosphère un peu particulière. Et j'ai été régulièrement dans le sud et encore dernièrement. Et ce qui m'a ce qui m'a réconforté, c'est la vitesse à laquelle tout se reconstruit. Le paysage change. Quand on voyait un paysage de désolation avant, même quand on arrivait à côté des kibboutz, tout était brûlé, les champs étaient brûlés, tout était les carcasses des tracteurs étaient encore en place, etc. Maintenant, quand on arrive, c'est ouvert. La civilité a repris, les maisons ont été reconstruites et les gens sont là. Et il y a plus de monde dans les kibboutz qu'il y en avait avant. Plus de gens qui demandent à venir vivre dans cette partie du pays qu'avant. Et je trouve ça extraordinaire, c'est-à-dire cette résilience du peuple israélien et du peuple juif en général est exceptionnelle. C'est exceptionnel. Voilà le truc. Maintenant, on est à 3 ans. On est à 3 ans et on le vit au jour le jour. Moi, je te parle de l'angoisse. Il y avait avant le 7 octobre et après le 7 octobre. En tout cas, pour moi, pour ma génération, pour la tienne. C'est-à-dire que on a vécu dans une atmosphère particulière avant. On était heureux, gai, détendu. Et maintenant, on vit un peu avec une chape de plomb. Et quand je vais en Israël, et même dans le sud, actuellement, en prenant l'avion, je vais mieux, et en arrivant sur place, je suis détendu. Donc, il y a un problème. Il y a un problème majeur du 7 octobre, et du 8 octobre, et du 9 octobre. Voilà ce que je... Et ce soir, cette soirée, j'ai organisé pas mal de soirées dans ma vie, pas mal d'événements dans ma vie. Jamais on a eu une réaction à cette hauteur. C'est-à-dire, il y a 10 jours qu'on est plein. On est plein que le téléphone sonne. Je veux une place. Fais quelque chose pour moi, etc. C'est-à-dire qu'on remplit la synagogue, on peut la remplir. Et c'est la première fois que ça nous arrive, ce genre de truc. Et je me souviens, une fois, il y a quelques années, dans un de drame également, le Rav Citruc m'avait convoqué en me disant « Organise une manifestation ». J'ai dit « Pourquoi ?» Il m'a dit « Parce que quand le peuple juif est dans la tristesse, il a besoin de se réunir. » Et en fait, c'est ce qui se passe. Ce soir, s'il y a autant de monde, et s'il y a autant de demandes, c'est parce que ils ont la même impression que moi, la même sensation que moi. C'est-à-dire cette lourdeur après le 7 octobre, cette peine après le 7 octobre, ça reste en place. Et ça restera pour l'éternité. Il y a quelques jours avant, bien avant d'avoir organisé cette journée du 7, cette soirée du 7 octobre, je disais, on va arrêter un jour quand même, parce qu'on a quand même eu un Zécaron, qui correspond à tous les morts de toutes les guerres, de tous les attentats. Je dis, ben, peut-être que le 7 octobre, ça va rentrer dedans. Ben non, ça sera pas possible. Ça sera pas possible parce que c'est une date exceptionnelle. Exceptionnelle, c'est un événement, alors extraordinaire dans le mauvais sens du terme. C'est-à-dire,
7: qui n'est pas ordinaire.
9: Qui n'est pas ordinaire et qui n'est pas compréhensible. Et la réaction derrière, en plus, n'est pas compréhensible.
7: Mais moi, je crois que ça participe à la mobilisation des gens. D'abord, je rappelle que, parce qu'on entend un peu aussi parler derrière vous, que c'est vous qui organisez ce soir, donc la soirée à la synagogue de la Victoire. 1200 personnes sont attendues. Vous venez de nous dire c'est exceptionnel.
9: Non, 2000. On est à 2000.
7: C'est quasiment du jamais vu. Et c'est pour marquer.
9: On a mis des caméras. Ouais. Des écrans partout.
7: C'est pour marquer le 3e anniversaire du massacre du 7 octobre. Mais moi, je crois que ce qui mobilise aussi beaucoup les gens, c'est parce que les adversaires d'Israël sont maintenant dans le monde entier, qu'on peut pas ouvrir son téléphone portable sans voir des images de manifestations contre Israël, même pendant des rassemblements lycéens, par exemple. Les gens à qui les Israéliens n'ont rien fait.
9: Il y a un drapeau palestinien, il y a le terme de génocide qui est galvaudé. Il y a plein de choses qui vont avec. Il y avait une manifestation prévue aujourd'hui.
7: Il y en a eu plusieurs. Il y en a eu à Londres, il y en a eu en Australie, et il devient y avoir une à Château Rouge, pareil.
9: Non, il n'y aura pas, elle a été interdite. Enfin, en principe, il n'y aura pas parce qu'elle a été interdite. Mais à Château Rouge, ils voulaient organiser une manifestation au 7 octobre, non pas pour le massacre du 7 octobre, mais pour le génocide que ça a déclenché. Et génocide, c'est un mot qui a été aussi galvaudé. Donc ça va avec. Ça va avec, et c'est devenu dans le langage courant. Donc, j'ai écouté Rima Hassan tout à l'heure, qui disait, j'ai fait tomber par hasard le drapeau du E. Mais celui d'Israël, je l'ai fait tomber exprès. Je l'ai fait tomber exprès parce que c'est un peuple génocidaire, c'était pas une terre sans peuple, donc j'estime qu'ils n'ont pas à être là. Donc en fait, c'est quoi? C'est une négation. Quand on parle de la rivière à la mer, c'est pas un génocide, c'est une extermination. C'est l'extermination d'un peuple.
7: Voilà. Alors parlons de l'humain justement. Donc vous êtes en charge en tant que KKL France, vous participez au projet notamment à Kfar Aza, notamment Nir Oz aussi. Notamment. La forêt du festival Nova, c'est une forêt du KKL. Donc notamment, disons, il y a Sderot aussi. Quand on reconstruit une kibbutz, c'est pas seulement reconstruire des maisons. Comment est-ce qu'on reconstruit une communauté qui a perdu ses proches?
9: Je vais te dire ce qui m'a surpris, c'est d'abord un. Avant de reconstruire, on demande s'ils veulent la reconstruction, s'ils veulent la reconstruction à l'identique ou s'ils veulent différer. Il n'y a pas une maison qui a été... Il n'y a pas eu un refus. C'est-à-dire les gens qui habitaient là, qui ont perdu leur proche, ils ont demandé de reconstruire la maison. Et la dernière fois que j'y étais, je ne sais pas si c'était dans ce voyage-là, ils étaient en train de livrer les airs conditionnés.
7: Oui,
9: donc, on est au stade. Je cherchais les... les stigmates du 7 octobre, on les a cherchés, ils les ont laissés. Il y avait un ourson quelque part, en fait. C'était des petits signes un peu partout qui disaient qu'avant il y avait eu. Mais quand on voit les maisons, c'est extraordinaire. Et je te dis, il y a plus de demandes qu'avant. Il y a plus de gens qui veulent habiter les kibbutz autour de la bande de Gaza qu'avant. C'est quand même extraordinaire. Il n'y a pas un peuple au monde où c'est comme ça. Les gens auraient pris l'avion, ils seraient partis.
7: J'étais là au moment effectivement, quand on voyait arriver les airs conditionnés, c'était dans le quartier des jeunes, qui a été le plus massacré parce que ce quartier est le plus proche de la barrière.
9: Il était contre la barrière.
7: Et on parle justement beaucoup de reconstruction matérielle, c'est votre rôle. Mais il y a aussi la reconstruction personnelle. Comment est-ce qu'on accompagne le deuil, les traumatismes? Comment vivre à nouveau normalement?
9: C'est difficile de vivre normalement. Par contre, les accompagner dans leur deuil et dans leur reconstruction, c'est possible. C'est possible. Le KKL et le KKL de France notamment investit dans des centres de réadaptation entre guillemets, de prise en charge de la mémoire, de prise en charge de la douleur, de prise en charge du deuil. Et ça marche très bien. Ça marche très très bien. Bernard, juste après le 7 octobre, le patron du département en jeunesse au KKL à Jérusalem, que je connaissais, avec qui je parlais régulièrement, je l'ai vu 6 mois après. Et 6 mois après, je vois un homme bien affaibli, déconfit, je savais pas. Il sortait de 6 mois de Gaza. Et je savais pas qu'il était commandant dans les CRS de Malkal et qu'il était parti se battre comme les autres. Et je lui ai dit, c'est le combat qui a été dur, c'est la guerre qui a été dure. Il m'a dit, pas du tout, rien. J'ai besoin de toi, va falloir qu'on travaille. C'est ce qu'on a trouvé derrière. Parce que, en fait, toutes ces familles qui ont été déplacées, elles ont été mises dans des hôtels. C'est fantastique. Mais un hôtel, c'est pas un cadre de vie. Ils ont perdu ils étaient pas dans les mêmes hôtels, ils n'avaient pas leurs amis, ils n'avaient pas, il y a eu des traumatismes énormes dans la jeunesse. C'est-à-dire qu'ils se sont drogués, ils se sont prostitués, tout ce que tu veux. Tout ça, c'est à remettre en état. Il n'y a pas que les maisons à remettre en état, il y a la tête à remettre en état, il y a un peuple à remettre en état.
7: Alors, j'ai confiance. Qu'est-ce que vous voulez confiance. Qu'on retienne de cette cérémonie de ce soir? Quand vous voulez que les gens y aillent et retiennent quoi? Et deuxièmement, comment faire pour que ce 7 octobre...
9: Alors, je vais te dire ce que je voudrais. Ne se reproduise plus. Ça, c'est pas demandant une fonction.
7: C'est pas ma phrase. Maintenant, qu'est-ce que vous voulez retenir? C'est pas ma phrase. Qu'est-ce que vous voulez retenir de ce soir? Mais comment faire pour que 7 octobre ne nous enferme pas dans le traumatisme alors qu'on veut pas oublier? C'est ça. Comment en faire une date vivante? J'ai l'impression que vous répondez déjà très bien à cette question. Comment faire pour pas s'enfermer et qu'est-ce que tu veux que je te dise? Chaque année, il y aura un 7 octobre.
9: Chaque année, il y aura un 7 octobre. Et je me dis, quand j'ai dit on va arrêter le 7 octobre, on m'a dit non, on peut pas. Eh ben, on va continuer le 7 octobre, on va se garder en mémoire. Et on va garder en mémoire tous les gens qui sont tombés, tous les otages qui ont été enlevés, toute la souffrance qu'a eu ce peuple. Et on va aussi garder en mémoire les réactions des gens. C'est-à-dire la manière dont le monde a réagi. Dont le monde a réagi, c'est-à-dire, la montée de l'antisémitisme. L'amalgame entre antisionisme et antisémitisme, le fait que les juifs soient un peu mal à l'aise partout. Alors peut-être qu'il y a une raison. Maintenant, je te dis ce soir, c'est les gens, ce que je veux leur montrer, c'est que en Israël, eux ils y arrivent. Il va y avoir des élections bientôt, je sais pas ce que ça va donner, mais néanmoins ils y arrivent. C'est une démocratie, on va y arriver, c'est pas un problème. L'armée a changé. L'armée a réussi à reprendre le contrôle, à tirer les leçons de ce qui s'était passé avant. C'est quelque chose d'exceptionnel. C'est-à-dire que on peut regarder le verre à moitié vide ou le verre à moitié plein. Néanmoins, ces 3 ans de guerre, sur 7 ont été une réussite, quoi qu'il arrive. C'est-à-dire le Hamas, c'est pas le Hamas d'avant, le Hezbollah, c'est pas le Hezbollah d'avant, la Syrie, c'est plus la Syrie d'avant, l'Iran, c'est pas l'Iran d'avant. Le travail est pas terminé, la guerre est pas terminée. On est encore en cours de guerre, mais néanmoins, c'est une victoire pour Israël, c'est une victoire pour ce peuple et cette jeunesse israélienne qu'on ne connaissait pas, elle s'est révélée. Moi, je sais que je me souviens de peut-être de m'être promis à Tel Aviv, d'avoir vu des jeunes gens avec des boucles d'oreilles, des tatouages partout, des cheveux rouges, etc. Je disais, mais elle est foutue, cette jeunesse. C'était pas ma jeunesse à moi. Je suis un vieux con. Néanmoins, ces gens-là, ils sont partis se battre comme personne ne s'est battu. Aucune armée, aucune jeunesse n'a donné autant que la jeunesse actuelle. Et ça, pour moi, c'est une espérance. Et quand je vois les jeunes maintenant en Israël, et je discute avec eux, quand on leur demande, tu sais, Bernard, le nombre de jeunes qui vont dans une unité combattante, c'est pas pour la frime. C'est parce qu'ils ont compris eux aussi qu'il n'y a pas de choix. Il n'y a pas de choix. Ils ont, il n'y a rien derrière. Il n'y a pas de choix, comme il n'y a pas de choix pour le peuple juif dans le monde. Il n'y a pas de choix. Plus jamais ça, c'est l'État d'Israël. Voilà. C'est la force de l'État d'Israël. Et tu sais que je suis un Jabotinskien et que la muraille d'acier, je sais ce que c'est la muraille d'acier, je sais ce que c'est. Et que, avant moi, ça a été théorisé. Tant qu'on sera, eh ben, on pourra résister. Et c'est ça la force de ce peuple. Je te dis, cette jeunesse, elle m'a épaté. J'ai trouvé cette jeunesse extraordinaire. Même jusqu'à aujourd'hui, le nombre de gens qui postulent à des unités. On dit qu'en Israël, il y a un combattant devant trois des. C'est-à-dire, ils veulent tous être combattants, ils se battent, ils s'entraînent. Ils s'entraînent avant l'armée. Ils se battent pour rentrer à l'armée. Et ça, c'est une sorte, il n'y a pas un peuple comme ça. Et sur le plan technologique, c'est la même chose. Sur le plan technologique, c'est la même chose. De la même manière. C'est-à-dire,
7: Alors, d'abord, déjà, de nouveau, je rappelle les difficultés un peu techniques, Robert, pardon. Parce que, donc, vous êtes en train d'organiser cette soirée à la synagogue. Et d'ailleurs, je vous remercie d'être avec nous, parce que vous voulez parler aux auditeurs de Radio Shalom, mais on vous en sait gré, alors que vous avez effectivement cette soirée sur les épaules. Mais, d'ailleurs, pour prendre un peu de champ, vous attendez quoi des élections israéliennes? Changement de politique? Un nouveau départ?
9: Pas du tout.
7: Changement de priorité, vous attendez quoi?
9: J'ai mes préférences. Est-ce que j'attends un gouvernement sioniste? Avant tout sioniste et avant tout responsable. Responsable sur le plan personnel de ce qui va se passer. Capable d'affronter les prochains 7 octobre. Capable de prévoir. Je vais finir là-dessus. Yossi Cohen, avec qui j'ai discuté, qui est le responsable des BIP, me disait, la sécurité d'Israël repose sur deux choses. Le renseignement et la défense. Et le 7 octobre, c'est un échec des deux. Un échec des renseignements, un échec de la défense. Il n'y avait personne aux frontières d'Israël, il n'y avait pas d'armée aux frontières d'Israël, et il n'y avait pas, l'information n'était pas passée. C'est-à-dire que, actuellement, je crois que la leçon a été tirée. C'est-à-dire, actuellement, je pense que et les renseignements et l'armée est au point. Je pense pas qu'un nouveau 7 octobre puisse se reproduire dans la situation actuelle. Et ce que je souhaite à l'État d'Israël, c'est de ne pas s'endormir sur ses lauriers et continuer comme ça. Et pour la défense d'Israël et pour la défense du peuple juif.
7: Vous qui dirigez le KKL, est-ce que vous espérez que la reconstruction devienne un projet national après les élections? Un sujet qui dépasse les clivages politiques. Est-ce que vous y croyez? Vous dites non, je connais trop Israël et malheureusement,
9: Non, c'est pas vrai. Dans les villes du Nord, à Metula, par exemple, à Kiryat Shmona, qui ont été touchés par la guerre, on a proposé de remettre en état les maisons. Et l'État d'Israël nous a dit non. Ça, c'est notre rôle. Ils m'ont dit, qu'est-ce que vous voulez faire? Et ben, on a apporté les abris. Alors, à l'extérieur, on a le droit de bouger, à l'intérieur, on n'a pas le droit de bouger. La remise en état, l'État s'en occupe. La création d'abris dans les maisons en Israël, l'État s'en occupe. Sois optimiste, Bernard. Je suis un optimiste de nature. Demain sera meilleur qu'aujourd'hui. Voilà. Et alors, ce soir, on se rappelle.
7: Alors justement, puisque c'est ma dernière question, après je vous laisse aller à vos préparatifs, je vous rejoindrai plus tard. D'ailleurs, je viendrai. J'y tiens beaucoup. Votre dernier mot pour les auditeurs de Radio Shalom. Après toute cette destruction, toute cette mort, votre dernier mot de cette interview, il y en aura d'autres. Pour les auditeurs de Radio Shalom.
9: Espoir. l'espoir d'un monde nouveau. D'un monde nouveau en Israël et également à l'extérieur. Je suis persuadé que l'histoire, vous savez, l'histoire c'est toujours variable. Je suis persuadé que la vérité triomphera. Le peuple d'Israël est un peuple de droit et la terre d'Israël est une terre qu'il aurait dû. Et le 7 octobre, c'était une horreur et les gens vont s'en apercevoir. Déjà, les tweets aujourd'hui étaient différents et j'ai été surpris. Et Jean-Noël Barrot en Israël, ça m'a... Alors, il en avait trop fait avant ou alors il a changé d'avis. Voilà. Donc, puisque ses interventions étaient toujours anti-sionistes, anti-israéliennes, il est là-bas pour 7 octobre. Et ben... Colin Cavage, je veux dire, il a peut-être changé d'avis. J'espère que ce qu'il a vu lui a fait changer d'avis.
7: Robert Zvili, le président du KKL France, merci pour ces quelques mots. C'est vous qui avez été notre grand témoin ce soir pour cette édition spéciale du 7 octobre. Merci et bonsoir.
9: Bonsoir, à tout à l'heure.
7: Voilà, cette session d'information est à présent terminée. Merci d'y avoir prêté attention. Vous retrouvez dans un instant le journal de Pierre Gandus.
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5: Bonsoir Israël, se recueille entre émotion et contestation, 3 ans jour pour jour après les massacres commis par le Hamas le 7 octobre 2023. Israël rend hommage aux 1200 victimes et otages, cérémonie privée, drapeau en berne et rassemblement civil ont rythmé la journée dans tout le pays sur fond de manifestations exigeant des comptes au gouvernement de Benjamin Netanyahou. Sur la scène internationale, les discours s'opposent radicalement. Le Hamas salue ce qu'il qualifie d'exploit militaire soutenu par le chef d'état-major iranien. En réponse, les États-Unis, par la voix de Marco Rubio et de leur ambassadeur en Israël, Mike Huckabee, réaffirment leur soutien indéfectible à l'État d'Israël. Nous n'oublierons ni les noms ni les visages. Emmanuel Macron a salué la mémoire des victimes, dont 51 Français sur place en Israël. Les ministres Bruno Retailleau et Jean-Noël Barrot se sont recueillis sur le site du festival Nova à Réim pour dénoncer le pire massacre antisémite depuis la Shoah. Opération préventive coup de poing dans 5 prisons israéliennes dès ce matin pour parer à tout risque d'émeute. Et sur le front nord, l'armée israélienne prévoit et prévient même qu'elle s'installe pour longtemps au sud Liban afin de neutraliser les infrastructures du Hezbollah. La contestation gagne du terrain. Incident devant plusieurs lycées. Aujourd'hui, un lycéen grièvement blessé à la main à Strasbourg, un autre touché au crâne, 4 CRS blessés à Marseille. Les blocus scolaires se tendent. À Paris, Sciences Po est à son tour bloqué depuis ce matin par des étudiants venus prêter main forte aux lycéens. Et face à des réponses gouvernementales jugées décalées, l'intersyndicale de l'enseignement appelle à manifester, à faire grève dès demain. Les syndicats exigent le gel des suppressions de postes et des réponses concrètes du Premier ministre Sébastien Lecornu. Bonsoir à toutes et à tous. Les Israéliens ont donc commémoré aujourd'hui les 3 ans de l'attaque du Hamas contre Israël le 7 octobre 2023, au cours de laquelle quelques 5600 terroristes ont traversé la frontière, massacré quelques 1200 personnes et pris 251 otages à Gaza, le jour le plus meurtrier pour les Juifs depuis la Shoah. Des événements commémoratifs ont eu lieu tout au long de la journée dans les villes et villages à travers Israël, bien que l'État célèbre officiellement cet anniversaire à une date différente, fixée selon le calendrier hébraïque. Et cette année, les cérémonies gouvernementales en Israël ont eu lieu lundi, nous étions le 5 octobre. De nombreuses municipalités ont quand même choisi de mettre les drapeaux en berne aujourd'hui, alors que divers organismes non étatiques organisaient des cérémonies. Et des Israéliens ont également protesté contre le gouvernement qui était en poste depuis environ 9 mois lorsque l'attaque a eu lieu. On va faire le point sur cette journée avec vous, Dror Eben Sapir.
6: Ce sentiment d'unité, on l'a ressenti lors des différentes petites cérémonies qui se sont organisées dès ce matin, très tôt, à l'heure à laquelle les terroristes, il y a 3 ans, donc jour pour jour, avaient lancé leur offensive. Mais oui, la politique était présente dans tous les esprits 3 semaines seulement avant les élections. Il y a eu plusieurs rassemblements de proches de victimes devant des domiciles privés de certains des membres du gouvernement pour exiger l'établissement d'une commission d'enquête indépendante et étatique pour faire toute la lumière sur les défaillances qui avaient rendu possible l'ampleur des massacres. On sait que Benjamin Netanyahou et son gouvernement refusent d'établir ce genre de commission d'enquête car ils considèrent que le président de la Cour suprême, le juge Yitzhak Amit, qui selon la loi

0: doit nommer les membres de cette commission, eh bien que ce juge n'a pas de légitimité et qu'il est partial, qu'il est d'emblée anti-gouvernemental. Donc c'est une question qui divise les Israéliens et qui était présente aujourd'hui tout au long des rassemblements de commémoration à la mémoire des victimes. Le principal rendez-vous de cette journée commémorative, ce sera ce soir à 21h15 heure israélienne, donc 20h15 heure de Paris, une grande cérémonie au Parc Ha'Yarkon à Tel Aviv, organisée par une organisation, une association qui s'appelle Kumu, Levez-vous, ça signifie Levez-vous en hébreu, et c'est une association de proches, de victimes, d'Israéliens touchés plus ou moins directement par l'horreur du 7 octobre, une cérémonie qui se veut bien évidemment apolitique, mais qui est organisée encore une fois par de simples citoyens en quelque sorte, alors que il y a deux jours, le 5 octobre, la date correspondait à l'anniversaire hébraïque des massacres du 7 octobre, des cérémonies officielles se sont tenues, notamment sur le mont Herzl à Jérusalem. Je pense qu'on peut dire que pour chaque Israélien, le 7 octobre a été un tournant. Les stigmates, les conséquences de ce traumatisme sont encore très présents dans la société israélienne et à tous les niveaux de la vie publique. C'est une date qui n'est bien évidemment qui n'est oubliée par aucun citoyen israélien et ça reste un véritable traumatisme et l'objectif des Israéliens dont je parlais tout à l'heure et qui exige une commission d'enquête indépendante n'est pas forcément de désigner des coupables, mais de faire en sorte qu'encore une fois toute la lumière soit faite de manière à ce que ce genre de massacre ne puisse plus se reproduire. Et il y a une crise de confiance envers les institutions de l'État, envers les institutions sécuritaires également, envers le gouvernement dans une large mesure, puisque ces institutions ont failli le 7 octobre. Une crise de confiance des Israéliens envers leur État, et puis une société qui tente de panser ses plaies, mais dans la division, puisque les Israéliens, s'ils sont d'accord pour l'essentiel sur les grandes questions concernant la défense, la sécurité, la diplomatie, la lutte contre le terrorisme, eh bien, reste encore une société particulièrement clivée, et cette campagne électorale le montre une fois de plus.
1: Dror Evan Sapir, l'un de nos correspondants permanents en Israël, et justement Gadi Eisenkot, lui, s'est engagé à créer une commission d'enquête d'État sur les défaillances ayant conduit au massacre du 7 octobre s'il revient au pouvoir. Dans une vidéo publiée à l'occasion du 3e anniversaire de l'attaque, l'ancien chef d'état-major apparaît aux côtés des familles réclamant une commission officielle d'enquête sur les événements du 7 octobre. Le secrétaire d'État américain Marco Rubio a lui réaffirmé l'engagement des États-Unis aux côtés d'Israël. Il y a exactement 3 ans, les terroristes du Hamas ont torturé, mutilé et assassiné 1200 civils innocents en Israël. Parmi les victimes figuraient des hommes, des femmes et des enfants, dont des dizaines de citoyens américains. Mike Huckabee, qui est l'ambassadeur des États-Unis en Israël, a réaffirmé, lui, dans un communiqué, que les États-Unis se tiennent fermement aux côtés de l'État d'Israël. À l'occasion de ce 3e anniversaire du pogrom perpétré par le Hamas le 7 octobre 2023, des dirigeants européens ont publié des communiqués condamnant l'attaque et la flambée mondiale de l'antisémitisme qui s'en est suivie, tout en soulignant les efforts déployés pour résoudre le conflit israélo-palestinien. Le président Emmanuel Macron a lui également rendu hommage aux plus de 1200 victimes, dont 51 Français. Nous partageons la douleur de l'État d'Israël et des familles endeuillées, écrit-il notamment avec Maya, Oed et Valentin. Le président a réaffirmé l'engagement de la France à combattre l'antisémitisme et le terrorisme partout et toujours. Jean-Noël Barrot, lui, le ministre des Affaires étrangères, qui est en Israël, a rendu hommage également aux victimes du 7 octobre. Dans un message publié sur X, il rappelle que 51 Français ont été tués lors de l'attaque du Hamas qu'il qualifie de pire massacre antisémite depuis la Shoah. Et puis Bruno Retailleau a rendu hommage lui aussi aux victimes du 7 octobre sur le site du festival Nova lors d'un déplacement en Israël pour ce troisième anniversaire. Le Hamas, de son côté, par la voix de son porte-parole, a lui déclaré que le 7 octobre a été un exploit militaire extraordinaire. Ennemis comme amis ont reconnu l'ampleur, la planification et l'exécution et la ruse, a-t-il poursuivi. L'attaque du Hamas a accéléré le déclin d'Israël, c'est ce qu'affirme le chef d'état-major des forces armées iraniennes au moment où les Israéliens commémorent leur troisième anniversaire. Le chef d'état-major de l'armée israélienne, le général Eyal Zamir, a lui établi un parallèle entre les défaillances qui ont entouré les pogroms perpétrés par le Hamas le 7 octobre 2023 et celles constatées lors de la guerre de Kippour de 1973 à l'occasion du premier exercice de la nouvelle 38e division de l'armée. Il a averti que l'armée israélienne devait toujours être prête à faire face à une attaque surprise. Une source militaire israélienne a déclaré que l'armée israélienne ne se retirerait pas du sud-Liban et que les habitants ne pourraient pas y revenir pendant des années. Selon elle, les infrastructures du Hezbollah sont présentes partout au sud de la ligne jaune et leur localisation nécessitera un travail de longue durée. Plusieurs syndicats de l'éducation nationale ont appelé aujourd'hui à une journée de grève et de manifestation demain en soutien à la mobilisation des lycéens. Sciences Po Paris rejoint le mouvement lycéen 15 jours après les premiers blocages au lycée Saint-Exupéry de Créteil et au lendemain de la manifestation qui a rassemblé près de 300 000 personnes. Le campus principal de l'Institut d'études politiques situé rue Saint-Guillaume dans le 6e arrondissement de la capitale est bloqué depuis ce matin. Un lycéen de 17 ans et 4 CRS ont été blessés en marge d'un blocus lycéen à Marseille. D'après les marins-pompiers, le mineur a été touché au niveau du crâne et transporté à l'hôpital après avoir été pris en charge. Et puis un adolescent de 16 ans s'est grièvement blessé à la main aujourd'hui devant un lycée de Strasbourg en manipulant un mortier. L'accident a eu lieu devant le lycée Cofunial dans le quartier de la Méno. On marque une pause, on se retrouve dans un instant avec notre invité François Heilbronn qui est professeur affilié à Sciences Po Paris.
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6: François Elbron, bonsoir.
7: Bonsoir Pierre.
6: François Elbron, vous êtes professeur affilié à Sciences Po Paris et nous allons évoquer avec vous ce 3e anniversaire des massacres du 7 octobre 2023 par le Hamas en Israël. Alors, le CRIF, on vient de l'entendre, a installé Place des Vosges, un lieu consacré à la mémoire, à la transmission et à la réflexion depuis hier et jusqu'à demain. L'exposition s'articule autour de deux œuvres majeures de l'artiste Gérard Garouste et autour de ces deux œuvres sont présentées des photographies du 7 octobre, des portraits de victimes, des clichés de l'hommage national rendu aux victimes françaises ainsi que des dessins et des documents et des supports visuels consacré à l'antisémitisme en France depuis le 7 octobre 2023. Et vous étiez, il y a quelques instants, au pavillon mémoriel organisé par le CRIF Place des Vosges.
7: Tout à fait, Pierre, et vous avez raison de mentionner ce pavillon absolument formidable, très émouvant, organisé par le CRIF, qui a commencé à l'ouvrir hier après-midi, qui est ouvert de ce matin depuis 9h jusqu'à ce soir 21h. Donc certains auditrices et auditeurs devraient y aller encore ce soir. C'est Place des Vosges, l'entrée est libre, l'entrée est gratuite. Et c'est un immense succès de fréquentation, puisque hier il y a eu plus de 2000 visiteurs. Quand je suis parti à 18h30, il y avait eu aujourd'hui 4000 visiteurs. Ce sera encore ouvert demain, jeudi 8 octobre, de 9h à 18h. Donc j'encourage tout le monde à y aller. Comme vous l'avez expliqué, en fait, c'est articulé autour de photo-témoignages. Donc ce sont de très très belles et très émouvantes photos des kibboutz après les massacres, et donc c'est des photos absolument bouleversantes. Il y a aussi une partie de l'exposition photographique consacrée aux femmes qui ont été martyrisées, violées. Et il y a aussi, parce qu'il faut se rappeler aussi des choses positives, il y a aussi des photos de l'hommage que la France est le seul État au monde, a rendu hommage en dehors d'Israël à ses citoyens assassinés. 51 Français ont été assassinés le 7 octobre 2023, il faut le rappeler, et donc on rappelle cet hommage et on montre les visages de ces 51 Français assassinés par la terreur islamiste des membres du Hamas. Et puis il y a aussi une réflexion sur la montée de l'antisémitisme en France, sur les moyens de la combattre. Il y a eu aussi des tables rondes, notamment il y avait une excellente table ronde cet après-midi avec la merveilleuse et courageuse Sophia Aram, interviewé par Peggy Sastre du Point. Il y a eu aussi un débat entre Jonathan Arfi et Christine Angot. Il y a eu une succession de visites politiques très importantes, beaucoup, plusieurs candidats à la présidentielle. Il y a eu ce matin Édouard Philippe, Gabriel Attal, cet après-midi Jérôme Guedj. Mais il y a eu aussi le président du Sénat, Gérard Larcher, la présidente de l'Assemblée nationale, Yaël Braun-Pivet, il y a eu l'ancien président de la République, Nicolas Sarkozy, comme l'ancien président de la République, François Hollande, il y a eu l'ancien premier ministre Manuel Valls, il y a eu une succession de ministres, d'hommes politiques importants, comme Xavier Bertrand, un certain nombre de maires, notamment le maire de Paris, mais aussi beaucoup de maires d'arrondissement, pratiquement tous les maires d'arrondissement de Paris. Et donc, c'était un moment de recueillement, c'est un moment de réflexion sur ce massacre terrible, comme on l'a dit, le plus grand pogrom jamais commis dans le monde depuis la Shoah, depuis 1945. Plus de 1200 Israéliens, ou double nationalité, ou même certains étrangers qui vivaient en Israël, ont été assassinés, 800 civils, 400 soldats, mais 800 civils massacrés dans des circonstances absolument terrible, et nous étions beaucoup du CRIF à nous rappeler devant ces photos le voyage que nous avions effectué le 23 octobre 2023, donc 16 jours juste après ces massacres. Nous avons eu la possibilité d'aller sur la base militaire de Tchoura où les restes de 150 victimes étaient entreposés, des membres démembrés, des corps décapités. C'était absolument bouleversant, des chairs brûlées. Et puis nous sommes allés descendus dans le kibbutz de Kfar Aza, un des kibbutz martyrs, où nous avons été accueillis par le colonel Golan et les unités de secours qui nous ont raconté ce qu'ils ont trouvé quand ils sont arrivés ici, comme quand ils sont arrivés au Festival Nova. Et nous avons pu réaliser tous et toutes au CRIF, 16 jours après, il y avait quelque chose d'assez frappant pour moi qui fait mon service militaire et qui a une certaine formation sur les techniques militaires, c'était le côté méthodique, criminel, assassin, planifié, efficace du Hamas qui n'a laissé aucune chance à ses victimes. Et quand nous sommes arrivés avec Kfar Aza, c'était 16 jours après, mais il y avait encore l'odeur des chairs en putréfaction, les douilles au sol, les traces de sang partout, les maisons détruites, brûlées, abîmées. C'est les photos qu'on voit dans ce pavillon mémoriel. Et il y a aussi quelque chose d'exceptionnellement extraordinaire dans le pavillon mémoriel. Il y a un casque virtuel qui nous permet de visiter, justement, un peu comme nous avons visité en réel, mais visiter en virtuel, on a l'impression d'y être, ces kibbutz après les massacres du 7 octobre. Donc j'encourage vraiment toutes celles et tous ceux qui sont à Paris, ou en région parisienne, de se rendre jusqu'à 21h ce soir, mercredi, ou toute la journée demain. C'est une visite qui permet de rendre hommage, de se rappeler, de se souvenir. Et je vous y encourage à y aller.
6: Alors, aujourd'hui, François Hellebrun devait se tenir à Sciences Po un hommage à un étudiant israélien, justement de Sciences Po Paris, qui a été tué le 7 octobre. Mais voilà, le blocus lycéen s'est invité à Sciences Po Paris, et avec, devant Sciences Po Paris, une manifestation pro-palestinienne.
7: Tout à fait. Aujourd'hui, comme tous les ans, depuis le 7 octobre 2023, la première cérémonie était le 13 octobre 2023, juste après. Omri Ram, c'est son nom, Omri Ram, 28 ans, était un étudiant en échange à Sciences Po, comme il y a beaucoup d'étudiants en échange, il y a à peu près 2000 étudiants qui viennent faire une année d'échange à Sciences Po. Cette année-là, il y avait plus de 70 étudiants israéliens à Sciences Po, ce qu'on ne sait pas, et Omri avait été en échange juste l'année précédente. Il venait de rentrer en Israël pour poursuivre ses études en Israël, et puis il souhaitait revenir faire un master à Sciences Po. Moi, je l'avais rencontré, c'était un jeune homme charmant, et comme tous ces jeunes hommes charmants israéliens, ils ont eu envie d'aller danser, ils ont envie d'aller faire la fête. Il était au Festival Nova, il a été parmi les premiers tués. Et donc, tous les ans, nous rendons hommage à lui et puis à toutes les victimes du 7 octobre dans le cloître de Saint-Thomas, dans un des campus de Sciences Po. Et ce matin, à l'initiative de l'Union des étudiants juifs de France, devait se tenir cet hommage et cette commémoration. Sciences Po a été bloqué ce matin par certains étudiants de Sciences Po, mais surtout des agitateurs venus de l'extérieur, certains avec des drapeaux palestiniens. Scandant, nous sommes des enfants de Gaza. Après, ils sont allés bloquer le boulevard Saint-Germain. Et ils ont été soutenus dans ce blocage du boulevard Saint-Germain par trois députés de la République portant leur écharpe tricolore. Camille Catala, Antoine Léaumont, et puis un troisième, je ne sais plus.
6: Tom Importe.
7: De LFI. Tom Importe, évidemment. De LFI, qui encourageait ses étudiants à la sédition, à l'action armée. Ils ont bloqué, ils ont établi une barricade sur le boulevard Saint-Germain. Et une femme a brandi en ce jour du 7 octobre un drapeau israélien, elle a failli se faire tabasser par un jeune devant les députés de la France insoumise qui ne réagissaient pas. Donc voilà, voilà, quand les Juifs veulent commémorer leur mort, quand les Juifs veulent réfléchir, quand les Juifs veulent, les étudiants juifs de Sciences Po veulent honorer les professeurs de Sciences Po, pas forcément tous juifs, heureusement, veulent honorer la mémoire d'un des étudiants assassinés, eh bien, c'est pas lié, parce que c'était plus lié avec les mouvements lycéens, mais des factieux, des violents, sèment le désordre, sèment le trouble. Ce Sciences Po n'a pas eu cours hier, n'a pas eu cours aujourd'hui, n'aura pas cours demain. Tous les cours seront distanciels, et la qualité d'enseignement distanciel, comme tout le monde le sait, professeur comme élève, est médiocre. Et donc, voilà à quoi nous sommes réduits. Mais heureusement, l'UEJF, qui fait un travail formidable, a organisé l'UEJF Sciences Po, l'UEJF National et l'UEJF Panthéon-Sorbonne, organiser une exposition dans la rue, au bout de l'avenue de l'Observatoire, près du métro Port-Royal, dans l'après-midi, pour honorer toutes les victimes du 7 octobre. Et l'hommage à Omri Graham n'est pas annulé, il est juste reporté à un moment donné où Sciences Po refonctionnera normalement.
6: Et puis hier, pour finir, une allée du parc Monceau a été inaugurée en hommage à Shiri, Ariel et Kfir Bibas qui ont été enlevés le 7 octobre 2023 en Israël et qui sont morts pendant leur captivité.
7: Tout à fait. Et j'étais présent à cette cérémonie qui était très belle et très émouvante puisqu'il y avait il y avait le cousin de Shiri Bibas, Monsieur Schneider, qui a témoigné sur sa cousine, sur ses petits cousins, Ari et Kfir, et qui a rappelé à la fois l'horrible enlèvement dont ils ont été victimes, l'horrible manière dont ils ont été gardés, l'horrible manière dont ils ont été assassinés, puisque les Ari et Kfir, comme vous le savez, ont été étranglés à main nue. Ari avait 4 ans, Kfir avait un peu plus d'un an. Ils ont été un bébé otage, ils ont été un enfant otage. C'est peut-être la première fois qu'il y avait un bébé otage dans l'histoire de peut-être des prises d'otages. C'était assez saisissant et triste. Cette cérémonie a été ouverte de manière très émouvante d'ailleurs par la nouvelle maire du 8e arrondissement, qui s'appelle Madame Lécuyer. Et c'était assez remarquable parce qu'elle a commencé par quelque chose qui effectivement était assez étonnant, puisque c'est une grande allée, c'est l'allée principale du parc Monceau, donc maintenant qui s'appelle l'allée Kfir et Arié Bibas. Et en inaugurant cette allée, elle a dit quelque chose d'assez étonnant, qui effectivement, c'est que d'habitude le parc Monceau vibre du cri des enfants, des familles, etc. Mais ce jour-là, ça ne vibrait pas du cri des familles et des enfants parce que les accès étaient filtrés pour peur d'attaque, pour peur d'attentat, pour peur de terrorisme. Et c'était un peu triste. C'est-à-dire que là où ça devait être le moment de recueillement, un moment peut-être de communion avec des gens, des enfants, des familles qui pouvaient passer par là et peut-être honorer ces victimes, ces jeunes victimes du terrorisme. C'était fermé. Et bon, il y avait énormément de maires d'arrondissement, le maire du 17e, le maire du 16e, Jérémy Redler, il y avait le maire de Paris, Emmanuel Grégoire, qui s'est associé et qui a prononcé un beau discours à cette occasion, c'était une bonne chose. Il y avait le grand rabbin de France, il y avait l'ambassadeur d'Israël en France. Il y avait un grand nombre de personnalités, il y avait Arthur qui était là, et la plaque a un beau texte que j'aimerais vous lire, parce que c'est un texte qui justement rend hommage à Kfir et Arié Bibas. C'est l'allée Kfir et Arié Bibas, Arié 4 ans, Kfir 9 mois, assassiné par le terrorisme islamiste du Hamas le 7 octobre 2023, et en souvenir de leur mère Shiri aussi. Et donc c'est un beau texte qui rappelle les victimes, qui rappelle les auteurs du crime monstrueux, et que cette allée justement qui va depuis aujourd'hui, mercredi, vibrer du cri des enfants. J'espère que les familles et les enfants qui verront cette plaque se recueilleront et se poseront la question de qui étaient Kfir et Arié Bibas, et se rappelleront d'eux. En tous les cas, nous nous rappellerons toujours d'eux.
6: François Hellebrun, merci d'avoir été avec nous sur Radio Shalom. Je rappelle que vous êtes professeur affilié à Sciences Po Paris. Merci et bonsoir.
7: Bonsoir Pierre.
6: Voilà, c'est la fin de cette édition. Merci de nous avoir suivis. Marc Scalia, bonsoir.
4: Bonsoir Pierre. Et bonsoir à tous.
6: Vous allez bien?
4: Je vais pas l'oublier.
6: Ça va.
4: C'est une journée un petit peu
6: C'est une journée un peu difficile, mais ouais.
4: Ça va pas arrêter à la musique. Mais bon, alors, ce soir, on passe que de la musique israélienne. Mm-hmm. On va dire un peu triste les musiques, mais bon, malgré tout, on est quand même dans le divertissement, on va dire. Même. On reste quand même. Mais bon, c'est de la musique israélienne.
6: Voilà.
4: Genre Sarit Haddad, Eyal Golan, etc.
6: Et puis.
4: Alors là, c'est la bonne nouvelle.
6: Bah oui.
4: Alors, 20 places. Waouh. Enfin, 10 aujourd'hui.
6: Voilà.
4: Et 10 demain. C'est des places de ciné pour assister au dernier film d'Alexandre Arcadi que j'ai vu ce matin chez Pascal Praud.
6: Oui.
4: Et qui a parlé de son nouveau film qui s'appelle Fausse Note.
6: Voilà.
4: Et qu'on voit partout.
6: Voilà. Avec une belle distribution.
4: Super distribution. Benoît Poulvord. C'est dur à dire. Hein.
6: Benoît Poulvord.
4: Poulvord, voilà. Et Alexandre Arcadi. Non, je rigole.
6: Et Cadmerade.
4: Donc voilà, une belle distribution et puis il y a surtout une belle histoire, un beau thème.
6: Ouais, une très belle histoire.
4: Histoire vraie, je sais pas.
6: Peut-être.
4: En tout cas, à voir. Hein, ce matin, ils n'ont dit que des bonnes news. Hein.
6: Voilà. Bon, allez, on va jouer avec vous et on va essayer de se détendre un petit peu.
4: Oui. Hein? Bah oui, malgré.
6: Comme musique, c'est tout de suite. C'est en direct. C'est sur Radio Shalom et c'est avec Marc Scalia. Bonne émission, Marc.
4: Merci, Pierre. À demain.

0: Bonsoir à tous. Absent hier, hein. Absent parce que effectivement il y avait des rassemblements près de la place de la République. On n'est pas très loin. On va vous donner l'adresse, mais on n'est pas très loin. Donc voilà, si vous voulez, c'est normal. Donc j'ai pas pu me rendre parce que je fais tout en live. Et puis je le dis quand j'enregistre, mais là j'ai pas eu le temps. Donc aujourd'hui, par contre, c'est du live, c'est du direct. Aujourd'hui, journée, on va dire, émission souvenir, émission hommage. Émission voilà, la tristesse, c'est le 7 octobre, hein, 3 ans déjà, qui a eu lieu cet ignoble massacre pendant un festival Nova. Et c'était Supernova d'ailleurs. Et donc ce soir on a décidé de vous programmer que des musiques israéliennes, en hébreu, bien sûr. Et par des artistes déjà confirmés, hein, Sarit Haddad, Liran Arkis, Eyal Golan, Omer Adam, etc., etc. Et donc voilà, on va pas trop en parler, pas trop parler, dire des choses banales, on va dire, parce que la radio c'est aussi quelquefois il fait beau, il fait pas beau, même pas parler. Remarque, c'est tellement triste aujourd'hui dans toute la France, il paraît. Donc voilà, mon premier titre, écoutez, c'est un peu comme, je veux pas dire un hymne, mais c'est un titre culte signé Sarit Haddad, et c'est une version qui a été chantée peu après le 7 octobre 2023. C'est-à-dire qu'on va à peine entendre, à peine écouter la voix de Sarit Haddad, et on va surtout écouter la voix des gens qui sont venus en concert la voir. Ils connaissent la chanson par cœur et ils vont la chanter avec Sarit Haddad. Voilà.
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